0: Eh bien bonsoir, vous êtes bien sûr ce Canal B, c'est une spéciale fête de la musique.
1: Bonsoir.
0: Comment vas-tu Mich?
1: Eh mais super, et toi comment ça va Juju?
0: Bah, écoute, il fait une chaleur épouvantable.
1: J'adore.
0: On va essayer d'argumenter de manière musicale.
1: Exactement.
0: En sortant des sentiers battus.
1: Tout à fait.
0: À l'unanimité, nous sommes que deux car Scantino est sur l'île Le Groix, il est en train de gratter.
1: D'ailleurs, bonsoir à toi.
0: Yes, Quentin. Bien le bon vent, Scantino. Bonjour à Michel, à ton boss.
1: Yes, profites-en bien.
0: Vous allez envoyer du feu sur l'île, une des plus belles îles du monde.
1: Oh là là, magnifique.
0: Une merveille.
1: Ouais, c'est clair.
0: Eh bien, on te dédicace donc cette émission et c'est une sorte de pot pourri.
1: Exactement, fête de la musique oblige. Donc on s'est dit, écoute, on va quand même rester dans le rocksteady, reggae, etc. Mais on va se faire plaisir. On va passer vraiment de la musique que nous aimons.
0: J'ai que des 45 tours.
1: C'est cool. Et... du coup, ça va partir un peu dans tous les milieux
0: c'est ça qu'on dit, les jeunes disent ça.
1: C'est une totale dinguerie.
0: Et même encore plus dingue, des jeunes vont venir perturber l'émission.
1: Et écoute, j'espère bien, s'ils sont vraiment jeunes et fous, c'est ce qu'on verra.
0: Ta progéniture, par exemple.
1: Par exemple, Tao.
0: Le jeune Tao.
1: Pour pas le citer.
0: Accompagné de quelques amis. J'ai vu qu'ils avaient quand même la main sur l'apéro déjà avec cette chaleur-là.
1: Avec cette chaleur-là.
0: On va voir de quel bois ils se chauffent.
1: Exactement.
0: Eh bien, j'ai décidé de démarrer ce prototype complètement dingue de 21 juin en plein cagnard, c'est Rennes. Et ensuite, nous irons rendre visite au Sound System, car Jean-Michel de Béchamel Tchatcha, notre ami David de 45 tours minutes et Madame la Fée Morgane passent du son, ça va pas tarder d'ailleurs.
1: Ouais, 19h, là ils y sont déjà.
0: À la cour
1: et on va y aller.
0: Et tu m'as dit qu'il y avait de la techno à côté.
1: Il y a de la techno à côté, il y a de la techno partout, il y a même un Sound System là juste derrière les champs libre, il y a vraiment des trucs cool ce soir.
0: C'est la fête de la musique.
1: C'est la fête de musique, on en profite.
0: Yes les frères, c'est parti pour une heure et demie de prototype musical.
1: De folie.
0: J'ai quand même décidé de démarrer sur les chapeaux de roue avec un roots de Ken Booth, le morceau Black Golden Green qui nous avait interprété à Bordeaux. C'est parti. Le plus grand, mon préféré, Ken Booth. Rien que pour vous, c'est la fête de la musique.
1: Fais-nous danser.
0: Et c'est l'été.
1: C'est l'été, c'est le 21 juin.
0: Yeah.

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0: Et donc vous avez capté une émission prototype car il a décidé de démarrer avec du Roots, ce qui est rare sur Skanking Time.
1: Oh là là,
0: mais
1: ça
0: c'est
1: fait du bien.
0: Une spéciale fête de la musique.
1: C'est ça, ça va avec le soleil et le tropico.
0: Tropico. Et une bise à Scantinou qui nous écoute enfin. J'avais fait une, on lui avait fait les hommages, mais finalement on n'écoute que maintenant Scantinou sur l'île. Tiens bon.
1: Une bonne citronnade. J'espère avec des bons glaçons.
0: Qui fait plus frais qu'à Rennes en tout cas.
1: Ouais, c'est clair.
0: Eh bien, tu vois, je vous ai passé 4 morceaux de Roots et un petit peu quand même rock. C'est-à-dire le premier, c'était Black, Gold and Green de Ken Booth, magnifique morceau où il donne les dépeint son pays qu'il aime tant, la Jamaïque, suivi de près par un Dave Barker et un Ansel Collins avec le magnifique Double Barrel, un morceau qui avait été très haut placé dans les charts en Angleterre. J'avais enchaîné avec les magnifiques Pioneers sur un Reggae Fever, c'était le morceau Me Little But No Talawar, et vraiment là c'est incroyable, c'est du early 100%. Et tout comme les Tenors à l'instant même, Wonder of Love, vraiment magnifique morceau. Là, c'est vrai que la particularité de ce dernier morceau, le chant était plutôt rocksteady, mais avec une rythmique un peu plus soutenue, comme savait si bien le faire le skinhead reggae, voire early reggae. C'est à toi, Mich. Tu as le relais hein, pour 4 morceaux, si tu veux. 4-5 morceaux.
1: On va faire ça, on va sauter de 4 en 4 ou de 5 en 5.
0: Et même, on change de style.
1: Et on change de style. Tu peux nous envoyer Bone Shakes avec le morceau Hey Hey.
0: Parce que c'est la fête de la musique.
1: Exactement, c'est la fête de la musique.
0: Est-ce qu'il est chaud, monsieur Bonze?
1: Exactement, on y va. C'est parti, mon gars.
0: Yes, c'est
1: place
0: parti.
1: Au garage.
0: Changement total de direction.
1: Allez, on y va, là. Yeah.

0: Commande, t'es chaud quoi.
1: Eh ouais, c'est moi la technique, j'ai pris la relève là.
0: As-tu le petit léger stress du débutant?
1: Ah carrément là, je stresse mon gars, il y a trop de retard. Mais
2: c'est comme on dit, c'est le métier qui rentre.
1: C'est le métier qui va rentrer. Mais donc voilà, le premier morceau, c'est des Bone Shakes, donc c'est un duo bien garage, comme tu disais, avec des influences bien Gorillaz.
2: Ouais, puis ce qu'on avait vu au Coucou l'an dernier, semble-t-il.
1: Exactement, ils ont mis le feu.
2: Parce que la particularité des Gorillaz, c'est qu'ils n'avaient pas de basse, il me semble.
1: Exactement, deux guitares.
2: Deux guitares.
1: Et une batterie. Donc Bone Shakes, bah écoute, bonnes influences aussi, Bikini Gorge et Combomatics, dont je leur passe le bonjour.
2: C'était pas de ça, tu jouais un petit peu avec eux, non?
1: Oui, bien sûr, j'ai partagé quelques concerts avec mes deux copains.
2: En tant que Mister Bones.
1: Yeah man. Ensuite, je vous ai passé Jacket Burner, donc c'est un 45 tours qui est sorti sur un label italien, Goodbye Boozy.
2: Et ça me fait penser à Cuir un petit peu. C'est Cuir, le groupe punk synthé qui
1: de l'Orient.
2: De l'Orient, avec le gars qui a la fameuse cagoule en sky rose là, voilà. Avec son perf et tout.
1: Un peu à la
2: tatou.
1: Un peu à la Beru avec une.
2: Ouais, un petit peu à la Beru, côté minimaliste un petit peu.
1: Minimaliste, guitare et puis boîte à rythme à fond quoi.
2: Et c'est vrai qu'il va dans la provoque avec les deux S de. on ne saurait dire quel
1: Pig,
2: genre de S.
1: Pig, Vomit, yeah, Session. Ouais, yeah, provoque. Man. C'est ça le punk. Et ensuite, c'était un morceau. D'une compile et oui voilà je la remets
2: c'est la fête de la musique mec.
1: Voilà on s'en met les pinceaux et ensuite dernier morceau que je vous ai passé c'était The MVPs, bon ça c'est vieux, c'est sorti sur Slovenia Records, un groupe de jeunes de 2014.
2: Ils sont pas slovènes,
1: ils sont et non pas slovènes. Et donc, Juju, je te passe.
2: On enchaîne
1: passe
2: avec rien à voir. C'est vrai qu'on change du tout au tout, du coq à l'âne, comme on dit. Et je repasse du tout-on, c'est-à-dire du ska des années 70-80. Le revival ska pour les skinheads. Et non, mais je suis chez celui qui est plus à l'ouest.
1: Okay.
2: Voilà, on ça part marche. Sur les specials, le morceau Gangster. C'est Skanking Times, Canal B. Fête de la musique, c'est l'été.
1: Yeah, man. C'est parti.

0: Et là, à l'instant même, c'était The Beat, le morceau Tears of a Clown, suivi, précédé de près des specials avec le morceau Gangster. J'enchaîne avec le magnifique tube de Judge Dredd, le morceau Big Six, là, donc Mich Mich. On est dans les années 70 et on a quelques invités.
1: Pas de def.
0: Mais la jeunesse est de retour.
1: Exactement.
0: C'est vrai que le flambeau.
1: Il nous en faut.
0: Il nous en faut du soutien pour cette fête de la musicale.
1: Yes.
0: Carton Fiston est arrivé accompagné de ses poteaux.
1: Il est parti aux chiottes.
0: Des frères
1: direct.
0: Et des frères.
1: Mais il arrive. Ils ont une petite sélection pour nous.
0: Ouais,
1: cadeau.
0: Mais c'est
1: ce
0: cool,
1: soir.
0: C'est cool, c'est ça. C'est la fête de la Zikmu. Quoi.
1: C'est la fête de la musique sur Canal B, mais sur Skanking Time. C'est en direct. Vous êtes en direct.
0: Dire Zikmu, on est démodé, Michel.
1: Personne nous écoute ce soir parce qu'ils sont tous dehors.
0: Je sais pas comment ils disent, mais ils disent pas Zikmu, quoi. Le Verlan n'existe plus. C'est ça. C'est
1: non,
0: les anciens.
1: C'est plus que c'était.
0: On est des anciens, Mich Mich. C'est parti. Et là, on enchaîne donc avec le Big
1: Allez.
0: Six. Et ce sera suivi du morceau Skinhead de Laurel Atkin. Vous allez voir.
1: Fais-nous danser.
0: N'est pas piquer des hannetons. C'est
1: yeah,
0: la musique.
1: Let's go.
0: Yes, sir.
2: All right.
0: All right.
2: Get ready.

0: Ouais, ouais, ouais, c'est du direct, c'est la fin de la ZICMU et j'avais recommencé avec le Big Six, le morceau de Judge Red. Ça va les gars? Les jeunesses Canal BN sont là, c'est parfait.
1: C'est bien.
0: Ça va les gars, c'est chaud. Vous avez vu quoi pour l'instant à la fête de la musique?
2: Subground Connection.
3: Ah ouais, yes. Franchement, derrière le Café des Champs Libres, oui. C'était franchement super.
0: Trop de basses par contre.
1: Oh. Beaucoup de basses.
0: Beaucoup de basses.
1: Nous, c'est vrai, nous les anciens, on trouve qu'il y a beaucoup trop de basses.
0: On est un peu plus modéré que vous les gars.
3: Faut juste aller voir l'orthophoniste et vous régler les oreilles.
0: Ça va pas tarder. Parti comme ça, à mon avis, ça va pas tarder. Ce sera ton tour dans quelques années.
1: Quelle insolence. Laisse pas faire, Juju.
0: Non, mais dans quelques temps, ce sera eux, hein, les gars.
1: Ben là, c'est clair.
0: Et ouais, vous aurez des lunettes comme nous, des sonotones, une béquille parfois, mais...
4: Heureusement, il y a l'IA, hein, franchement.
2: Ouais, on va s'en sortir.
0: Et donc, j'avais passé le morceau de, à l'instant même, le Skinhead, chanté par Laurel Edgecon, accompagné des Potato Five sur le label mythique Groover. C'est à vous, les gars, qui enchaîne.
1: Tu peux enchaîner avec le premier...
0: Earth Music, c'est ça?
1: Earth Music, ouais. On enchaîne les morceaux et puis on fera parler les jeunes, ils vont nous expliquer tout ça.
0: Et c'est un morceau quand même qui est assez long, hein, donc ouais. 6,55, j'espère qu'il est bien ton morceau.
1: Allez, envoie le son.
0: Allez, c'est la fête de la musique, c'est Scandal B, c'est...
1: Skanking Time.
0: Yeah, man.
1: Yeah.

0: Yes. Et on vient de s'écouter Earth Music de Basile. Salut Basile.
1: Salut.
0: Donc c'est un morceau de ta composition.
1: Ouais, c'est ça, donc c'est de la jungle. Donc c'est un genre de musique anglais qui était beaucoup répandu dans les années début 90, tout ça.
0: Exactement.
1: Et moi, vu que j'adore cette musique, j'aime bien aussi utiliser que les machines à l'ancienne, comme c'était fait à l'origine, c'est le son que j'aime. Et du coup, voilà.
0: Exact. Et tu enregistres donc sur un Atari, quand même.
1: C'est ça. Il me sert de séquenceur. Et c'est lui un peu le cerveau du studio qui va contrôler toutes les machines.
0: Voilà.
1: Et après, c'est récupéré sur une mixette.
0: Tu n'utilises pas Reaper ou les logiciels modernes d'aujourd'hui.
1: J'ai utilisé avant, mais moi, je voulais faire ce son. Donc, je me limitais sur les dos en faisant comme si j'avais les machines. Mais au final, je me suis dit, autant... faire le vrai truc.
0: Ok. Et tes samples, tu utilises des vinyles que t'as chez toi?
1: Ouais, c'est okay. Ça.
0: Et là, c'était genre un sample de musique irlandaise que tu nous disais?
1: La flûte, ouais, c'était un disque de musique hollandaise, orchestrale,
0: ouais.
1: Et, que j'avais jamais écouté d'ailleurs, parce que c'était un cadeau que j'avais jamais remarqué, parce qu'en vrai, je suis pas très musique hollandaise,
0: ouais.
1: Mais au final, vas-y, la petite de flûte, là, elle m'a trop régalé.
0: Et ça passe bien avec un rythme jungle beat, en fait?
1: Ouais, je me suis dit, pourquoi pas, hein. Moi, je suis trop fan de flûte, hein.
0: C'est cool.
1: Et
0: t'as une chaîne YouTube, on peut, ouais, te suivre, écouter un peu ce que tu
1: Absolument,
0: fais.
1: Absolument, c'est Basile Daudet.
0: Ok. Ton nom d'artiste, c'est Basile Daudet, quoi.
1: C'est B-Hazy. Mais okay. Il faudrait un jour que je change ce nom de chaîne.
2: Represent.
0: Ok. Donc allez voir la jeunesse.
3: Et là, t'es avec tes potes quand même. Et est-ce que tes potes, ils apprécient ton son?
4: Ah, bien sûr qu'on apprécie.
0: Ah, ils soutiennent.
2: C'est évident.
4: Purist. En 1994 ou 2020.
0: Et du coup, comment ça se fait en fait que vous n'avez pas sorti les enceintes et faire du breakbeat jungle dans la rue en fait? Parce que c'est pas courant en fait à Rennes, il n'y a pas vraiment de mouvement.
2: Michou, on va t'expliquer un truc. Déjà, tu vas nous sortir les caissons et puis là où après
0: mais
2: on pourra poser.
0: Il n'y a pas de problème. Tu m'appelles, tu me dis.
4: 60 avenue du Sergent Maginot.
0: On s'organise pour la semaine prochaine. Bon allez, moi je vous propose de passer à la suite. On va s'enchaîner avec un morceau que tu nous as concocté, Ewen.
2: Ouais, c'est Junior Dells, c'est
0: yes.
2: Jump Around.
0: Jump Around.
2: Si t'en connais ce souci précis, mais sinon, faut écouter la version classique. Junior Dells,
3: Mich, tu l'avais passé il n'y a pas si longtemps que ça, tu l'avais même toasté dessus, il me semble.
0: Allez, on va danser avec
4: non,
0: ça.
4: Non, il a toasté.
5: Yeah, man, il y avait de la sirène et tout dessus.

0: Ok les gars, c'était donc la sélection de nos 4 jeunes ce soir, c'était cool. Yoann, tu nous as donc balancé un Junior Dell.
1: Exactement.
0: Jump Around.
1: Ah ouais, il faut sauter tout autour de Rennes. Toute la city doit bouger ce soir.
0: Et d'ailleurs,
2: Jump Around.
0: Et on le dédicace à notre pote Erwan.
2: Erwan, et se continue avec sa moustache sur l'île de Groix.
0: Écoutez. Et donc, Gus, tu nous as passé un Barrington Levy.
3: Complètement.
0: Et
3: complètement.
0: Ça.
3: Musique du cœur.
0: Carrément.
4: Dédicace à Scaro. Mmh. Hein.
3: Dédicace à Scaro, qui écoute
2: tous les jours.
3: Son.
1: Les légumes bosselles, s'il vous plaît.
3: Voilà, ça parle de ramasser.
0: Spécial dédicace, c'est vrai que là, ce soir.
3: Voilà.
0: On a du légume aussi derrière.
3: On a du légume. Dans
2: les
3: radio.
2: Meilleurs légumes. Tous les restaurants les rennais fonctionnent.
1: Grâce Bossel. À la famille Bossel.
3: Voilà.
0: Spécial dédicace.
3: Large up la famille Bossel. Large up Vincent. Large up à tout le monde. Maxime qui a repris. Tout se passe pour le mieux.
0: Ok.
3: Je le souhaite en tout cas.
2: Big up Germain. Vitamine dans l'assiette.
0: Ouais, c'est ce qu'on aime.
3: Voilà. La bonne tomate ancienne.
1: Vive les tracteurs.
0: Et Tao, tu nous as donc mis ensuite. Comment ça s'appelait?
1: Cutie Wings.
4: Remix par OGC.
0: OGC. Et d'accord. Et on est parti donc là sur du sample un peu
3: Raga
0: hip hop. C'est ça, sur Skanking Time, ce soir, c'est la fête de la musique.
2: La fête de la musique, mes amis, c'est ce Canal B. Et on enchaîne avec quoi, monsieur Michel, avec un Mr. Bonze.
0: Non, oh ne dis pas ça.
2: Une reprise de Boris Vian, je suis snob.
3: Le Bonze, wow.
0: Je te laisse prendre les manettes, mon gars.
2: Mais t'es pas snob, Michel,
3: mais
2: tu fais la bonne musique, mais t'es loin d'être le plus snob, en tout cas.
1: Ah ouais, les gars, c'est bien.
2: C'est parti, les gars, Mr. Bonze, rien que pour vous. Je suis snob.
1: Vive les snobs!

0: Donc une émission complètement hybride pour la fête de la musique. On est accompagné des jeunesses canalbéennes, la progéniture de Mr. Bonds.
1: La relève.
0: À ce propos, je vous avais soumis le Mr. Bonds, je suis snob.
1: Ah, merci Juju, c'était une belle surprise quand même pour la fête de la musique.
0: La boucle
1: t'as vu, c'est pas snob, c'est znob.
0: Snob.
1: Parce que c'est Bonds à l'envers.
0: Oh, bah dis donc.
1: C'est les mêmes lettres et donc du coup ça fait je suis
0: snob. Tu vois, ça s'appelle un anagramme.
1: Exactement, t'as vu comment je...
0: Je suis impressionné, Mr. Bonds, tu es... Ce 45, il a quel âge ?
1: Oh, il est pas vieux, il est sorti en 2022, je crois, 23.
0: C'est de la primeur.
1: 24.
0: De la musique. J'avais enchaîné avec un Link Ray and the Remen, le morceau The Sweeper, un morceau complètement surf, un proto-surf.
1: J'adore.
0: Toi, Link Ray,
1: c'est le meilleur. Ah, c'est le meilleur.
0: Le roi du surf, et à l'instant même, c'était Lost Henchman avec le magnifique Red River Rock.
1: Et c'est très rare quand même, les morceaux frat rock, surf avec de l'orgue, mélodie avec de l'orgue.
0: Ouais,
1: c'est fabuleux.
0: Je l'ai pécho Fly Market Santa Teresa.
1: Ah!
0: La semaine dernière.
1: Ouh,
0: et Michel, t'enchaînes. L'heure est grave, car il nous reste 15 minutes, messieurs dames, pour vous tenir en haleine.
1: On va tout péter.
0: Pour célébrer la musique. Et il y a les jeunes, les kids qui sont encore présents. C'est magnifique.
1: C'est cool.
0: De la jeunesse sur Canal B,
1: ça fait du bien.
0: De la fraîche.
1: Peut-être une émission qui va se créer d'ailleurs.
0: Oh bah,
1: on ne sait jamais.
0: Un prototype
1: jungle.
0: Mais écoute, l'appel est lancé. T'enchaînes avec quoi, dis-moi.
1: Écoute, c'est un groupe qui s'appelle Armitage Shanks. Des Anglais.
0: Et c'est quel style ?
1: Tu vas voir, c'est garage punk, mais avec un style particulier quand même. Mais j'adore ce groupe. C'est sorti sur Hangman et c'est de la compagnie des Headcoat, Headcoaties, toute cette clique. Spéciale dédicace à Blam Blam qui nous écoute. C'est pour toi, Armitage Shanks.
0: Gloire à toi, Blam Blam, le king du rock and roll rennais.
1: Yeah.
0: C'est parti avec nos dernières cartouches, Armitage Shanks.
1: C'est parti.
0: Yes, I.
1: Mais à fond.
0: Ouais,
1: faut tout péter ce soir.
0: On voit du lourd, Michel.
1: Yes.
0: Mr. Bonds.

0: Wow, et les gars, c'était quoi votre musique là, dites-moi, parce que là, j'ai été impressionné, vous avez réussi à mettre de la dub sirène sans dub sirène.
1: Complètement.
2: Be hazy.
0: C'était DIY là.
3: C'était DIY.
2: La dub sirène est de retour, mon gars Juju.
4: Zongo, voilà. Zongo
1: Dub
4: Siren.
1: Il faut juste aller sur le site Zongo Dub Siren, comme le disait Tao. Zongo Dub Siren.
2: C'est une dub siren à l'ancienne.
1: Virtuelle.
2: Mais virtuelle.
0: Je suis dépassé, Mijem.
2: Plus besoin de Jack, plus besoin de.
0: La jeunesse
2: dans ta poche,
0: m'a dépassé complet. J'avoue que je me sens un peu vieux ce soir.
2: Si vous voulez même un plan pour aller directement sur YouTube, il y a YouTube Préamp et tu peux changer aussi les mêmes paramètres qu'une sirène.
0: Bidouiller, tu veux dire.
2: Et genre, tu peux mettre en square, en sinusoïdal.
1: Mais attention, je me sens vieux que à ça.
0: Je me sens vieux et la chaleur.
2: Et du coup. Là, le dernier morceau, il s'appelait comment ?
1: Il s'appelle le Ganja Break.
2: Ganja Break, yeah, mais c'est un morceau à toi encore ?
1: C'est un morceau à moi.
0: L'abus de la ganja est déconseillé.
2: Donc du coup, en fait,
0: pendant la canicule, les gars.
2: Exactement. Tu fais de la jungle, tu fais du reggae, tu touches un petit peu à tout quand même.
1: Bah c'est cool, on explore tout.
2: Et tu crées des morceaux. T'as combien de morceaux au fait à ton actif là ?
1: Bah, je les compte pas forcément parce qu'il y en a où j'estime c'est pas fini.
2: C'est ouais. Souvent ça, mais c'est jamais fini de toute façon.
1: Là, il y en a peut-être une dizaine.
0: C'est infini.
2: C'est infini. Ouais. Si tu restes,
3: si je peux me permettre, Be Hazy, donc Basil Daudet, il a quand même une quinzaine de sons sur SoundCloud.
0: Il est sympa.
2: Peut-être bientôt un vinyle.
0: Basil est rougi là.
3: Et puis surtout, il apparaît sur des sons des copains, donc Big Up à Susu. Avec
1: du refa dub,
3: les refa dub,
1: bien sûr,
3: carrément, ref recording représente.
4: Ref recording.
2: Tu vois, ils s'en passent des trucs Juju. On a la ramasse nous.
0: Les gars, c'était la fête de la musique. On avait de la jeunesse, de la fraîcheur dans les studios.
2: Ça fait du bien, non ?
0: Merci Mister Bonze, merci Mich Mich, merci Michel.
1: Merci beaucoup de nous avoir accueillis.
0: Tu vois, la porte était grande ouverte malgré cette canicule.
2: C'est l'heure de se dire au revoir, malheureusement, je crois.
0: Eh bien, non, on va rejoindre Madame Morgane, Monsieur Jean-Michel et Monsieur David. Pour un sound system en plein cagnard à Rennes. Et on se quitte avec quoi, Mich Mich ? Avec un morceau que je suis fan.
2: Ouais, un bon Sharks.
0: Un psychobilly.
2: Un petit peu de psychobilly parce que c'est la fête de la musique.
0: Un groupe complètement dingue. Je suis fan des Sharks. Et c'est le morceau Love Bites.
2: Yes.
0: Arrivederci.
2: Sayonara. À la semaine prochaine. On sera là. Même heure. 20h, 21h.
0: Tout temps en direct.
2: Exactement. Et ensuite, on aura quoi ? Métal ?
0: Injection du métal en
2: fusion. Évidemment, c'est la fête de la musique. On continue, les gars.
0: Oh, c'est frère. Yeah.

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2: Bonjour à toutes, bonjour à tous, c'est Nina sur Canal B, il est midi 15 sur le 94 FM.
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4: Quant à vous aujourd'hui, notre périple en Bretagne, c'est une grande région française, c'est une région qui comporte combien de départements, monsieur ?
5: Il y a les villages.
6: On n'a pas de mémoire.
7: L'agriculture est en train de crever. Sincèrement, toute production confondue, toute filière.
8: La rue répond.
9: De venir de Paris, de Lyon, de Bordeaux, tout le monde sait qu'à Rennes, il se passe quelque chose.
2: Bienvenue dans 3 en 1, l'émission d'actualité locale et de questions de société sur Canal B. Nous sommes mercredi 24 juin 2026 ou jeudi 25 juin si vous nous écoutez en rediffusion. Et si c'est le cas, eh bien bonne matinée à vous. Il fait toujours chaud, non ? J'espère que vous survivez. Aujourd'hui, je vous propose une émission un peu allégée pour éviter la surchauffe, justement. C'est pour ça que je suis solo au micro, mais pas solo en plateau, puisque Léa réalise l'émission. Salut Léa !
10: Salut !
2: L'interview du jour sera consacrée à un domaine qui n'est pas pour rien dans la chaleur de ces jours-ci. Il y a quelques jours, Alex a reçu dans nos studios Elsa Denichou et Elisa Fromont. Elisa Fromont est chercheuse en intelligence artificielle et Elsa Denichou est ingénieure et médiatrice culturelle. Toutes deux ont participé à la création de l'exposition « Qu'est-ce qu'il y a ?» que vous pouvez actuellement voir au musée des transmissions à Cesson-Sévigné. Avec cette exposition, elle cherche à démystifier l'intelligence artificielle, à montrer que l'IA n'est pas née il y a 2 ans avec ChatGPT, et aussi à ne pas laisser croire aux citoyens que l'IA est la solution à tout. Je vous propose d'écouter cette interview, vous verrez, c'est assez intéressant d'entendre leurs points de vue respectifs de chercheuses et de médiatrices culturelles. Et puis aujourd'hui, on va laisser la part belle à quelques belles respirations musicales avec 2 nouveautés. La première nous met un pied en Algérie et nous laisse l'autre en France. Bonne écoute.

0: À l'instant, vous écoutiez Stiff, un titre du nouvel album d'Acid Arab qui s'appelle Résonance. Un album qui résonne un peu moins, enfin que je trouve un peu en dessous de ce qu'ils font d'habitude. Mais sur ce titre, vous avez eu la chance d'entendre Hossine Staïfi, un chanteur algérien et apparemment un chanteur culte de Chaabi, si j'en crois mes recherches matinales. Bienvenue à vous si vous nous rejoignez à l'instant dans 3 en 1, l'émission d'actualité locale et de questions de société sur Canal B. Tout de suite pour l'interview du jour, je vous propose d'écouter la chercheuse et la médiatrice culturelle à l'origine d'une exposition sur l'intelligence artificielle, actuellement visible à Cesson-Sévigné, le tout au micro d'Alexane de la rédaction de Canal B.
1: Depuis le 20 mai 2026, au musée des transmissions, l'exposition « Qu'est-ce qu'il y a ?» a ouvert ses portes. Il s'agit d'une exposition d'un an, jusqu'au 27 mai 2027, qui a pour but de démystifier l'intelligence artificielle en discutant de ses enjeux éthiques et sociaux. Je suis aujourd'hui en compagnie de Elisa Fromont et Elsa Denichou qui ont participé à la création de « Qu'est-ce qu'il y a ?» Bonjour à toutes les deux.
2: Bonjour.
1: L'IA prend une place de plus en plus importante dans notre quotidien, amenant de plus en plus de questions, et l'imagination collective autour de l'IA s'enflamme et s'éloigne souvent de la réalité. Donc Elisa, vous êtes professeure en informatique à l'université de Rennes, et vous Elsa, vous êtes ingénieure d'études et médiatrice scientifique, et vous avez collaboré avec plusieurs personnes, dont l'université de Rennes, pour cette exposition. Ça a été un travail fou. Qu'est-ce qui vous a fait sentir qu'il y avait un besoin justement de faire une exposition dans ce domaine ?
2: Moi je suis chercheuse en intelligence artificielle, et régulièrement je donne des conférences grand public et aussi aux scolaires, au lycée et puis en collège, Elsa aussi d'ailleurs, et on se rend compte que c'est souvent les mêmes questions qui remontent, il y a des peurs qui sont pas toujours bien fondées, il y a aussi des espérances qui nous semblent importantes, et voilà, on pensait que c'était important d'essayer de remettre les choses à plat et puis d'expliquer les choses calmement, techniquement.
1: Et donc ces explications, c'est parce qu'il y a une grande idée reçue par le public sur l'IA. Comment est-ce que vous définirez un petit peu l'idée du public sur l'intelligence artificielle aujourd'hui ?
3: La plupart des gens qu'on rencontre, surtout les plus jeunes, pensent que l'IA, c'est magique, que ça peut faire plein de choses et que ça sort du chapeau comme ça, déjà super intelligent, alors que en fait, il y a toute une phase en amont où on cherche à développer des systèmes d'IA performants. Et tout ça, en fait, c'est les humains qui produisent ces modèles d'IA, et qui dit intervention humaine dit possible biais, c'est-à-dire possible résultat pas forcément objectif. En fait, le grand public a tendance à penser que puisque l'IA est intégrée dans des machines, que les machines ne peuvent pas avoir d'idées reçues, des choses comme ça. Et du coup, ça, notre travail avec Elisa, c'est de faire part de cette facette-là au public. Et c'est ce qu'aborde l'exposition.
1: Donc l'idée la plus importante, le plus urgent en fait à expliquer dans cette exposition, c'était justement que l'IA n'est pas magique, qu'il y a vraiment un travail derrière, que ça, justement comme vous l'avez dit, sort pas du chapeau. Est-ce qu'il y a une partie de cette exposition justement qui va surprendre les visiteurs, où vraiment ils vont se dire, tiens, j'aurais pas du tout imaginé ça?
2: Alors on manque un petit peu de recul parce que l'expo a ouvert il y a 15 jours. On pense que donner un peu le contexte historique de la création de l'IA, c'est important, et ça, le public ne se rend pas du tout compte. Donc le mot intelligence artificielle, ça date de 1956, donc ça fait 70 ans. Voilà, les gens pensent qu'on parle d'IA depuis 2022, avènement de ChatGPT. Et voilà, donc déjà ce contexte

0: qui se sont développées ces 70 dernières années et que ben voilà, c'est, ça aide à démystifier le côté magique dont parlait Elsa tout de suite.
1: J'allais rebondir aussi, ce qui surprend pas mal, c'est que le grand public a tendance à penser que l'IA en fait c'est vraiment juste un petit champ de l'IA générative. En fait, dans le langage populaire, il y a une déformation qui est faite. Les gens, quand ils utilisent ah oui, l'IA m'a fait ci, l'IA m'a fait ça, en fait ils parlent d'une petite partie, un sous-domaine de l'IA qu'on appelle l'IA générative. Et l'exposition aborde en fait c'est beaucoup plus varié. On s'aperçoit que l'IA, ce n'est pas juste l'IA générative, autant au début de l'IA qu'à l'heure actuelle. En fait, il y a plein de recherches différentes qui sont faites dans des domaines de l'IA divers et variés, et du coup ça aussi ça peut surprendre en fait que l'IA c'est pas juste ChatGPT, c'est pas juste Gemini, et qu'il y a plein de champs de recherche qui sont abordés en IA, en intelligence artificielle.
2: Donc c'est un sujet qui est quand même très dense, qui remonte sur plusieurs années. Comment est-ce que vous faites pour le rendre compréhensible, sachant que c'est un sujet qui est très technique dans votre exposition ?
1: Alors, il a fallu faire des choix. On ne peut pas tout aborder, ça c'est clair et net. Et le choix qu'on a fait, c'est d'aborder l'IA au prisme des applications qui en sont faites. Donc l'IA pour générer, l'IA pour percevoir, l'IA pour jouer. Et du coup, au sein même de ces pôles, des choix sont faits. On aborde les grandes généralités, le côté scientifique en fait. Et en fait, après, j'ai fait le choix de choisir un détail en particulier pour le pôle IA pour prédire. Donc, on explique l'apprentissage des modèles d'IA qui font des prédictions. Et ensuite, en guise d'exemple, j'ai fait le choix de parler des systèmes de recommandation qui parlent au grand public, qu'on trouve sur les réseaux sociaux, sur YouTube, pour que ce soit clair dans la tête autant des ados que des plus anciens qui sont aussi sur Facebook, des choses comme ça. Là aussi, on retrouve des systèmes de recommandation.
0: En tant que chercheuse en IA, ça me demande de lâcher prise totalement pour que ça devienne vulgaire, parce que en fait pour moi il y a trop peu d'informations, il faudrait être plus spécifique, il faudrait être plus technique, c'est pas tout à fait exact, donc enfin ça c'est des problèmes de vulgarisation scientifique qu'on connaît bien.
2: Et donc justement on parle des différentes manières d'aborder l'IA, donc vous abordez de manière scientifique, mais on se rend aussi compte que l'IA ça manque beaucoup de diversité, notamment ça se ressent dans les projets, dans les biais et dans les usages de l'IA. Comment est-ce qu'on explique ça?
1: Déjà on donne des chiffres, c'est ce qu'on a essayé de faire dans les panneaux. Il y a des rapports, notamment un rapport de l'UNESCO de 2019 qui indique que 85% des applications d'IA sont faites par des hommes. Et donc de là en fait découlent des biais, parce que qui dit très peu de diversité dans les personnes qui conçoivent les IA, il y a des biais qui en découlent, des biais sexistes là en l'occurrence, mais il y a aussi tout un lot d'autres biais, les biais racistes, etc., etc. En fait,
0: L'idée c'est de montrer en fait techniquement comment ces modèles sont appris, parce que une des techniques d'intelligence artificielle les plus utilisées et qui a la part belle dans l'exposition, c'est l'apprentissage automatique, un sous-domaine de l'intelligence artificielle. Et donc, en fait, on leur montre comment c'est appris, on montre qu'il y a un besoin d'apprendre à partir de données, et que ces données-là, en fait, il y a plein de manières de les biaiser d'une certaine manière pour pouvoir avoir des résultats derrière de prédiction. La machine, c'est une machine, elle fait ce pour quoi elle a été programmée. Et si les données sont mauvaises, si par exemple, on n'a que des images de cancer qui viennent de corps masculins, ben, ce sera peut-être plus difficile de trouver ces cancers sur des corps féminins. Ces données, elles sont, par exemple, il y a une application qui est utilisée aux États-Unis qui s'appelle Compass, qui sert à essayer de donner un score de récidive potentielle à des gens qui viennent d'être arrêtés. Et en fait, Compass est appris pour donner ce score à partir de données des crimes qui ont déjà été commis ou des gens qui ont déjà été arrêtés, et de est-ce qu'ils ont récidivé ou pas, donc est-ce qu'il faut les mettre en liberté sur parole ou pas. Et en fait, il se trouve que dans les gens arrêtés, il y a beaucoup plus d'Afro-Américains, il y a beaucoup plus de gens qui viennent de villes pauvres ou de quartiers pauvres dans certaines villes. Et en fait, ça c'est les données sur lesquelles ont été entraînés le modèle, et donc vous imaginez bien que en fait le modèle il reste un peu dans son sillon, il va continuer à prédire forcément ce qu'il connaît, et donc potentiellement donner beaucoup plus de probabilités de récidive a priori à des gens comme ça. Et ça c'est vrai par exemple pour traiter des CV dans des entreprises automatiquement.
2: Et donc justement, il y a de plus en plus de biais, mais également de plus en plus d'informations qui sont données à l'IA. Est-ce qu'on peut imaginer que dans quelques années, certains domaines soient entièrement gérés par IA, notamment

0: les modèles dont vous avez, dont vous venez de parler. Est-ce qu'on peut imaginer que ces domaines seront gérés intégralement par intelligence artificielle ?
1: On peut tout imaginer. Personnellement, j'espère pas. Mais en fait, ça va tellement vite. Les entreprises mettent tellement d'argent aussi pour arriver à ces fins-là. Donc après, ça va être des choix sociétaux à faire. Quelle place on laisse à l'IA dans nos sociétés humaines ? En fait, on n'en sait rien.
2: En fait, il y a des enjeux qui nous échappent un petit peu actuellement. C'est-à-dire que l'IA, c'est un outil. C'est un outil technique qui est contrôlé par des humains, qui est complètement contrôlé par des humains. Mais il se trouve que le monde va plutôt mal dans plein de domaines et que les humains font des choix, on va dire, éthiques, sociétaux, discutables. Et forcément, comme l'IA permet de... L'IA permet de passer à l'échelle, on dit, de décupler ce qu'on pouvait faire avant. Parce qu'on va traiter plus de données, on va aller plus vite. Un peu comme, si vous voulez, il y a eu la révolution numérique. Tout le monde s'est mis à faire des choses en numérique. C'est aller plus vite. Et certaines personnes ont perdu leur travail parce que, en fait, on a déporté, on a donné à la machine du travail, par exemple, qui était fait avant par des petites mains. Et en fait, cette révolution-là, elle continue. C'est du même type, si vous voulez. Et comme c'est puissant, c'est un outil puissant. Si on veut mal l'utiliser, on peut mal l'utiliser de toutes les manières possibles. Mais donc, savoir si des pans entiers de la société vont être faits par l'IA, ça dépend de la volonté humaine, en fait, qui est derrière. C'est ce que voulait dire Elsa, je pense. Mais en aucun cas, je pense qu'il faut blâmer l'IA, en fait. Il faut blâmer, nos politiques, les gens qui décident que ça, c'est souhaitable pour la société.
3: Après cette première partie d'interview, je vous propose de faire une courte pause musicale, la deuxième dans 3 en 1. Celle-ci va nous emmener un peu au Brésil, mais en nous laissant un ancrage en France.

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1: C'était Flavia Coelho, évidemment, vous l'aviez reconnu avec à l'instrumental l'entourloupe, un son tout nouveau qui mélange plutôt bien des rythmiques différentes, vous l'aurez entendu. Allez, avant de repartir en plateau, on s'offre un petit clin d'œil radiophonique sur le sujet du jour.
2: ChatGPT, je suis en panne là. Ah merde, plus de batterie.
3: 25% des salariés français, tous secteurs confondus, utilisent ChatGPT tous les jours pour leur travail.
4: Si cette technologie accomplit des prouesses, elle renferme une part d'ombre.
5: On pense rarement au climat parce que la matérialité du numérique, on l'oublie. Il y a toujours cet imaginaire du nuage, etc.
6: Ça paraît très abstrait.
7: Ce complexe, de la taille d'une quinzaine de terrains de foot, est un centre de données, un data center.
8: Dans ces immenses bâtiments, des serveurs ultra puissants qui, pour fonctionner 24 heures sur 24, doivent être alimentés en électricité, refroidis en permanence avec des tonnes d'eau.
9: Douche froide.
10: Prendre une glace.
11: J'utilise une serviette mouillée.
12: C'est bien, mais pas assez.
4: Pour apprendre, l'intelligence artificielle doit lire, analyser une quantité phénoménale de données. Et sa vitesse d'apprentissage est très lente.
13: Ces derniers temps, j'ai vraiment senti le besoin de ralentir et de renouer avec mon escargot.
14: J'ai ma petite théorie sur la canicule. C'est juste une épreuve préparatoire pour la température qu'on aura en enfer, parce qu'on va tous y aller, à force de maltraiter la planète. Allez, bonne journée.
1: C'est un clin d'œil sonore signé Léa de la rédaction. Vous pouvez en comprendre ce que vous souhaitez, parce que oui, ce que vous avez compris, c'est qu'on repart en plateau avec Elsa Denichou et Elisa Fromont. L'une est chercheuse en intelligence artificielle, l'autre est ingénieure et médiatrice culturelle, et toutes deux ont participé à la création de l'exposition « Qu'est-ce qu'il y a ?», actuellement ouverte au public.
15: Vous parlez d'un contrôle humain entier sur l'IA, mais une peur qui est assez répandue parmi le grand public, c'est que l'IA commence à s'améliorer elle-même, commence à se gérer elle-même. Est-ce qu'aujourd'hui, on peut penser que ça peut arriver, ou est-ce que ça va rester uniquement dans le domaine de la science-fiction ?
16: La raison pour laquelle l'IA arrive à se gérer elle-même, c'est parce que derrière, il y a des humains qui lui demandent de se gérer elle-même. C'est-à-dire que, en fait, la manière dont ce qu'on a appelé modèle tout à l'heure avec Elsa sont gérés, c'est qu'on va leur donner un certain nombre de données et ils ont une tâche à faire. Cette tâche, elle peut être plus ou moins bien spécifiée. Moins bien elle est spécifiée, plus on va avoir des résultats qui peuvent être un peu surprenants. Mais globalement, en fait, ça reste une demande humaine et une tâche faite par une machine. Il n'y a pas, encore une fois, il faut sortir de ce côté magique. Oui, on peut tout à fait demander actuellement avec tout ce qui est agent dans l'IA, c'est-à-dire finalement donner des accès autres que juste le chatbot à la machine et pouvoir éventuellement, je sais pas, accéder à votre agenda, à votre navigateur web, même à votre compte en banque ou n'importe quoi. On peut donner ces accès-là, mais au début, ce qui se passe, c'est qu'il faut un accord humain pour le faire. On peut le faire techniquement.
15: Et donc, ce que je ressens en tout cas, c'est qu'il y a quand même une grande incertitude sur l'avenir de l'IA. On ne sait pas exactement comment est-ce que ça va se développer. Si jamais vous pouviez faire une prédiction aujourd'hui sur l'IA en 2035, si vous deviez refaire votre exposition en 2035, qu'est-ce qu'on peut imaginer sur l'avenir de l'IA ? Qu'est-ce qui serait différent ?
16: En fait, je pense que ce qu'il faut comprendre, c'est que y a deux mondes parallèles dans le domaine de l'IA et deux mondes qui développent des choses de manière presque parallèle. C'est-à-dire qu'il y a les chercheurs en IA, qui existe donc depuis 70 ans au moins, parce qu'avant c'était des mathématiciens, mais ils faisaient des choses un peu similaires, qui cherchent à développer des choses qui sont utiles pour la société, ou en tout cas qu'ils imaginent être utiles pour la société, traiter des images médicales pour essayer d'aider à détecter des cancers, essayer de sauver des cultures, essayer de comprendre le changement climatique, enfin des choses qui nous semblent vertueuses. Et puis, à côté de ça, il y a les entreprises, et en fait depuis l'avènement des GAFAM presque, on a un peu perdu pied, parce que ces entreprises-là, au lieu d'avoir un temps d'incubation dans le milieu académique qui nous permettait de pouvoir un petit peu voir quel pouvait être l'effet des choses, c'est pris par ces entreprises qui ont des moyens financiers qui sont colossaux, c'est bien plus que les moyens financiers des États eux-mêmes. Et en fait, ben c'est eux qui mènent la danse, qui décident. En fait, ils ont même leurs propres chercheurs et ils décident où ils vont, ce qu'ils vont vouloir faire. Et leur agenda, comme on dit en anglais, est complètement dicté par le profit, qu'est-ce qu'il va rapporter, et pas du tout dicté par qu'est-ce qui est bien pour la société. Donc, en fait... Non, je pense qu'on ne peut pas vous dire qu'est-ce qui se passera en 2035. Je pense que si on faisait une exposition en 2035, elle sera probablement nécessaire et il faudra essayer de encore chercher à démystifier des choses. Mais ce qu'il faut comprendre, c'est que c'est plus la recherche en IA qui décide où ça va. C'est un peu triste, mais c'est un fait. C'est ces grandes entreprises, alors GAFAM, ça c'est américain, mais il y a la même chose en Chine, qui ont pris le lead et qui ont décidé, ok, bah c'est vers là qu'on va. Et là...
15: Une question que beaucoup de gens se posent, qu'est-ce qui vous semble le plus urgent au jour d'aujourd'hui à surveiller sur l'IA, à surveiller dans les années à venir? Donc dans notre façon d'appréhender l'IA, qu'est-ce qui est le plus urgent?
6: Bah, à l'heure actuelle, c'est l'impact environnemental de l'IA. Ça, à mon avis, c'est la première des urgences. Avant de mettre, comme Elisa vient de le dire, tout le monde à la pointe de l'IA. Mercredi, pour la petite histoire, mercredi, j'étais à un colloque sur l'IA. La réflexion qu'on a eue, c'est que, en fait, plutôt que mettre des gens comme des maraîchers et des maraîchères à la pointe de l'IA, en fait, faudrait plutôt résoudre les questions climatiques. Ça, ce serait, à mon avis, la première des choses à aborder. Et aujourd'hui, on voit qu'on construit de plus en plus de data centers, etc., qu'il y a même des recherches qui sont faites pour, pourquoi pas, mettre des data centers sous la mer. Ça, j'ai appris ça il n'y a pas longtemps. Donc, quand on voit qu'il y a des récentes études qui ont montré qu'aux alentours, enfin, en périphérie des data centers, on est à plus 9 degrés, en fait, on peut vraiment se poser la question de où on va comme ça, en plus d'aller puiser de l'eau, etc., où là, il y a une accentuation de la désertification alentour. Donc en fait, pour moi, c'est ça l'urgence à se poser. C'est au niveau de notre société, est-ce que, pour l'exemple de l'eau, on préfère garder de l'eau pour que des personnes puissent avoir accès à l'eau parce qu'en fait, on en a besoin pour vivre, ou est-ce qu'on préfère puiser l'eau pour refroidir des data centers? Voilà, pour moi, c'est l'urgence primordiale.
15: Sur donc le site de l'exposition, on peut voir qu'il s'agit d'un projet soutenu et financé par le ministère des Armées. Quel rapport exactement avec le ministère des Armées? Qu'est-ce qu'il vient faire dans l'exposition IA?
6: Alors, l'exposition temporaire prend place dans un des musées du ministère de l'Armée, du ministère des Armées, pardon. L'école qui dépend du ministère des Armées a donné un budget pour la scénographie de l'exposition. Mais la grande majorité de ce projet-là a été financée alors par l'État aussi, mais par le projet, enfin à travers le projet TIAR, qui veut dire toute l'intelligence artificielle à Rennes. Donc le rapport, c'est que ça prend place dans le musée des transmissions qui est ressortissant du ministère des Armées, que au sein de notre exposition temporaire, il y a un pôle qui aborde la question de l'IA en conflit armé et comment aujourd'hui aussi les armées cherchent à développer des modèles d'IA pour faire la guerre, pour se défendre. Donc c'est ce lien-là en fait qui est fait, mais c'est pas le ministère des Armées qui finance ce projet-là.
16: En fait, je pense qu'il faut quand même qu'on dise une petite chose, c'est que on travaille en collaboration aussi avec le ministère des Armées, pas parce qu'on leur vend nos technologies ou pas parce qu'ils vont tout dévoyer, mais c'est parce qu'on pense que eux aussi, ils ont besoin d'être formés, en fait. Ils ont besoin d'être formés à la question, ils ont besoin de comprendre ce que nous, on pense être des enjeux importants, et aussi parce que quoi qu'on fasse, on va développer des technologies qui peuvent leur être utiles, et on aimerait autant qu'on comprenne comment c'est dévoyé, si c'est le cas. Il y avait vraiment deux choix. À l'université, on aurait pu tourner le dos à l'armée en disant « Oh là là, l'armée c'est le mal, c'est pas ça qu'on veut faire ». Mais on pense que c'est pas une bonne stratégie.
15: Merci beaucoup pour les précisions. C'est déjà la fin de cette interview. Merci Elisa Fromont et Elsa Denichou pour vos réponses concernant ce sujet de l'intelligence artificielle et de ses différents usages.
6: Merci à vous.
16: Merci.
1: Et merci à toi Alexane pour cet entretien. Vous l'avez entendu, c'est un sujet complexe et à la croisée de pas mal de questions sociétales. Si ça vous intéresse, vous pourrez visiter cette exposition à Cesson-Sévigné jusqu'au 27 mai 2027. Vous avez largement le temps.

0: Eh bien voilà, c'est déjà la fin de cette émission. 3 en 1, c'est fini pour aujourd'hui. Entre petites escapades musicales et incursions dans le monde de la recherche en intelligence artificielle, j'espère que l'émission vous a plu. Si vous voulez la réécouter, tous nos podcasts, tous les podcasts de 3 en 1 sont à retrouver sur le site de Canal B, canalb.fr, et à réécouter les lendemains en rediffusion sur le 94 FM à 8h15. Merci beaucoup à Elsa Denichou et Elisa Fromont d'avoir été nos invités. Elles étaient interviewées par Alexane. Aujourd'hui, à la réalisation, c'était Léa et moi-même, Nina, à l'animation. Ce qui vous attend pour la suite de la journée sur Canal B à 13h, c'est Novorama, l'émission qui vous emmène à la découverte de pas mal de nouveautés musicales, indie, pop rock ou électro en tout genre. À 16h, place à l'imaginaire avec les histoires de Doé, avant de retrouver Le Grand Tout, comme tous les jours de la semaine, à 17h. Et puis nous, on se retrouve lundi prochain à 12h15 pour l'avant-dernière émission de 3 en 1 de cette année. Bonne journée à vous sur le 94 MHz.
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0: 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Les Tombées de la Nuit réinstallent leur camp de base au cloître Saint-Meulaine, près du parc du Tabor, qui accueillera une grande partie de la programmation musicale et le spectacle événement ronde de Pierre Rigal. Une présence toute particulière dans le quartier Maurepas avec les gros patines bien et un retour très attendu à l'Opéra de Rennes avec la nouvelle création d'Olivier Leroy. En famille, entre amis, venez vous immerger dans ce festival pas comme les autres.
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Salut à toutes et à tous, c'est Yann avec vous pour l'émission Le Grand Tout. Dans une quinzaine de minutes, nous retrouverons Morgane Le Gallic, programmatrice, directrice des Tombées de la Nuit, pour nous balader dans cette édition 2026 du festival du 30 juin au 5 juillet. Mais ça commence déjà ce mercredi du côté de Passé. On parlera d'intrigues sur la place publique, parmi lesquelles création de la Fédération Française de Pipo. Au nord, c'est pas que les corons ou encore gros carton sur la glace. Avant ça, quelques nouveautés toutes brûlantes et pourtant tellement rafraîchissantes. On va commencer dans un instant avec le Suisse Fai Baba et puis vous entendrez les Italiens Calibro 35, un début instrumental, et le nouveau single du Néo-Zélandais masqué Jonathan Bree.

On commence directement le grand tout maintenant avec donc le musicien suisse Fai Baba qui, il y a 10 ans, réalisait Sad and Horny, son premier album, mais il avait enregistré quelques morceaux encore auparavant et ce titre « Comment te dire adieu » qui n'est pas la reprise du morceau de Gainsbourg pour Françoise Hardy, mais on est bien dans cette ambiance un peu mélancolique, un morceau instrumental tout à fait classieux, je trouve. Il sortait vendredi dernier sur le label A Tree in a Field Records. Bonne émission.

Un morceau instrumental chasse l'autre, c'était Fai Baba tout à l'heure, et à l'instant le groupe italien Calibro 35 qui publie un nouveau single nommé LA Confidential. Ça vous évoque quelque chose? Peut-être un film de cinéma, peut-être un roman de James Ellroy? Et bien ça figure dans la bande originale du documentaire du réalisateur Francesco Zippel intitulé Ellroy versus LA, et qui nous plonge dans l'univers de l'auteur de polar et de roman Hardboil bien connu. Le single sort ce mercredi et puis vous attendrez un nouvel album, cet album là le 9 octobre prochain pour le label Record Kicks. Avant de retrouver Morgan Le Gallic pour nous parler des Tombées de la Nuit 2026, un autre morceau tout nouveau, il a été publié la semaine dernière pour le musicien masqué, il s'appelle Jonathan Bree, vous le connaissez forcément pour ses clips noir et blanc, cette ambiance un peu rétro, mais un peu futuriste aussi. C'est toujours aussi noir. Il nous parle dans ce morceau Part-Time Lover de mélancolie et puis de sensualité aussi. Part-Time Lover featuring Princess Chelsea, c'est Jonathan Bree. Et puis tout à l'heure, la page culture de l'émission, on parle des Tombées de la Nuit. Info d'importance, le nouvel album Don't Call It Love par Jonathan Bree sortira le 27 août et ce sera un double album.

0: Dans l'émission Le Grand Tout aujourd'hui, on réserve une grande place au Festival des Tombées de la Nuit, édition 2026. On en parle avec Morgane Luganic. Bonjour Morgane.
1: Bonjour Yann.
0: Directrice, programmatrice de ce festival depuis quelques années maintenant. Un festival qui se décline aussi à l'année avec une saison des dimanches et qu'on a plaisir à revoir arriver au début juillet. Surtout quand on sait qu'on aura peut-être un temps plus clément que d'habitude. Même trop clément, je dirais. Oui, quand même. On est à quelques jours du début officiel, même s'il y a déjà des représentations qui s'annoncent ce mercredi pour un spectacle d'acrobatie, de musique très touchant. On va en parler de cette édition qui nous proposera, comme d'habitude, du théâtre, de la danse, du cirque, de l'art de rue, des concerts aussi, et puis la possibilité de se rassembler du côté du Tabor, mais pas seulement. On se baladera dans plusieurs quartiers, j'ai l'impression, cette année, Morgane. Il n'y a pas ce choix, comme ça avait pu être le cas dans le passé, de choisir juste un quartier où on va se balader. Non, là, tout est abordable.
1: On est dans Touraine, en tout cas.
0: On sera où exactement ce mercredi pour le véritable lancement des Tombées de la Nuit?
1: J'ai dit, on sera dans Touraine et là, on sera précisément en dehors de
0: bah
1: Rennes.
0: Oui, c'est ça.
1: Et à passer. La ville, la MJC, nous accueille pour la première représentation de... No Rose, le spectacle de Baus Temo dont on va parler. Et voilà, et les conditions climatiques font que ça devra jouer à l'intérieur. Donc on n'aura que 170 places.
0: Un spectacle qui ne peut pas forcément se jouer quand il fait 40 degrés ou même un peu moins, parce que forcément c'est en extérieur. Le comédien acrobate joue de la musique aussi. C'est un peu chaud pour lui. Au sens triple du terme, peut-être, je ne sais pas. Comment vous avez transformé la proposition ?
1: Assez paradoxalement pour les Tombées de la Nuit, qui sont quand même, on est le grand festival de l'extérieur et du plein air rennais. On est allé chercher la fraîcheur à l'intérieur, où certes il fait chaud, mais tout de même un tout petit peu moins que sur la place en plein soleil. Voilà, et qui fait que la chaleur monte en fin de journée aussi. On est aussi là-dessus, on ne peut pas faire comme les bibliothèques qui ouvrent le matin. On aimerait bien programmer les spectacles le matin, mais souvent les gens travaillent quand même.
0: Le côté paradoxal, évidemment, c'est qu'au tombé de la nuit, on a souvent été malheureusement habitué à un climat pas si clément pour l'été. Et puis là, on se prend tout dans la face maintenant. Bon, c'est pas comme si des scientifiques ne nous avaient pas alerté il y a 50 ans de ça. Évidemment. On va pas parler de météo avec Morgane. On va parler plutôt de ce spectacle No Rose. Je vais le dire de cette manière que je crois être presque la juste façon de le dire. Un spectacle d'un acrobate, musicien franco-kurde, Baus Temo, qui monte en haut d'un mât et qui nous raconte des histoires de migration et d'identité et de racisme aussi. On commence fort avec une proposition à la fois spectaculaire et pas seulement dans l'acrobatie, quoi.
1: Ben on aime bien les propositions comme ça au tombé de la nuit. Oui, après c'est une proposition très simple. Baus, il a sous-titre concert de cirque. Et ça commence effectivement en musique. Et c'est, quand on est allé le voir avec l'équipe, c'est ça aussi qui nous a pris. Au son du tambour et kurde. Il y a vraiment une chanson d'introduction qui est très forte et très belle. Et après, c'est une tranche de vie, c'est vrai, partagée avec lui. Effectivement, il est français d'origine kurde. Baus et en fait il a la tête qu'il a et c'est un brin méditerranéen et il se trouve qu'il a eu beaucoup de soucis dans sa vie à cause de ça et il nous raconte par petites touches à différents moments de sa vie, dans son enfance, là récemment quand il allait chercher ses enfants à l'école et qu'il avait juste peut-être son sweat sur les yeux et qu'on lui fait des remarques un peu désagréables, et si ce n'est plus. Il nous a aussi raconté les 17 arrestations par la police qu'il a eues cette année, juste parce qu'il a pas la tête qu'il faut. C'est très fort, et en même temps rien n'est pontifiant, rien n'est... Voilà, c'est pas du tout un spectacle à thèse ou c'est juste une tranche de vie pour aussi nous questionner, parce que finalement le premier palier vers l'autre, c'est quand même toujours le regard, Et le concernant, ça l'a beaucoup questionné. Mais voilà, il ne nous fait pas du tout la morale. Et en même temps, il nous livre un très beau spectacle de cirque et de musique. Il a un grand, il appelle ça un mât perchoir. Donc il y a une toute petite piste qui va se surélever. Et ça, pareil, ça vient tout doucement dans le spectacle de 50 minutes qui est très bien écrit. Il tourne beaucoup parce que le spectacle est superbe.
0: Ça commence ce mercredi du côté de Passé. Ça n'aura pas forcément lieu sur toutes les représentations annoncées, ou comment ça va se passer en fait? Parce qu'il va jouer plusieurs fois, 5 fois autour de Rennes jusqu'à la semaine prochaine.
1: Alors c'est vrai qu'en plus on s'est dit que dans la métropole on avait choisi souvent des grandes places centrales.
0: Pas beaucoup d'ombre.
1: Mais bon, la semaine prochaine ça passe, a priori sur le climat. Et à Rennes on sera place Lucie Aubrac dans le quartier de Maurepas, près du métro Gailleul. Pas non plus très ombragé, mais quand même aussi grande place centrale. Voilà, mais après, il peut avoir un peu l'ombre quand même de quelques arbres sur la place, et puis on devrait être dans des températures plus clémentes. Mais voilà, c'est vraiment une belle proposition que je vous invite à découvrir.
0: lestombeesdelanuit.com pour retrouver toutes les informations qu'on va évoquer de manière parcellaire forcément dans cette discussion avec Morgane Le Gallic. Sinon, vous avez évidemment la possibilité de trouver ici et là ce magnifique tabloïd programme papier avec ses titres qui nous promettent du tourisme, des témoignages, du sport, de la société et la création de la Fédération Française de Pipo. Voilà, vous choisirez votre titre préféré, mais pas mal d'intrigues sur la place publique. On continue à parler avec Morgane juste après qu'on a entendu un court extrait du teaser de ce spectacle que vous direz New Rose ou No Rose.
2: J'ai besoin de vous avouer quelque chose. Quelque chose d'assez important pour moi. Vous rendrez peut-être compte que ça l'est pas vraiment pour vous, mais pour moi ça l'est énormément. Je vais pas tourner autour du pot pendant longtemps encore. Je vais me lancer. Mais je vais le faire en musique. Tout passe mieux en musique.

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0: TV, ce spectacle Les Gros Patinent Bien, qui est un cartoon de Tex Avery en live avec deux comédiens qui ne s'économisent pas et qui nous proposent une histoire, un cartoon en carton, est-ce qu'on peut dire ça vraiment, Morgane, pour un spectacle qui a aussi convaincu en extérieur et aussi les professionnels du théâtre, puisqu'il a eu un Molière du meilleur spectacle il y a quelques années. Tu voulais absolument le proposer parce qu'il est presque criminel de ne pas le montrer, ce spectacle-ci.
1: En tout cas, dans mon histoire de programmatrice, moi je l'avais programmé avant qu'il ait le Molière, à Pantin, dans la ville où je travaillais avant. Et puis effectivement, il n'avait jamais été montré à Rennes, alors que Pierre, le comédien, metteur en scène de la compagnie, est d'origine rennaise. Il y a grandi jusqu'à ses 20 ans. Et que c'est vrai qu'il a eu le Molière du meilleur spectacle de théâtre public, on dit, même si aujourd'hui il tourne aussi dans le privé, tellement le spectacle a fonctionné, marche avec quand même jusqu'à 3 distributions de gros et de maigres différents, parce que c'est ça le nom des personnages dans le spectacle. Et tu as parlé de Tex Avery, et je trouve que c'est une très bonne référence. À chaque fois, moi je parle, oui, de Buster Keaton ou de Charlie Chaplin, mais c'est presque si rapide que Tex Avery, c'est encore mieux. En tout cas, c'est marrant qu'on convoque tous ces noms du passé, et en même temps, Pierre et Olivier, ils inventent vraiment un théâtre burlesque d'aujourd'hui, et les gags sont quand même précisément d'aujourd'hui, à un moment, à chaque fois, donc c'est une grande exploration qui va du pôle Nord jusqu'au sud de l'Europe, et l'histoire d'un explorateur qui est pris dans les filets d'une sirène, bref, l'histoire est absolument pas croyable, évidemment, et tout ça va donner prétexte à un théâtre burlesque où près de 500 panneaux en carton vont être manipulés. Ces 500 panneaux, ils disent soit les décors, soit les accessoires, soit ils font des gags en eux-mêmes, et voilà, il y a un peu de gros meuleux dans le spectacle, mais sinon rien n'est parlé, donc c'est très accessible et très drôle pour tout public qui sait lire à partir de 6-7 ans, finalement. Mais les gags sont précisément d'aujourd'hui, donc pour dire que c'est quand même aussi très référencé, c'est l'histoire mondiale du théâtre et du cinéma, et en même temps c'est précisément d'aujourd'hui aussi.
0: Allez le voir donc, sachez quand même que les places sont parties très très très vite, évidemment il en reste encore quelques-unes peut-être au moment où vous entendez cette émission. Ça jouera Les Gros Patinent Bien à plusieurs reprises, vous les ratez si vous voulez, mais moi je serai vous, je ferai pas ça. Voilà. On s'intéresse encore à un autre spectacle et à ce que vous verrez en deux parties avec Valentin Dillas, Playback FM volume 1 et volume 2.
1: D'abord, c'est un spectacle pour les radiophiles, donc aussi pour toi, je pense, Yann. Il a travaillé à partir, donc son premier spectacle qui s'appelle Playback FM 1, à partir des extraits sonores de, vraiment un peu, alors ça dépend des générations, mais de notre enfance, de notre adolescence, d'aujourd'hui, des moments, donc un peu aussi dans la sphère du showbiz, effectivement, il y a cet extrait de Sophie Marceau à Cannes, et il les joue, il est très fort en lip-sync, et il les double, et il les incarne, donc à partir d'un montage de grands moments médiatiques, il propose un spectacle qui est drôlissime.
0: Et qui n'est pas seulement drôle, je suppose.
1: Qui n'est pas seulement drôle, et qui est aussi sur... qu'est-ce qu'on joue et quel visage incarne, enfin quel visage derrière ces voix, qu'est-ce que ça raconte aussi de à quel point finalement nos imaginaires sont façonnés par les médias. Et c'est aussi le sujet du deuxième Playback FM qu'on présentera, donc le premier sera le mercredi 1er juillet et le deuxième le jeudi 2 juillet au Cloître du Tabor. Et le deuxième est presque encore plus fort parce qu'il raconte, là c'est pas des souvenirs de stars ou de personnalités connues, c'est tout un chacun, les citoyens d'aujourd'hui qui sont interrogés sur leurs plus grands souvenirs médiatiques. Et les gens citent Éric Ciotti quand il s'était fait enfermer dans les bureaux de Les Républicains, le 11 septembre, des choses qui peuvent à la fois être très marquantes, des faits de guerre ou d'attentats, et d'autres, des événements politiques ou des événements effectivement heureux en cinéma ou dans le sport. Et en fait, voilà, tout ça, effectivement, pour nous aussi, c'est un imaginaire commun. Et du coup, là, les trois comédiens réinterprètent les voix des citoyens. Et donc les filles, les garçons et vice-versa, des voix d'enfants. Et pareil, c'est un travail de déconstruction du monde médiatique et en même temps d'incarnation hyper forte par le jeu.
0: À découvrir si vous ne l'avez pas vu, ça n'a pas joué dans la région non plus, il me semble.
1: Pas trop, en tout cas.
0: Donc, ne ratez pas l'occasion de voir Playback en... j'ai du mal aujourd'hui, mais c'est la chaleur, je crois. Playback FM volume 1 le 1er juillet et puis le volume 2, eh bien, ce sera le lendemain. Tout ça se déroule du côté du Cloître Saint-Mlaine qui sera un haut lieu surtout de la musique, mais pas seulement en fait. Cet endroit-là, est-ce qu'il est...

0: facile à exploiter malgré les messes qui ont lieu régulièrement et qui font sonner les cloches de l'église Saint-Blaine.
1: En tout cas, on retrouve, les tombées de la nuit sont particulièrement heureuses de retrouver l'esprit du cloître. Moi aussi, puisque c'est ma première édition au cloître en tant que programmatrice. Et je trouve que c'est un lieu qui dit bien, en tout cas, l'énergie de ce festival, qui aime bien être un peu chevaux légers. Une autre expression que j'aime bien, parce qu'on est là, on va doucement dans la ville, et on s'empare des lieux, mais on n'est pas tout en force, on plante pas des énormes chapiteaux, ni des énormes scènes. Donc le cloître, effectivement, c'est maximum 700 personnes, 800 personnes à son pic. Et en même temps, le lieu a de la fraîcheur, il a cette magnifique, effectivement, architecture de cloître, avec les ogives, les voûtes, dans lequel il y aura notre bar, une jolie scénographie faite par le grand géant. Et puis, la programmation musicale, mais aussi des propositions très décalées, comme celle dont on vient de parler, de Playback FM, une performance en suspension de Chloé Molia qui viendra faire 15 minutes entre deux concerts. Voilà, une fête dansée le dimanche soir. Un stand avec les affiches collector des tombées de la nuit depuis ces 20 dernières années. Voilà, pas mal de choses comme ça.
0: On fait une première pause musicale avec un des concerts à ne pas rater, cette chanteuse vénézuélienne Rebecca Roger Cruz avec une voix absolument irrésistible. Vous allez entendre un moment qui vous donnera forcément envie de la retrouver en live, puisque c'est justement une captation live. Elle jouera le jeudi 2 juillet au Cloître Saint-Blaine.

0: Un titre de Rebecca Rodier Cruz en live, vous la retrouverez au tombé de la nuit le 2 juillet, ça sera au Cloître Saint-Melaine. On a l'habitude de repérer quelques noms comme ça sur un programme de festival, parce qu'il y a toujours des attachements forts entre un festival et des artistes. Les tombées de la nuit ne dérogent pas et suivent le travail de Inès Cassignol depuis pas mal d'années maintenant, et de sa compagnie Sentimentale Foule, qui est toujours peut-être là où on ne l'attend pas. Elle a été sur la Carte du Tendre, sur les broderies, sur le Mississippi, sur des histoires de femmes, des histoires féministes aussi. Et là, elle nous propose peut-être une relecture d'un conte. C'est le joueur de flûte de Hamelin qui l'a inspiré pour cette Ligue des flûtistes. Qu'est-ce qui fait que vous continuez à l'accompagner ?
1: En tout cas, si je devais retenir un mot dans ce que tu as choisi, le mot de broderie, ça raconte bien comment Inès, elle écrit ses spectacles. Là, elle s'est inspirée aussi des principes de la fanfiction, parce que d'ailleurs le spectacle s'appelait comme ça au début. Et moi j'ai un peu découvert cet univers où, qui est quand même génial à voir sur le web, des tas de fans réécrivent les œuvres de leurs séries, de leurs films et de leurs livres préférés. Et du coup, partant de ce principe-là, elle a choisi de aussi prendre le personnage d'Harry Potter, qui va s'appeler Henri Potier dans le spectacle, et de le croiser avec le joueur de flûte de Hamelin. Et Inès, c'est une grande autrice. Elle aime bien, elle est dans toutes sortes d'histoires, c'est une grande brodeuse d'histoires. Elle s'inspire aussi de ses formats de fanfiction très modernes, et de la cantastoria, qui est une forme de chanson de geste qui vient du Moyen-Âge, la chanson de chanter, quoi, enfin, ou juste du récit chanté. Et du coup, avec un décor un peu de carton-pâte, un peu décalé, elle va nous raconter cette Ligue des flûtistes, cette bataille où il y a les Sœurs Pepperglad, il y a Henri Potier le sorcier, pour voir si tout le monde va s'en sortir. Et elle fait un travail qui est à la fois en vers, parce qu'elle sait écrire en alexandrin, et qui est aussi en prose. Et ce sera donc versifié, chanté, dit. C'est une création dans l'enfer du Tabor, et elle va bien utiliser aussi l'endroit, parce qu'elle va, il y a un registre un peu théâtre forain, théâtre de foire dans ce spectacle, qui est à la fois avec ce décor en carton pâte, en même temps avec un vrai faux ordinateur en carton taille géante. Voilà, donc on va aller tant du côté du Moyen-Âge que du côté des fables et du conte, que du côté du dark web.
0: La Ligue des flûtistes par la compagnie Sentimentale Foule, à voir à plusieurs reprises aussi pendant les tombées de la nuit. On a souvent vu il y a longtemps dans le festival des tombées de la nuit un tropisme belge en fait, ou nordiste en tout cas, soit le nord de la France, soit la Belgique, parfois les Pays-Bas aussi, où de nombreuses troupes avaient été invitées, forcément pour leur créativité débordante. Ici on est du côté du nord de la France avec Friterie Mon Ami, avec la compagnie Bonjour Désordre, histoire de dépasser les clichés sans doute associés à cette région-là. On a toutes et tous des frites dans la tête et les ch'tis aussi, mais il y a autre chose. Il y a aussi une histoire industrielle, une histoire d'ouvriers qui est aussi abordée par Bonjour Désordre.
1: Tout à fait. Alors en plus, eux, ils sont pas belges, effectivement, ils sont bien du Nord. C'est l'histoire de César et Leslie, et notamment de César aussi, qui est ce metteur en scène, qui a travaillé dans la concertation sur les éoliennes en début de carrière. Il était du Nord, il a un peu quitté sa région d'origine, il a fait ça, puis après il s'est dit, je vais faire du théâtre quand même, c'est vraiment trop bien. Et donc c'est pas son premier projet là, mais il est revenu vers sa région d'origine en disant, pourquoi à un moment je l'ai quitté. Et aussi son interrogation, qui n'est pas du tout trop intellectuel, il ne faut pas que je m'enflamme, c'est aussi sur la frite, cette région si généreuse, qui a des friteries partout. Pourquoi cette région généreuse et chaleureuse vote aussi fort pour le Rassemblement National? C'est un peu d'un des contrastes du spectacle, mais dans tous les cas, c'est tous les contrastes du Nord, cette région aussi rouge et or. Donc il fait on l'appelle road frite, du théâtre documentaire où il nous accueille, on fait une chenille, après on va aller au bord de la friterie de sa caravane théâtre pour éplucher des patates, les rincer à l'eau, et c'est lui qui va fabriquer les frites. Donc à la fin du spectacle, il y a bien des frites à manger pour ceux qui restent jusqu'au bout, et elles sont délicieuses. Et c'est un moment sur c'est quoi l'hospitalité, c'est quoi la convivialité, et aussi c'est quoi le Nord, voilà, au-delà des clichés.
0: Ce qui est très amusant quand on jette un œil sur la distribution, on a César Rouanette, interprète, frites et services, mais quelqu'un est responsable des sauces et accompagnements, une contrôleuse de cuisson, une marraine de la friterie et parce que c'est nécessaire quand même, une production et contrôle qualité. Vous retrouverez les 3, 4 et 5 juillet ce spectacle qui donne bien envie. Un road frit, très très très belle trouvaille des tombées de la nuit. On fait une autre pause musicale avec les plus américains des musiciens rennais. Anki XX, si vous aimez Johnny Cash, Hank Williams, le cinéma un peu sombre parfois de David Lynch, eh bien, c'est pour vous, ça sera au cloître Saint-Blaine aussi.

0: après Anki XX, à l'instant que vous retrouverez au tombé de la nuit le vendredi 3 juillet, intéressons-nous au cas d'un comédien qu'on a déjà vu à plusieurs reprises à Rennes, nous proposer notamment Ronan Tablantec, Marin Breton, ou bien nous intéresser de près à ce que nous buvons. Eh bien, c'est Sébastien Barrier à retrouver avec nous. Camperons ici trois fois du côté du métro Groschen, rue de Tréguin et aussi Place Hoche.
1: Effectivement, c'est une personnalité forte qui a été dans le théâtre de rue beaucoup avec ce personnage de clown Ronan Tablantec, qui est revenu en salle parler du vin et de bien d'autres choses, qui est fan du groupe aussi Sleep for Mods. Et je pense que son attrait très fort pour la musique fait qu'il a, à ce moment de, sa carrière, tout d'un coup, il revient vers la rue. Il a écrit plein de poèmes et de poésies et de chants sur son camion. Il y aubane une petite voile et il plante, ça porte bien son nom, hein, nous camperons ici, il plante son petit camp. Là, donc là, on lui a fait faire une mini-tournée dans Rennes, à Maurepas et Place Hoche pour le dernier jour, pour le dimanche. Et il vient faire un tour de chant. Je pense que c'est un peu, Sébastien, c'est le comédien qui se lance dans le chant parce qu'il en a toujours rêvé. Et en même temps, il est totalement effrayé par ce qu'il est en train de faire. Et ça donne des moments. C'est quand même un grand auteur aussi qui aime bien la poésie, qui aime bien chanter, qui aime bien l'anglais, le français. Et ça donne des très belles chansons. Voilà, et puis au fur et à mesure, bah, il digresse. C'est ça qu'il aime bien faire et c'est ça qu'il sait bien faire. Ça vaut vraiment la découverte. Il nous embarque quand même dans ce grand moment vers l'ouest, puisque nous camperons ici, c'est le titre final du spectacle. Ça raconte les récits, effectivement, des premiers cow-boys dans l'ouest et qui vont planter leur campement. Et il y a un désir d'évasion qui est fort et qui nous communique quand même dans le spectacle.
0: Celles et ceux qui ont déjà vu auparavant Sébastien Barrier auront envie de le voir forcément. Si vous ne connaissez pas, venez, hein, c'est quelqu'un d'entier, de généreux, qui va vraiment loin, loin, loin dans la digression, c'est vrai. Pour ce que je me souviens d'avoir vu de lui il y a longtemps, peut-être a-t-il un peu changé. Nous verrons, nous camperons ici en tout cas, notamment au parvis de l'église Saint-Laurent-des-Vignes, place du métro Groschen, à Maurepas. À Rennes. On retourne un petit peu en musique au cloître Saint-Mlaine avec une jeune musicienne, Louise Papier, puis on parlera un peu danse, en tout cas Morgane nous parlera un peu danse, parce qu'il y a quelques spectacles de danse aussi à voir, tu as un peu évoqué ça tout à l'heure, mais on en parlera plus précisément. Louise Papier, une jeune musicienne que vous avez vue, peut-être notamment dans Championne, par exemple, et bien là c'est son projet solo, une pop assez mélancolique, très contemporaine, vraiment. On écoute Louise Papier.

0: Louise Papier à l'instant, vous la retrouverez pendant les tombées de la nuit le vendredi 3 juillet au cloître Saint-Mlaine pour aller vers la fin de cette discussion avec Morgane Le Gallic, programmatrice et directrice des tombées de la nuit. Parle-nous, si tu veux bien, d'un peu de danse, parce que j'ai cru déceler une proposition de danse assez conséquente. Alors, peut-être pas qui éclipse toutes les autres formes d'art, hein, sans doute pas, mais qu'est-ce que tu nous feras découvrir en danse cette année ?
1: En tout cas, on a aussi, alors parce qu'on parlait du cloître tout à l'heure, deux propositions très cohérentes au Tabor, qui sont rondes. C'est un spectacle de Pierre Rigal, qui est un chorégraphe quand même reconnu dans le monde de la danse, qui a travaillé autour, comme son nom l'indique, de la ronde. Donc les spectateurs d'ailleurs entoureront les interprètes sur la grande pelouse, le carré du Guesclin au Tabor. On fait, c'est vrai, un petit pas de côté au Tabor, où il y a eu des grands spectacles de cirque, des spectacles familiaux, et là pour faire un pas vers la danse. Aussi parce que ronde, c'est un format très graphique, qui pendant sa première demi-heure est un peu hypnotique comme ça, très beau, au plus près du public, et puis après qui va vers la fête, la danse, une danse assez acrobatique et très physique. Voilà, une très belle pièce de danse que j'invite le public à découvrir, et qui reprend, sans qu'il y ait aucune référence, qu'on pourrait être dans tous les folklores du monde, les danses israéliennes, les danses bretonnes, les danses russes, africaines, etc. Finalement, toute danse traditionnelle a souvent le cercle à un moment qui la réunit, et c'est Pierre, il est parti de ça en disant « je veux faire un spectacle autour de la ronde ».
0: Moi, je me souviens d'une ronde, je crois que c'était il y a 2 ans, Place Hoche, et une ronde par la compagnie suisse qui nous avait fait danser sur le pont d'Avignon. C'est une ronde, le pont d'Avignon.
1: C'est une ronde, le pont d'Avignon, tout à fait.
0: Et c'était assez fou de voir qu'en plein marasme politique, avec un RN qui allait entrer à l'Assemblée comme jamais, eh bien, ça m'avait fait pleurer, en fait, de voir cette compagnie très généreuse, très diverse aussi, transformer une ronde qui appartient à tout le monde et la rendre à tout le monde. C'est vrai que c'est un beau sujet.
1: Il ne faut pas laisser le folklore. En tout cas, moi, ça c'est un sujet que j'aime bien. Le folklore, ce n'est pas que la tradition, et la tradition se réinvente en permanence.
0: On n'a pas encore évoqué, et ça va peut-être être un des derniers spectacles ou propositions, qu'on peut parler véritablement d'un spectacle. Alors, un spectacle pour une personne, à ce qu'il me semblerait, bétaillère. Qu'est-ce que c'est que cette bétaillère qui sera posée comme ça et dans laquelle on va vivre un moment?
1: C'est une très jolie rencontre avec Gwen Rouget, qui est compositrice et pianiste contemporaine, qui est en même temps, comme souvent finalement, on a beaucoup, a priori peut-être sur les musiciens contemporains, mais ils sont vraiment souvent à même de faire découvrir leur art au plus grand nombre. Et Gwen, elle adore cette idée des concerts immersifs ou participatifs. Donc on va rentrer dans une bétaillère qu'elle ramène. Elle a fait un travail d'enregistrement, mais plus même d'enquête un peu dans les champs, sur par exemple les sons que les vaches entendent. Elles entendent très aigus, paraît-il. En tout cas, toujours est-il que Yann, si vous y allez, vous serez invité à choisir si la vache va au champ ou à l'abattoir, et à partir de là, à construire votre propre concert.
0: C'est tout à fait mystérieux encore, je trouve. Et c'est un peu le principe, souvent, des tombées de la nuit, de nous perdre. On croit qu'on connaît les formes spectaculaires, et puis on est toujours un petit peu, c'est un peu toujours un peu twisté comme ça. On découvre le monde, on découvre aussi le nord de la France, on va partout. Et merci encore une fois, les tombées de la nuit, pour cette belle programmation. Peut-être encore quelques mots, Morgane, s'il y a un spectacle ou un événement ou un sujet qu'on n'abordait pas et qu'il faudrait aborder avant de quitter, je t'en prie.
1: Non, bah, je parlais tout à l'heure du Tabor et je citais une autre proposition qui vient juste après Ronde, qui est le bal des Ardentes, qui est le grand bal du samedi soir, un dance floor thérapeutique, un peu comme les Rondes d'Avignon. Au final, en tout cas, c'est ce qu'on espère, parce qu'il y aura un moment où on s'échauffe tous ensemble pour entrer dans un bal de bouffonnes et de sorcières, et c'est très costumé, on aura une vingtaine de complices, et ça promet d'être quand même un grand moment.
0: On termine en tout cas cette balade dans quelques quartiers de Rennes, entre Maurepas, Le Tabor, le cloître Saint-Mlaine. Vous n'oublierez pas d'aller faire un tour aussi en périphérie pour aller retrouver Nourouz, qui joue quelques jours à partir de ce mercredi. On termine en musique avec une échappée de musiciens de la formation Gus 2, qui ont décidé de remplacer les instruments acoustiques par des instruments électroniques, et ça donne envie de danser aussi. Kafka Bouddha, pour terminer, vous les retrouvez en concert le samedi 4 juillet au cloître Saint-Mlaine. Merci encore une fois Morgane, et puis bonne édition 2026 des Tombées de la Nuit, en espérant que la semaine prochaine il fasse 20 degrés de moins que cette semaine.
1: Juste 10, on se contentera.
0: Ça suffira. Merci.

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0: Eh bien, ça m'étonne d'en heureux.
1: Oui.
2: Vraiment?
1: Mais oui! La réalité, quelle qu'elle soit, est bien plus belle que l'illusion.

0: esprit de paix. 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
0: Ah oui.
1: Et tu recommencerais?
0: Je ferais rien du tout pour être sûr de ne pas faire du mal.

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2: Vous avez des remords.
3: Que voulez-vous dire ?
2: Non, j'essaie seulement d'imaginer ces 15 dernières années de votre vie.
4: Génial, génial.
2: Quand vous rentriez le soir et retrouviez votre famille. Vous pensiez à...
3: Bien sûr que j'ai des remords, sinon je serais pas là.
2: Non, pardon, non. J'ai mal formulé ma question parce que je n'attends pas des remords, mais une analyse. Grâce à vous, j'ai pu analyser cette situation et je vous en suis reconnaissante. Je me dis que c'est inutile que vous demandiez pardon en public parce que ce serait vraiment trop facile. Non. Vous savez ce qui se passe, monsieur Lopez-Vidal ? C'est qu'il y en a plein comme vous. Il y en a beaucoup. Il y en a beaucoup trop. Et j'ai le sentiment que le seul espoir que nous avons pour que des gens comme vous ne reviennent plus, c'est à travers l'analyse et la réflexion. Et donc répondez s'il vous plaît à cette question. Pendant ces dernières années de votre vie, pendant ces 15 années de votre vie, tandis que vous vouliez pour vivre comme un pacha, vous avez pris le temps de penser, de réfléchir, d'analyser ce que vous faisiez. Vous avez pris le temps de vous demander si votre fille grandissait en se disant que ce que vous faisiez était normal. Étiez-vous conscient que c'était réservé à une élite, aux requins, aux plus rusés? Répondez s'il vous plaît. Parce que j'ai du mal à imaginer que quelqu'un d'aussi intelligent que vous n'ait pas pris le temps de penser, et si vous l'avez fait, si vous avez réfléchi, je peux pas non plus concevoir que vous ayez pu dormir la nuit tranquillement avec la vie que vous meniez. Donc répondez à ma question. Avez-vous pris le temps de penser une seule fois, une seconde de votre vie, un instant, pendant toute cette époque, à ce que vous faisiez ?
5: Tony ?
3: Ouais ?
5: T'as vu ça ? Il se passe la même chose dans le film.
3: Ah, t'inquiète, c'est de la merde, ce film.
6: J'ai l'impression qu'il y a quelque chose d'important.
7: C'est quand t'as dit il est 9h, c'est ça ?
8: C'est ça qui est important ? C'est vrai, remarque, 9h, c'est assez important comme horaire, parce que c'est l'horreur d'aller dormir.
9: Remarque, une fois, je me souviens, j'étais couché vers minuit 10. Et pourtant, j'étais fatigué.
10: Oh, j'y passerai des jours, des nuits, des mois, s'il le faut. Bonne. De Dieu, bordel de merde! Oh, tu m'entailles! Tu m'en fous! Oh, je suis fou! Oh, trop de bien!

0: écrit, non? Je vois pas pourquoi t'es déprimé.
1: Ouais. Bah quoi?
0: C'est un peu navrant.
1: Bah, comment ça?
0: Bah, je sais pas, y a plus rien. Regarde.
1: Bah quoi, c'est très bien.
0: Qu'est-ce qu'il y a?
1: Tu vois bien, c'est plat, c'est pas ressenti, c'est pas inspiré, ça s'applique, ça fait semblant. Tu comprends?
0: Non.
1: Ouais, c'est nul. C'est frigide. Voilà.
0: Ça se dit pour honnête, ça?
1: Pour celle-là, sûrement.
0: Attends, je te trouve sévère. Hein. Il y a des élans formidables dedans. J'aime beaucoup ce vent tiède qui le pousse jusqu'à toi.
1: Oh non, il n'y a plus rien de senti, plus de beauté, plus rien.
0: Mais pourquoi les décrirait alors?
1: Je sais pas. Peut-être qu'il s'éloigne, poliment.
0: Enfin, c'est pas la lettre de quelqu'un qui s'éloigne, merde! Regarde là. Tes cheveux dans le soleil radieux. Et ton chemisier bleu, comme un ciel radieux aussi. Bon, bah, il y a une petite répétition, enfin, c'est pas la fin du monde, hein.
1: Le ciel, le soleil, le vent, c'est plus de l'amour, c'est de la météo.
0: Enfin, ça va! Peut-être qu'il est fatigué, ce type, le pauvre. Peut-être qu'il a des journées pas simples, tu vois, et que tout le monde l'emmerde.
2: Bonjour et bienvenue, vous écoutez Le Cinéma est mort, l'émission Nécrophile de Canal B avec bien sûr le docteur Moreau. Bonjour Antonin.
3: Salut les kids.
2: Qui est là aujourd'hui pour nous causer de tout un tas de sorties. Ça fait très longtemps qu'on n'a pas fait d'émission. Depuis, on a fait une braderie, tu as fait le festival de Cannes. Tu es patron de l'Arvor toujours et tu vois énormément de films. Mais on a fait une petite sélection parmi tout ça. Et les films dont on veut causer en priorité, ce seront ceux notamment... De Pier Salvadori, hein, parce que justement il faisait l'ouverture du festival de Cannes avec la Vénus électrique. Et puis il y a le Sol Rogoyen, L'être aimé, qui étaient donc deux films qu'on attendait avec impatience. On gardera du temps en fin d'émission pour évoquer d'autres sorties ou en cinéma ou en DVD, suivant le temps qu'on va passer à parler de ces deux premiers films qui sont assez importants. On commence avec Le Sol Rogoyen, sans transition, hein. Le Sol Rogoyen, dont on avait déjà causé avec insistance, même je dirais pour son précédent film qui était Asbestas, qui nous avait tous les deux profondément plu.
3: Complètement.
2: Voilà. Merci. J'attendais ton soutien.
3: Ouais,
2: en
3: après,
2: fait.
3: Non, mais je l'avais vu pas mal de fois. Ça, là, ça fait quelques années que je l'ai pas vu. Enfin, quelques années. Non, peut-être deux ans que je l'ai pas vu, mais je sais que je l'avais vu trois fois en très peu de temps.
2: Il a fait une série entre temps, oui. Sorgoyen, que je n'ai pas vu parce que tu m'avais dit que c'était pas bien.
3: Ah ouais. Bah, après, j'ai juste dit c'est pas que c'était pas bien. J'ai dit que ça ne méritait peut-être pas l'enthousiasme démentiel qu'elle pouvait générer. Notamment chez nos meilleurs ennemis, mais aussi un peu partout dans la presse, quoi. Mais après, voilà, donc j'ai dû être beaucoup trop violent.
2: On l'a,
3: par
2: on l'a pas
3: rapport
2: évoqué
3: à,
2: dans l'émission, en tout cas, cette série de Sorogoyen, alors même que c'était, en tout cas, à l'époque de Asbestas, justement, l'un des cinéastes dont on disait que c'était l'un des plus importants.
3: Ouais, ouais. Après, il y avait même avant Asbestas. Alors, je sais plus si on avait parlé ou pas, mais voilà, moi, je sais que Dios nos perdonne, qui est le premier film que j'ai vu de ce gars-là. Je m'étais dit quand même. Je me rappelle que c'était au même moment qu'un autre film espagnol de genre était sorti, qui était La Isla Minima, qui avait fait un carton, que Dios me dos perdonné avait moins marché. Et je m'étais dit quand même, c'était moi je trouvais ça vachement plus solide que la Isla Minima. Et c'est vrai que c'était quelqu'un d'hyper étonnant parce que à chaque fois le style changeait vraiment et il y avait quand même à chaque fois une maîtrise assez hallucinante, que ce soit dans El Reino, qu'il avait vraiment plutôt très bien marché au niveau critique et public, et un film qui avait un peu moins marché aussi, Madre, mais qui était vraiment très étonnant aussi, parce que c'est dans un registre, encore une fois, complètement différent. Ouais.
2: Mais on garde quand même, justement, un lien, enfin, il a un style, entre guillemets, qui joue sur la tension, sur une écriture, tous ces films dont on vient de parler peuvent recevoir des critiques, je pense, enfin, Il n'y a aucun de ces films-là qui est parfait, même si Asbestas atteignait un niveau d'écriture qui était d'une efficacité assez redoutable, je trouve, mais c'est vrai que c'est
3: d'une complexité aussi. Ouais,
2: voilà,
3: c'est folle, ouais.
2: Voilà, oui, il est arrivé, il a un grand talent en termes d'écriture, je pense, hein, vraiment, et en tant que directeur d'acteur. En termes de mise en scène, il arrive toujours, et là, enfin, on va en reparler, hein, je pense, pour son dernier film, L'être aimé, avec Javier Bardem. Mais il n'empêche que en termes d'écriture et de direction d'acteur, on a affaire quand même à un grand bonhomme en fait. Et c'est moi, je resterai toujours impatient de voir ses prochains films en fait. Et je suis ravi de ça, de me dire tiens, il y a un bonhomme. Peu importe si c'est un Espagnol ou un Américain, mais parce qu'aujourd'hui dans le cinéma contemporain, on est quand même assez faible en termes d'auteurs et de cinéastes dont on peut attendre des œuvres importantes. Là, cette semaine sort un film de Spielberg, tu vois, on peut attendre un film de Spielberg, on peut attendre. En fait, des auteurs contemporains, je me rends compte qu'il y en a de moins en moins dont je peux attendre vraiment le travail.
3: Notamment c'est les seules fois où tu te déplaces en salle, quoi.
2: Ouais, c'est ça, voilà. Et des nouveaux talents. Et donc, ouais, en effet, je me déplace en salle pour voir un film. Et d'un Espagnol, putain, what ? Et en effet, Sorgen, ouais, je me déplace pour voir un de ses films. Ça me. C'est vraiment parce que je me rappelle de Asbestas d'avoir. Des vraies sensations physiques de spectateurs. On dit, putain, mais qu'est-ce qui va se passer en fait? C'est un truc tout con, hein, mais ça me donne vraiment envie d'aller voir le moindre de ses films parce que je sais qu'il écrit particulièrement bien et encore une fois, c'est un grand directeur d'acteur. Asbestas, moi, m'avait plu aussi parce qu'il y avait une vraie rigueur en termes de mise en scène qui s'adaptait complètement à cette écriture qu'il avait de la tension. On l'avait parlé dans l'émission, hein, mais ce qu'on avait dans Il Reno, on pouvait retrouver ça, mais Asbestas, c'est vrai, poussait la tension sous influence des Chiens de paille, par exemple, vraiment à son paroxysme. Mais tous ces films ne sont pas évidemment du même acabit et là on a affaire à un autre objet un peu plus méta puisqu'il s'agit d'un tournage d'un film de l'histoire encore une fois familiale, hein. On reste dans des histoires familiales mais c'est l'histoire d'un grand metteur en scène qui va proposer à sa fille avec qui il n'a aucun contact depuis des années de jouer dans son film. Et puis ça va être justement la relation et les conflits entre eux et puis surtout de faire un portrait de ce metteur en scène justement qui abuse de son pouvoir. Voilà. Sur l'écriture justement, enfin tout ce que je viens de dire sur ce que j'apprécie de Sarogoyen, je le retrouve complètement moi dans ce film. Et j'ai été embarqué et j'ai imprégné par tout ce qu'il proposait en termes d'écriture. L'écriture et le jeu des acteurs, pour moi, étaient impeccables dans L'être aimé. Et Javier Bardem a une présence que j'ai trouvée. Voilà. Et ça m'a fait penser, moi, à comment il s'appelait, ton copain qu'on avait vu dans. Dans le film avec DiCaprio.
3: Toi, tu fais un amalgame entre tous les acteurs espagnols. Je pense
2: non,
3: que tu t'es dit que c'est Benicio del Toro.
2: Tous
3: les acteurs hispaniques.
2: C'est pas parce qu'ils sont hispaniques. C'est en termes de présence. On a peu d'acteurs contemporains en fait qui me provoquent ce genre de présence. Tu dis putain, ce type, il a une présence. Il en impose. Il est exceptionnel. Et ben, Javier Bardem dans ce film-là, il est exceptionnel. Il en impose. Et le discours de l'acteur par-dessus, je sais que j'ai parcouru un petit peu la conférence de presse à Cannes qu'il a pu faire, et le discours qu'il a pu tenir était impeccable sur justement la présence de l'homme dans la société contemporaine et comment est-ce qu'on représente l'homme et le pouvoir de l'homme dans la société contemporaine. Enfin, son discours était vraiment impeccable. Et de le voir, lui, en tant qu'acteur, dans ce film-là, représenter ce pouvoir-là, sans en faire des caisses. Enfin, en termes d'écriture, vraiment, son personnage dans le film, moi, je trouve ça superbe. Parce que c'est beaucoup de subtilité. Et la séquence vraiment la plus problématique du film, centrale problématique du film, du repas, où il pousse les acteurs à bout sur la façon qu'ils ont de manger, tu vois, ça repose sur pas grand chose. C'est chaud à écrire et à jouer, je pense, et je suis ravi de l'écriture de ces séquences là mais il m'a gêné sur Sorogoyen et il m'a voilà, et j'ai vraiment aimé le film, mais c'est sa mise en scène qui m'a le plus gêné. qu'il s'embarrasse comme un Oliver Stone de modifier ses
3: registres d'image.
2: Ses registres d'image. À quoi bon pour faire sortir, pour pousser le spectateur en fait à prendre du recul sur ce qu'il est en train de regarder et pour pousser le spectateur à se poser des questions sur le registre d'image qu'il est en train d'absorber. Vous n'êtes pas face à une simple fiction, il faut prendre du recul et ça on te force à le faire parce qu'on va passer d'un coup à une pellicule 16 mm, on va passer à du noir et blanc de façon, il me semble, trop arbitraire, vraiment, par rapport à ce qui se passe. Et même si ça n'avait pas été à ce point arbitraire, même si ça avait été motivé vraiment par un point de vue, c'est, pour moi, c'est du Oliver Stone. Et c'est ce qu'il y a de pire, en fait. C'est-à-dire que c'est de pousser à montrer qu'on fait de la mise en scène et qu'on ne veut pas, grosso modo, que le spectateur se complaise, en fait, dans la... Le romanesque ou dans de l'académisme ou, en tout cas qu'il accepte le récit qui lui est proposé. Et donc il faut absolument le repousser le spectateur et lui faire comprendre que oh là là, il n'est pas que face à une fiction et qu'il est face aussi à un événement réel. Moi c'est l'impression que j'ai eue en voyant le film et ça me dit non putain, j'ai pas besoin de ça en fait. C'est-à-dire que la réalité, elle est présente dans la réalité et je me rends bien compte de tous les comportements abusifs et dégueulasses qu'il peut y avoir dans la réalité. Mais j'ai pas besoin qu'en fait, en termes de metteur en scène, tu me foutes d'un coup, paf, un gros filtre dégueulasse dans la gueule pour me faire comprendre que je suis pas devant un film, enfin je suis pas que devant un film et que je suis aussi devant la réalité et qu'il faut que je prenne du recul par rapport à ton récit. Alors que ton récit, il est super efficace, que ta mise en scène elle est super, que tes acteurs ils sont à fond et que j'y crois et que ça me crée des émotions vraiment. Cette séquence de repas elle était forte et vraiment que tu me fasses ressortir du film comme ça, et ben j'étais pas content en fait.
3: Ouais, bon, moi de toute façon j'ai pas grand chose à rajouter parce que moi je pense que je l'ai assez mal vu. Je l'ai vu parmi les 5 films de la journée là, et ça a été tout ce que je me rappelle. Ce dont je me rappelle, c'est que c'est quand même une légère déception par rapport à ce que je pouvais en attendre, et une déception que j'ai peut-être très banalement analysée en me disant bah voilà, ça, c'est vraiment Sorogoyen qui fait son film de festival quoi. C'est-à-dire que c'est un film qui bizarrement a vraiment des troublantes ressemblances avec un film qui est sorti l'année dernière et qui était un vrai film de festival aussi, qui était le film de Joachim Trier, qui est un cinéaste en tout cas qui recueille pas mal de suffrages dans la cinéphilie et puis aussi dans
2: Valeur
3: commercialement.
2: Hein, c'est ça,
3: Valeur sentimentale, ouais, de Joachim Trier, qui raconte vraiment une histoire extrêmement voisine entre un vieux réalisateur qui retrouve sa fille qu'il n'a pas vue depuis des années et qui décide de l'engager pour jouer un rôle. Donc tu dis, c'est
2: déjà
3: hallucinant.
2: T'es pas le premier.
3: Ouais, bien sûr que je suis pas le premier, mais par contre c'est vrai que bah moi je sais que quand j'avais vu ce film-là, que j'avais trouvé très déplaisant le Valeur sentimentale, plutôt bourgeois dans tout ce qu'il racontait, et puis très convenu et surtout qui m'avait fait me dire en fait les films sur les tournages de cinéma c'est toujours une mauvaise idée quelque part. Enfin c'est pas toujours une mauvaise idée, mais des films qui essayent
2: là,
3: de tricoter
2: proposent quand même
3: entre
2: des super séquences. Hein,
3: ouais. Ouais, mais bon, moi j'ai pas trouvé spécialement, mais après voilà, moi je sais que la première scène du film, effectivement, là tu trouves un vrai talent de metteur en scène de Sorogoyen, de découpage et tout ça, où tu dis bah ouais, c'est assez fou la pression qui te met, la tension qui te met dans une situation qui est
2: un quart d'heure de champ contre champ qui est super
3: spécialement
2: efficace.
3: Ouais, effectivement, mais bon, relativement en fait, bon, quand même qui témoigne juste d'une maîtrise très forte du découpage, mais qui est quand même déjà vu, hein, juste le côté le mec qui prend de plus en plus de place dans le cadre et tout ça, dans le découpage un petit peu invisible, qui fait que la nana se trouve complètement acculée dans le cadre et compagnie. Bon, on a quand même déjà vu ça, mais bon, il le fait excessivement bien. Je sais pas ce qu'il a pu me manquer dans le film. Par contre, c'est vrai que en t'écoutant, je me disais, ouais, ce qui est vraiment fort dans beaucoup de trucs de chez Sorogoyen, et on a pu en entendre aussi un moment dans l'extrait qui a ouvert l'émission avant notre générique, c'est ce qui est très fort chez lui, c'est vraiment la confrontation des points de vue et puis les bascules de points de vue. C'est-à-dire que c'est quand même quelqu'un qui vise un peu une immersion. On est avec des personnages, on les suit. Il est tellement efficace et que lui, il sait très bien que le cinéma, si tu suis quelqu'un, tu es avec lui. Au bout d'un moment, il y a peut-être des bascules de point de vue qui font faire comprendre que non, mais en fait, tu as suivi quand même un mec qui est une horreur, quoi. Et puis, il va y avoir une bascule à un moment qui va, en tant que spectateur, être assez dérangeante, parce que tu dis, ouais, dans Asbestas, exemplairement, dans Asbestas, tu suis deux personnages qui sont pas des ordures totales, hein, Marina Foïs et Denis Ménochet. Mais il y a quand même un moment dans le film où tu dis, en fait, ils ont pas si raison que ça, en fait, les gars. Peut-être que les rednecks en face, il a pas tort, le gars, quand il leur dit
2: ça ne justifie pas de tuer un animal.
3: Non, effectivement, jamais. Un enfant peut-être, mais un animal, non. Surtout pas au cinéma. Il y a ça aussi dans El Reino à la fin. Bon, on sait que le mec, c'est une ordure, mais c'est vrai que cette bascule qu'il y a à la fin, tu dis, oui, effectivement, tu étais pris dans une mécanisme de suspense et tout ça, mais tu dis, prenons de la hauteur et moralement, en fait, c'est quoi ta position? Tu dis, t'es vraiment une ordure et t'es quand même, ça souffle le chaud et le froid, le chaud qui serait un peu ce truc de cette proximité avec des émotions, puis à suivre un point de vue d'un personnage, et puis le froid d'un coup, une sorte de hauteur un peu analytique qui va te dire,
2: c'est ce que je retrouve dans son dernier film, justement, parce qu'on est malgré nous. Via ce personnage de Javier Bardem, comme je le disais, qui est impressionnant, qui a une classe impeccable, et on est entraîné par lui. Et alors, c'est moins subtil, je pense, dans l'être aimé, mais en effet, on est obligé de se dire le type. Alors, on n'est pas en train de nous montrer un agresseur, un tortionnaire. C'est un type qui va pousser à bout, c'est pas Patrick Bruel, c'est un peu plus
3: non
2: subtil.
3: Non, bien sûr, mais après il y en a quand même, on aura l'occasion de, il y a eu beaucoup en fait de récits d'emprise, pareil, enfin là c'est pas vraiment un récit d'emprise,
2: mais
3: il y en a beaucoup, quoi, et je sais que moi j'en ai vu un exceptionnel pendant le festival, un tout petit film et qui me paraissait trouver une solution à tout, moi, le problème que je peux avoir aussi dans ces films là qui me fait dire, il y a le problème avec ces personnages là c'est que c'est soit c'est vraiment des over bad guys et tu te dis mais comment ça se fait qu'on tombe sous leur coupe parce qu'ils sont vraiment horribles, soit il y a l'excès inverse, c'est que ils sont vraiment fascinants, ils sont vraiment, t'as des mecs qui sont pleins de leur pouvoir, mais qui déguise ça sous une séduction, et c'est le principe du super méchant à Hitchcock où le méchant il est toujours un petit peu agréable. Dans ce film là c'est quand même, Javier Bardem est quand même,
2: c'est un vrai entre-deux, parce
3: assez,
2: que dès le départ on nous explique
3: fascinant et cool, à regarder, quoi.
2: Dès le départ on nous présente le personnage comme étant justement un personnage problématique, voire carrément dégueulasse, sauf que via le dialogue dans l'introduction. Et on le voit ensuite, on se rend bien compte que c'est un personnage autoritaire, mais qui a peut-être mis de l'eau dans son vin.
3: Ouais.
2: Et en fait, au cours du tournage, en effet, on va le voir voir vraiment cette figure qui est justement vraiment particulière, ambiguë et subtile, je trouve. Enfin, cette séquence du repas où il pousse les acteurs à manger correctement, à plus manger. S'il n'y avait pas eu ces séquences en noir et blanc, elle aurait pu être une grande scène de cinéma, en fait.
3: Ah ouais, mais
2: c'est-à-dire que je pense qu'il s'est vraiment foiré en termes de mise en scène, parce qu'il est... Alors, est-ce qu'il avait trop peur un peu à la Quentin Dupieux, pas complètement confiant dans ce qu'il allait raconter, c'est une possibilité. Est-ce que vraiment il a la prétention de se dire, tiens, je vais bouleverser la conception d'un spectateur en modifiant l'image elle-même, En tout cas, pour moi, ça ne fonctionne pas, et c'est un échec à ce niveau-là. Et c'est dommage, ça aurait pu être une des plus grandes scènes du cinéma de l'année, une très grande scène de cinéma, en tout cas, cette séquence de repas. Et elle est foutue en l'air, en tout cas, par une mauvaise idée de mise en scène, pour moi. Et ça, c'est terrible, alors que ce qui m'avait plu dans Asbestas, c'était justement d'oublier cette mise en scène et de voir des personnages vivre. Et je pense que c'est vraiment un très grand directeur d'acteur, hein, en revoyant dernièrement Gervais Madré. C'est un grand directeur d'acteur. C'est un grand metteur en scène aussi, je pense. Et c'est dommage, en fait, qu'il en arrive à vouloir
3: le montrer. Après, c'est ça le côté film de festival, c'est le côté méta, mais c'est ça qui est un peu chiant dans les films sur le cinéma, c'est que forcément après on arrive à une dimension méta, à quel point les différents registres d'images, dialogues et compagnie, et en fait tu dis c'est une façon d'être intelligent un peu de frais, quoi.
2: Et c'est un très bon enchaînement, je pense, avec le second film dont on va causer, à savoir La Vénus électrique de Pierre Salvadori, dont on attendait avec beaucoup d'impatience évidemment le nouveau film. Le dernier, c'était En Liberté, hein.
4: C'était la petite bande.
2: Ouais. Justement, on avait évoqué justement La Petite Bande dans cette émission, qui était passée un peu inaperçue, parce que un peu invendable comme film. On avait déjà évoqué ce film, mais on avait rencontré Pierre Salvadori après ça, et puis lui-même nous avait évoqué l'histoire qu'il voulait
3: pitcher, La Vénus électrique.
2: Vous avez pitché La Vénus électrique, qui était prévue pour notamment une autre actrice. On l'attendait avec beaucoup d'impatience. Ça reste un cinéaste de cœur pour nous. D'où aussi, je pense, une petite, en tout cas pour moi, une petite appréhension. Toujours de me dire, surtout quand je vois le casting, hein, Gilles Lelouch, Pio Marmaille, Naïs de Moustier, voilà. Moi, quand je vois ça, quand je vois la bande-annonce, j'ai honnêtement une grosse appréhension sur la qualité finale du film, tout en ayant en tête que c'est un projet qui lui tient à cœur et que c'est, on le sait, hein, quelqu'un qui est super honnête, je pense, dans sa façon de faire et qui va prendre beaucoup de soin à faire les choses. Mais on a affaire à une grosse production, et puis on sait qu'à partir du moment où il y a un type comme Gilles Lelouch dans une production française, ça gonfle un peu la machine. Et est-ce qu'il va avoir la liberté totale?
3: Oui, puis je pense qu'il y a aussi le fait que c'est son premier film d'époque, hein, si je ne me trompe pas. Hein.
2: Ouais,
3: donc
2: en
3: c'est
2: plus,
3: tout de suite
2: voilà.
3: En termes de budget.
2: C'est ça, c'est-à-dire qu'on retourne dans les années, c'est les années 30, hein, c'est dans l'entre-deux-guerres, hein, je ne dis pas de conneries, hein, parce que j'ai vu le film il y a quelques temps déjà. Mais grosse inquiétude. Appréhension en tout cas sur est-ce que il va voilà, et grosse jouissance justement de découvrir ce film là qui jouit, il me semble, d'une liberté totale et qui correspond au projet qu'il pouvait avoir en fait, et qui s'ouvre régulièrement en fait. C'est-à-dire qu'on a affaire à une comédie.

0: va décoller en fait via différentes découvertes, via des personnages qui apparaissent et qui ravivent le récit et la comédie. Alors on n'est pas face à un film où en effet on va se taper sur la cuisse en grosse rigolade, hein, c'est pas le film de Les Nuls, mais par contre quelque chose de régulièrement réjouissant, de frais. Et surtout, moi, de me dire, de me faire avoir en y repensant après, oh, putain, mais il a tellement bien géré la mise en scène, justement, et c'était suffisamment subtil pour être, comment dire, pour être justement réjouissant, sans que je me dise, ah, tiens, ça, c'est une très bonne idée de mise en scène. Je me le redis après coup, en fait, je me dis, putain, il a réussi, en effet, via un truc un peu subtil, à me faire comprendre un truc. Et à me faire passer un super moment. Enfin, j'ai pris beaucoup de plaisir à voir ce film et à retrouver une. Alors j'allais dire une qualité française, ce qui serait une grosse connerie, parce que ça voudrait dire qu'il y avait un cinéma de qualité française qui proposait ce genre de film. Mais en fait, il me semble qu'il est un peu à part, encore une fois, dans le cinéma français pour proposer ce genre de comédie, en fait, qui s'apparente peut-être plus quand même à ce que Billy Wilder ou d'autres gens pouvaient faire dans les années 50-60, mais adapté à un cinéma, en effet, français.
1: Ouais, ouais, bah après, ouais, c'est... Enfin, moi, je suis... Alors, j'étais hyper confiant, moi, de toute façon, parce qu'en fait, j'ai appris à ne plus me méfier de Salvadori, parce que je sais que certains de ses films sur lesquels j'avais pu être déçu, eh ben, à les revoir, en fait, je les trouve toujours... super. Y en a que j'aime moins que d'autres et tout, hein, mais par contre, en fait, chaque fois que je les revois, je me dis bah ouais, non, en fait, c'est super. Mais c'est vrai qu'à chaque fois que je suis déçu par certains de ces films, c'est souvent parce que on voit la mécanique. Hein. Bon, on a beaucoup parlé de Salvador, et puis effectivement, on a fait cet entretien avec lui, de dire que bah oui, c'est quelqu'un qui est un scénariste techniquement assez fou. C'est très très sophistiqué, c'est très très intelligent, c'est très complexe. Il y a une mise en scène qui pour moi est au diapason, même si elle ne se voit pas.
0: Il n'est pas dans un académisme. Ouais, ouais, bien sûr. Que non.
1: Mais par contre, voilà, c'est très complexe. Donc moi, je sais que j'ai entendu sur des trucs sur ce film en disant ouais, ça va, le téléfilm de France 3 qui fait l'ouverture de Cannes, tu te dis mais putain, mais regardez des téléfilms de France 3, parce que moi, à la limite, si jamais le reproche justement que je pouvais avoir au prime abord dans certains de ces films, c'est de dire c'est trop écrit, il y a que de la mécanique, c'est vraiment un mécanisme de scénario qui se voit, et au deuxième vision, bah, je vois même plus le mécanisme, je suis pris dans le truc, et même en première vision, de toute façon, j'ai été pris dans le truc, mais sauf que le fait, ce côté un petit peu presque bah, qu'on n'a pas l'habitude de voir, en fait, parce que ce type de scénario là n'existe plus trop, en fait, c'est un scénario,
0: c'est ce qu'on évoquait
1: extrêmement
0: avec lui dans l'émission,
1: voilà, c'est très très construit, il n'y en a plus vraiment. C'est vrai que, alors moi, j'ai fait un truc que j'avais pas, enfin que je me promettais de faire, en même temps que j'avais peur de faire, c'était de réécouter l'entretien qu'on avait fait avec Pierre Salvadori. J'avais pas à écouter. Je sais que on s'était dit la même chose à l'issue de l'entretien. On s'était dit, je pense que c'était un entretien génial, quoi. Enfin, et je l'avais jamais réécouté. Et parce que je m'étais dit, bon, ça se trouve, je me gourre complètement. Et voilà. Et j'ai réécouté pas intégralement juste avant qu'on enregistre cette émission. Et je me dis, mais putain, oui, c'est vraiment un entretien génial, quoi. Ouais, ouais, ouais. C'est vraiment très, très bien. Et en fait, toutes ces questions-là sont un petit peu sont vraiment traitées. C'est-à-dire que, ouais, chez lui, de toute façon, la mise en scène et la mise en scénario, la mise en récit, elle est prépondérante chez lui, mais parce qu'elle l'est aussi chez les personnages, en fait, aussi. C'est qu'on a que des personnages qui sont eux-mêmes soit des mis en scène, soit des metteurs en scène. Et en fait, ce n'est à la fois, il y a plusieurs démiurges dans ces films. C'est évidemment lui qui met en scène et qui écrit, et puis ces personnages qui sont eux-mêmes des gens qui font cette chose-là, qui sont soit, voilà, des metteurs en scène, des gens qui sont un peu voilà, de qui font des machinations,
0: récits, en tout
1: et
0: cas,
1: des gens qui sont voilà, qui sont complètement pris dans des machinations d'autrui. Donc c'est des jeux de mensonges et tout ça, voilà,
0: c'est des jeux de mensonges sans la gênance, parce que du coup, je sais que j'ai à la maison des gens qui sont gênés par la gênance. C'est-à-dire, là, on a des jeux de mensonges, mais on n'a pas

0: Ces situations, c'est pas l'amant dans le placard non plus. Quoi,
1: non, non, non, pas du tout. Non, non, mais pas. Mais...
0: C'est ce qu'on avait déjà dit à l'entretien, je crois,
1: ouais.
0: Déjà
1: et
0: avec lui.
1: C'est vraiment.
0: On évite ce truc-là, c'est-à-dire qu'on est plus dans le côté Hitchcockien en fait de la manipulation.
1: Bah disons, lui, je sais
0: entre le Hitchcockien et puis justement une comédie américaine des années 50, c'est-à-dire qu'on n'est pas dans la gênance, quoi.
1: Ouais, bien sûr.
0: C'est pas l'amant dans le placard, c'est pas la comédie boulevard.
1: Ah bah
0: quoi.
1: Non, bien sûr que non. On est vraiment. Je sais qu'il avait dit une chose dans l'entretien, j'avais oublié qu'il avait dit ça, mais où justement on lui faisait remarquer que bah il y en avait plus de cinéastes comme ça qui écrivaient comme ça dans cette mode très Hollywood classique, et il disait bah il y en a un qui écrit encore comme ça, c'est Spielberg. Effectivement, Spielberg dans ses plus grands films, voilà et à cette science-là d'une mise en scène qui joue extrêmement avec le spectateur. Voilà, c'est où il ne fait que de jouer avec le spectateur en disposant des informations dont le spectateur peut à la connaissance mais pas les personnages, ou inversement des personnages qui ont des informations et puis le spectateur va connaître l'information un petit peu à un délai. Donc il y a un vrai jeu de scénario où voilà les informations sont pas partagées de part égalitaire entre tout le monde. Mais moi, ce que j'adore chez Salvadori, ou ce que j'ai appris à identifier à adorer, c'est qu'effectivement, ça pourrait être juste une sorte de pastiche, genre d'appliquer ces recettes-là qui sont éprouvées par le cinéma hollywoodien classique et par les Allemands qui sont allés à Hollywood, hein, les Wilder, les Lubitsch et tout ça. Les réappliquer maintenant, ça serait un petit peu vain. Y a un truc qui est génial chez Salvadori, c'est qu'en fait, ça ne fait que de parler de trucs qui sont absolument très durs, voire sordides, et qui sont déguisés quelque peu.
0: Sur la tonalité de la dépression, du suicide,
1: bien sûr, ouais.
0: Ça. Mais d'en donner une représentation. Alors,
1: champagne,
0: pas,
1: quoi,
0: ouais,
1: un petit
0: c'est
1: peu.
0: Ça, pas, c'est, j'allais dire pas en jouer, mais en effet, champagne, peut-être ça. Mais comme il le faisait dans le film qu'il a fait avec Gad Elmaleh, par exemple.
1: Oui, hors de prix.
0: Voilà, hors de prix. Voilà, en effet, on est dans la catégorie champagne, mais on évoque toujours, en effet,
1: la souffrance humaine.
0: Et là, on reste là-dessus, en fait.
1: Et je pense que c'est presque son film. Alors, bon, je disais tout à l'heure que moi, j'en avais ras-le-bol des films sur les tournages de cinéma. Bon, là, ça n'en est absolument pas un, mais c'est quand même un film qui ne fait que de parler... de se mettre en abîme quelque part. Alors c'est très discret, hein, mais c'est vrai que la machination, la mise en fiction, comment le film ne fait que de raconter que les rouages de la machination de la fiction, les rouages de la machination de la fête foraine, les rouages de la machination de la voyance chez les forains, les rouages de la peinture, de la représentation, comment ça marche, comment je te montre, oui les modèles, bon les belles peintures, mais c'est quoi, c'est d'abord des gens qui se mettent à poil et qui, il fait que de raconter, de montrer les coulisses tout de la création, en fait il ne fait que de faire ça, et c'est quand même un film qui est, on sent complètement obsédé, et c'est vrai qu'en réécoutant l'entretien je me disais, oui c'est quelqu'un que Salvador qui est probablement obsédé de créer un truc très très simple, d'atteindre une sorte d'émotion plutôt pure et plutôt sincère et un petit peu dénudée. Mais en fait, lui, le propre de son cinéma, c'est de n'en passer que par des rouages et des machinations extrêmement complexes. Ça, c'est son tempérament cinéaste. Et c'est aussi le tempérament de ses personnages qui ne sont que là-dedans. Ils ne sont incapables d'affronter quelque chose frontalement ou de se s'avouer quelque chose. Il faut toujours en passer par... de la fiction sur tous ses aspects, soit s'embourber dans un mensonge, soit créer un mensonge, tomber sous la coupe d'un mensonge et en créer un, en général, ce que ça, il y a ce truc là qui est assez beau, parce qu'à la fin on a même le truc de la Vénus électrique, c'est vraiment une métaphore de ce truc là quoi, c'est genre l'amour c'est quoi, c'est on monte sur une scène et il y a un courant d'électricité qui passe et là on voit toute une machinerie et compagnie. Bon, le film est extrêmement satisfaisant, la façon dont il ouvre là-dessus puis il ferme là-dessus, tu dis c'est super, c'est une idée de cinéma géniale, c'est hyper satisfaisant qu'un film s'ouvre et se ferme d'une même façon mais avec un but entièrement différent, tu dis le film il est bouclé, c'est génial, et surtout, il est profondément à la fois hyper satisfaisant pour le spectateur parce que bah voilà les relations d'amour qui va naître de toute cette histoire là d'une part d'un amour qui va pouvoir vivre et d'une part de la révélation d'un amour qui ne pourra pas vivre parce qu'il est déjà mort mais de la faire renaître, ça c'est super satisfaisant, mais ça ne fait que de parler que en fait les amours entre les êtres humains en fait ils sont putain hyper compliqués, ils sont obligés d'être complètement médiatisés à chaque fois par différents trucs. On a quand même l'histoire de quelqu'un qui te doit tomber amoureux de quelqu'un mais ne peut en passer que par une tierce personne, donc l'ancien amour de quelqu'un. On n'est pas loin d'un truc à la Hitchcock, et pas Hitchcock le metteur en scène, Hitchcock le l'handicapé social en fait, c'est-à-dire celui qui a fait le plus grand film sur le sujet, qui est Vertigo, qui disait bah ouais mais en fait on peut pas, on ne peut aimer que l'image de quelqu'un, la personne elle sera toujours cachée derrière l'image qu'on s'en fait, et il y a ce truc là dans le film quoi, qui ne prend pas le dessus dans le film mais qui est quand même le truc qui lui donne vraiment sa nappe un petit peu mortuaire. Mais ceci dit, voilà, on est quand même dans un truc qui est... j'ai envie de dire... Enfin, moi, je sais que le film, je l'ai revu par morceaux quelques fois. Et moi, je trouve que le film, par exemple, il prend son envol. Il a la grâce quand il ouvre les carnets intimes. Là, tu dis, c'est incroyable. Parce que je sais que moi, la première fois que je l'ai vu, je me suis dit, bon, la lourdeur de la reconstitution et tout ça, chose dans laquelle il est... Bon, c'est pas son terrain. Et c'est vrai qu'au début, je me dis, bon, ça va pas trop. En ce moment, c'est une sorte d'académisme un peu français. Tous les films qui se passent dans ces années-là, on a eu Clapiche l'année dernière, il y a eu d'autres trucs comme ça. Bon, les paysages numériques avec les décors tout bien fait, tout repassé, ça le fait pas. Et c'est pas son terrain d'avoir une représentation numérique des toits de Paris. Bon, il est pas du tout dans le level du l'horrible film de Clapiche, qui est là une catastrophe totale. Mais voilà. Mais par contre, ouais, quand il arrive dans des intérieurs et quand justement il y a la lecture,
0: faire par exemple la peinture sur le mur,
1: quand même des moments de grâce assez fous, quoi. Voilà. Ces trucs-là.
0: C'est bourré d'idées de mise en scène constamment où tu sens bien que c'est pas uniquement de l'écriture et c'est pas un poète qui voilà. Non, il y a de l'idée de mise en scène constamment tout au long du film. Ça c'est c'est exceptionnel, je pense, en termes de mise en scène, justement en termes de représentation visuelle cinématographique d'une idée en fait. Et ça, cette représentation là, enfin cette séquence là, je pense, où Pio Marmaille va poursuivre un dessin sur un mur, ça représente très très bien en fait, ouais. Je pense le travail, ce que représente en fait le film et ce que représente le travail de Salvadori à ce moment là et je pense que tu vois sur le côté Vertigo, moi ça m'a vachement plus marqué, enfin je pense qu'en effet il y a un double vertigo dans le film, parce que le sujet en lui-même déjà évoquait ça dans le scénario qu'il avait prévu, l'idée qu'il avait au départ, on en reparlera avec lui j'espère à un moment, mais dans l'idée qu'il avait au départ du film, il y avait déjà quelque chose de vertigo, c'est-à-dire qu'en effet ce personnage qui via une médium, parce que c'est ça l'histoire quand même, un personnage qui a perdu l'être aimé et qui va retrouver un autre être aimé mais il va ramener sur une autre personne, en tout cas ce qu'il pensait déjà d'une autre personne, bref un truc vraiment la vertigo. Mais Salvadori, il avait écrit aussi ce scénario pour une autre actrice, et donc lui-même il doit réinvestir en fait dans ce tournage, dans ce film en fait, ce qu'il avait lui-même investi dans l'écriture quand même, c'était un truc avant que ça parte en cacahuète avec elle. Pour moi, il y a un double effet vertigo vraiment là-dedans, quoi. C'est-à-dire qu'en effet, son scénario parlait déjà de ça, et sur le tournage et dans la création du film, il doit aussi lui-même transposer l'écriture qu'il avait préparée pour une actrice vers une autre actrice, ce qui devait être assez compliqué, je pense, pour tout le monde sur le tournage. Moi, j'espère vraiment qu'on pourra en parler, mais voilà, ça se ressent. C'est le sujet du film lui-même. et investi par sa création. Et là, moi, ça, j'ai l'impression que ça faisait longtemps qu'on n'avait pas eu un projet cinématographique, justement, qui pouvait être le film dont, qu'on voit et qui est une comédie, un film en tout cas assez réjouissant. Enfin, vraiment, c'est un plaisir à regarder. C'est en fait, est investi aussi par sa création. En fait, c'est-à-dire que le film raconte son tournage. Et en fait, ça faisait longtemps que j'avais pas eu devant les yeux un projet qui est à la fois réjouissant par son sujet, mais qui en même temps est investi par son.
1: Je suis complètement d'accord. Voilà, moi je suis absolument conquis par la chose.
0: Je suis un gros fan.
1: À le revoir. Non mais vraiment ça me conforte en tout cas dans toute la l'immense affection que j'ai pour ça.
0: Qu'on peut avoir dans son cinéma.
1: Et je me dis et puis je trouve que c'est assez inépuisable parce que je me dis je l'ai revu par morceaux et tout ça, mais je me dis ouais putain c'est quand même assez fou quoi.
0: Et
1: quand je revois le truc et puis je me dis attends les larmes me montent vite fait et je me dis mais c'est assez dingo ce que ça peut aussi raconter sur le cinéma par la bande quoi, c'est-à-dire que c'est génial en fait ce truc de ces deux nanas qui lisent un machin qui vivent les trucs par procuration.
0: C'est bien amené parce que ça démarrait comme ça, ça marcherait pas.
1: Ouais.
0: Mais ça a amené, c'est très bien amené.
1: Et puis ça dit, c'est à la fois hyper jouissif. Et je trouve que, au final, c'est aussi hyper inquiétant parce que tu dis, mais en fait, c'est vraiment la suprématie de la fiction, c'est-à-dire que, il n'accède à l'amour que parce que c'est médiatisé soit par une tierce personne, soit par une mise en récit tout ça, et qu'au final, et que ça raconte.
0: Comment est-ce qu'on tombe
1: amoureux ? Le vrai trajet du film, c'est plutôt quelqu'un qui s'excuse de ne plus être amoureux de quelqu'un, en fait, c'est ça l'histoire, et qui en peut plus parce qu'en fait, non, cette histoire d'amour, elle n'existe plus, et c'est plus ça que ça raconte que la naissance d'une histoire d'amour. Ouais. Et tu dis, waouh, c'est. Moi, je trouve le film vraiment très très fort.
0: Et en effet, je suis d'accord avec toi. C'est-à-dire que sur cette. Comment est-ce que ça raconte une histoire d'amour et plutôt la fin d'une histoire d'amour et de faire le deuil de quelqu'un en fait. C'est-à-dire que c'est encore une fois, comme souvent chez Salvadori, on n'a pas affaire à une bluette et à juste à une comédie romantique. On a plutôt affaire à en fait. Quelqu'un, et on va jouer encore une fois là sur le film, on va jouer sur des gags sur le suicide et sur la dépression et comment est-ce qu'on est au fond du trou et il y a des grandes scènes à la fin justement où c'est Pio Marmaille qui va mimer son suicide qui va mettre en scène un faux suicide par exemple. Mais le film joue constamment sur cette corde-là, mais comme sur Les Apprentis, c'est ce qui nous plaît beaucoup dans Les Apprentis, ce dont on parle depuis 20 ans d'ailleurs, avec ce film qu'on adore, c'est en effet d'avoir une perception quand même assez pertinente, très juste de cette dépression, de cette envie de s'outre en l'air en fait, mais d'être capable d'en jouer, de bien l'écrire et de l'incorporer en tout cas à une autre vie sociale, à une vie de groupe, de couple. Et il a une capacité parce qu'il le maîtrise particulièrement bien. C'est un grand scénariste, je pense. Je pense aussi, que c'est un grand metteur en scène parce que, en effet, comme tu le disais, dès l'écriture, il y a ces idées de mise en scène claires. Et là, sur ce film-là, ça apparaît clairement quand le personnage va se mettre à suivre un autre personnage. Faut voir le film pour le comprendre, mais et juste via sa robe, on peut voir où est-ce qu'elle disparaît, mais c'est très subtil, ça à voir au cinéma, peut-être que sur un petit écran, tu ne te rends pas compte en plus. C'est des vraies idées de mise en scène en fait, où ça se passe sans dialogue, parce que on a pu dire aussi en plus que c'est un grand dialoguiste, mais en fait, il y a beaucoup de séquences sans dialogue, où là, tu te rends bien compte que c'est de la mise en scène pure et simple, qui nous fait comprendre des situations qui sont.
1: Bah, ça fait partie ouais, du jeu qu'il pouvait entretenir avec le spectateur. C'est que ben, voilà, c'est le fameux truc où c'est la moitié du film il se passe dans la tête du spectateur. Quoi. Voilà, c'est parce qu'il arrive à suggérer plein de choses. Quoi, et que et ça, c'est quand même. Ouais, c'est fou. Et je pense que là, le génie du truc, cas, c'est que ça. Le, ouais, ça. Je à la fois cette morale de cinéaste, enfin cette morale, ou en tout cas cette attitude de cinéaste, ouais, redouble un petit peu. Bah, aussi une morale de vie, ou en tout cas un point de vue sur la vie qui dit mais ouais, putain, c'est incroyable. C'est que ouais, c'est dans les constructions un petit peu alambiquées qu'il y a le plaisir, mais que ça ne couvre peut-être que des trucs qui sont un peu mortuaires, quoi. Et ça, c'est assez fou, ouais.
0: C'est assez fou, c'est brillant. Donc, moi, je conseille à tout le monde, en tout cas, d'aller voir La Vénus électrique de Pier Salvadori, et puis on va se faire un petit plaisir quand même parce qu'on avait parlé avec lui, hein, c'est vraiment le film qu'il faut absolument voir un moment, c'est Les Apprentis. On se fait une petite pause Les Apprentis, et puis juste après on termine cette émission avec quelques sorties DVD et Blu-ray.
2: On n'a pas une vie saine, Fred. On mange n'importe comment, on vit pas normalement, on boit trop. On se reprenne. Hein. J'ai revu Sylvie, elle m'a parlé de ses histoires de cul. Je me suis rendu compte qu'on n'avait même pas de sexualité. C'est très important d'avoir une sexualité quand même, non?
3: Si.
4: Mmh. Et qu'est-ce qu'elle t'a raconté, Sylvie?
5: Tu veux pas qu'on parle d'autre chose?
4: Pourquoi? C'est très bien de parler de sexe. Le sexe, la moitié du plaisir, c'est le faire. Et l'autre moitié, c'est d'en parler.
5: Faudrait peut-être qu'on change de moitié.
4: Pourquoi tu te remets pas avec elle?
5: Elle me fout la trouille.
4: Pourquoi?
5: Je sais pas, elle a un côté expert. J'aurais l'impression de baiser avec un prix Nobel du sexe.
4: T'emmerdes pas, mais... Mets-lui ton gros chibre. Ça va te changer les idées.
5: Mais je m'en fous, moi. Ce que je veux, c'est vivre avec Valérie dans un beau trois pièces, avec 45 000 francs de droits d'auteur par mois.
4: Arrête, là. Ça devient ridicule.
5: Je t'ai déjà raconté la première nuit qu'on a passée ensemble.
4: Oh non. Non, pitié.
5: La fois où on a fait l'amour avec sa petite cousine de 14 ans.
4: Hein?
5: Tu avais raconté celle-là?
4: Bah non. Je m'en souviendrai, je te jure.
5: C'était pendant les vacances d'hiver. Elle était chez sa tante. À l'époque, on n'arrêtait pas de baiser. Le problème, c'est que la petite, qui était très belle, voulait toujours savoir ce qu'on faisait. Un soir qu'on l'avait laissée devant la télé regarder une connerie, je sais pas, une émission d'enfant. Elle a voulu nous rejoindre dans la chambre. Alors nous, on était nus sur le lit. On entendait monter l'escalier. Alors, ce qui était troublant, c'est qu'on était sûr qu'elle allait rentrer. Il y avait quelque chose. Je sais pas comment te dire. Il y avait. Tu vois, toi.
4: Je vois. Si, continue.
5: La porte s'ouvre. La petite nous voit. Et là, au lieu de repartir en hurlant ou de se sentir gênée, rien. Elle commence à retirer son pull.
4: Oh non, tu déconnes.
5: Tout doucement, comme si de rien n'était. Valérie lui prend la main. Elle la tire sur le lit. Elle commence à lui caresser les cheveux. Moi, je tremblais, t'imagines la gaule. Et là, la petite, elle se penche sur moi.
4: Oh non, tu déconnes.
5: Ouais.
4: Oh le con. C'est ce con.
6: Ah, le petit pervers, t'y étais là, hein? Oh, t'avais ta petite érection là, mon petit salopard!
4: Mais qu'est-ce que tu crois? Je suis un mec normal, moi! Allez, fous le camp, je vais dormir maintenant!
6: Tu veux que je te laisse?
4: Oh, ouais, tire-toi!
0: Le plaisir de réentendre un extrait des Apprentis de Pier Salvadori. Et puis pour terminer cette émission, une petite annonce quand même, Blu-ray. Ça sort chez Sidonis. C'est le The Night of the Juggler. Comment ils ont traduit
1: New York Connection.
0: New York Connection en français. un film particulier, donc c'est fin 70, hein, je dis pas de
1: conneries. C'est 80 même. Ouais.
0: C'est 80, ouais. Donc j'étais pas trop loin. Je te laisse présenter l'objet.
1: Ouais, bah moi c'est un truc que j'ai découvert, je sais pas, en écoutant un podcast, et je salue, je crois que c'était Jérôme Wibon qui, dans un podcast, citait ce film-là au détour d'une conversation qui n'avait rien à voir, sûrement en parlant des pépites. Pas du tout mais connu de l'histoire du cinéma, et c'est vrai que j'ai l'impression qu'il y en a bien heureusement grâce au DVD Blu-ray peut-être une ou deux par an des trucs qui apparaissent comme ça, donc t'as jamais entendu parler, et pourtant Dieu sait qu'on connaît tout, hein Étienne.
0: Ouais, mais nous, on reviendra là, il y en a plusieurs émissions parce que j'en ai eu deux trois des pépites comme ça là,
1: mais là c'est vrai, bon, il y a des trucs comme ça qui apparaissent. Je me rappelle l'année dernière il y avait Rimini qui avait ressorti ce film là, Les yeux de feu, tu dis un truc de folklore, tu dis mais d'où ça sort, j'ai jamais entendu parler de ça.
0: Ou le dernier film de Rape and Revenge aussi chez Torrey qui était sorti.
1: Oui, tout à
0: on
1: fait.
0: On avait parlé, j'ai oublié
1: ça. Qui était Night Hunt, un truc dont on avait parlé lors d'une des précédentes émissions. Mais bon, qui sont à chaque fois, en fait, bon, on voit que le point commun entre ces films, c'est souvent la même chose, hein, c'est que c'est des films solitaires, c'est-à-dire que leurs auteurs n'ont fait qu'un seul film. Donc c'est vrai qu'on se rend compte que c'est terrible parce que s'il n'y a pas d'œuvre, les films ne restent pas. Je sais que c'est beaucoup le cas.
0: Sauf cas exceptionnel, vraiment avec une actrice ou un acteur qui va.
1: Night of the Hunter, La Nuit du Chasseur, par exemple. Voilà, ça reste un peu. Non, mais c'est vrai que si c'est quelqu'un qui n'a pas d'existence comme ça, Stephen Kane, éventuellement. Non, mais c'est marrant parce que je sais qu'on parle beaucoup de ça parce que justement, la France, c'est un pays où il y a beaucoup de premiers films. Et beaucoup de premiers films et qui sont pas forcément suivis d'un deuxième ou d'un troisième, mais on se rend bien compte que on peut redécouvrir des tas de trésors parce que dans ces premiers films là il y avait des trucs super, mais ils ne restent pas du tout dans la cinéphilie ni dans la mémoire des cinéphiles s'il n'y a pas d'œuvre, quoi. De temps en temps c'est très bien pour nous rétrospectivement parce que on peut se faire plaisir en redécouvrant des trucs comme ça, et moi je découvre ce truc là, je télécharge évidemment, je vais le voir à Los Angeles, et là moi j'hallucine, moi je lui dis c'est vraiment super ce film là.
0: Tout piqué.
1: Oui, c'est à dire que on peut pitcher rapido, hein, c'est même une sorte c'est une sorte de relecture presque de Entre le ciel et l'enfer de Kurosawa, c'est à dire que c'est un kidnapping mais qui s'exerce sur la mauvaise personne. Le mauvais enfant.
0: Le mauvais enfant est kidnappé.
1: Et le mauvais enfant est kidnappé.
0: Et on est dans New York. Et on est dans New York. 80.
1: Voilà, c'est ça. On suit de toute façon un personnage qui est un ancien flic et qui est un camionneur, et puis en parallèle le psychopathe
0: qui est qui là. Stallone dans Le Bras de Fer, ouais. Mais en fait non, on est plus près de John McClane.
1: Il y a un peu de ça. En tout cas, pour l'argument du film, c'est ça. Donc, à partir du moment où le mec va kidnapper la nana de la jeune fille, lui, le papa de la jeune fille, il est témoin de ça à 100 mètres. Et puis après, c'est une course-poursuite. Voilà.
0: Non-stop
1: pendant une heure. Et puis au final, lui, il poursuit le mec, mais il finit par être poursuivi parce que c'est un ancien flic qui a dénoncé certains collègues par corruption. Bon, argument relativement classique. Et puis parallèlement, on va suivre ce psychopathe qui a la petite nana, la jeune ado.
0: Elle a 10 ans, c'est une enfant.
1: On comprend un petit peu pourquoi il la kidnappe, c'est parce que il en a ras le bol de sa ville, New York, qui est aux mains des spéculateurs et
0: mais il voulait kidnapper
1: en passe
0: la fille
1: d'être
0: d'un
1: chantrifié.
0: Grand patron.
1: Tout à fait. Bon, moi, c'est un film que je trouve que j'ai encore revu là. Je me dis, mais c'est incroyablement efficace, quoi. C'est un film tu regardes une traite, et c'est un film qui est hallucinant esthétiquement parce que effectivement, quand on le regarde maintenant, on se dit waouh, on y retrouve l'énergie de l'action urbaine telle que Mac Tiernan a pu la filmer effectivement dans Die Hard 3, Une journée en enfer, qui est quand même une date du cinéma d'action. Réveillez-vous un peu Disney pour qu'on le voit en salle, ce film là c'est incroyable. Il n'y a même pas de 4K du truc, tu dis mais c'est un des plus grands films d'action, mais tu dis faut le revoir. Et aussi des autres grands modèles de scènes d'action en milieu urbain filmés un petit peu à la documentaire contemporain, ça serait Hit de Michael Mann, quoi. Moi, il y a des scènes dans le film, je me suis dit mais attends, j'hallucine, c'est le même découpage. Bon, j'ai vérifié, j'ai un peu halluciné, c'est pas exactement le même découpage que la scène du braquage dans Hit, mais on s'en approche dans l'énergie et surtout l'usage que le film fait des figurants. C'est là où on reconnaît un peu des fois les trucs géniaux par rapport au cinéma d'action un peu lambda, où les figurants sont de la chair à canon, voilà, où il n'y a pas de figurants, les scènes sont dépeuplées. Là, tu as l'impression que c'est presque filmé sur le vif, où chaque figurant qui est en arrière-plan, même s'il est flou, tu te dis c'est un truc qui te crée une vie dans le plan hallucinant. Il y a ça dans Heat, il y a ça dans Une journée en enfer, il y a ça évidemment dans des grands un film d'action un peu canon du genre qui serait genre French Connection, évidemment, qui lance un peu le truc de ce filmage d'action un peu en mode documentaire.
0: On est plus dans une série B qui rappellerait, je mets un peu de mollo parce que les gens vont s'attendre à un truc un petit peu costaud. Je la rapprocherais aussi, même si ça se rapproche d'un film de John Flynn par exemple, qui était capable d'exploiter justement son décorum, c'est-à-dire qu'on est en 80, début 80 en fait, et à un moment en fait il y a très peu de cinéastes qui sont capables d'exploiter le décorum qu'ils ont. Mais ce que tu racontes sur Michael Mann, évidemment je suis d'accord avec toi, mais c'est cette capacité qu'ont certains cinéastes à exploiter le décor qu'ils ont en fait. Et il faut savoir que New York en 81, entre 78 et 82, c'est un peu la zone quand même.
1: C'est carrément même la zone.
0: Il suffit de. En fait, il y a peu de cinéastes, mais John Flynn, quand il fait un film avec Steven Seagal en 81,
1: Justice Sauvage,
0: il montre justement ça. Tu vois, c'est-à-dire que. Mais c'est vrai que c'est rare,
1: Les films ont une.
0: Et
1: puis surtout, rétrospectivement, tu dis les films gagnent vraiment à fond parce qu'ils ont une qualité documentaire hallucinante.
0: Grave.
1: Enfin, là tu vois, là, on est typiquement. Bon, la date fait que c'est une évidence, hein, mais 80, on est vraiment à mi-chemin entre les années 70 et les années 80. Et tu dis, c'est vraiment pile poil le moment où New York avec Giuliani et tout ça, ou c'est pas Giuliani, il me semble, c'est. Un maire avant de Giuliani, qui est l'artisan de transformer New York en autre chose que le cloaque que c'était, à part le Manhattan, quoi, ou je sais plus quoi, quel quartier d'affaires. Là, c'est le moment où il y a des transformations. Tu te dis, l'énergie, enfin le truc documentaire de tous les gens, et vu que c'est une sorte à la fois de course-poursuite, mais qui passe par différents taxis, on va croiser plein de milieux différents à travers des chauffeurs de taxi différents, des clubs de striptease, des endroits, des commissariats.
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C'est l'heure de la sieste sur Canal B, une sieste qui se fera moite, étouffante, peut-être même un peu suffocante, mais qui devrait vous reposer tout de même. On écoute pour débuter cette sieste intitulée La Chaleur, R avec le remix de Automator, Du soleil est près de moi. Bonne sieste.

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Même les ventilateurs se mettent à fondre. C'était Anne Sylvestre à l'instant dans cette sieste intitulée La Chaleur. Et justement, auparavant, c'était ce titre de Bertrand Belin. Auparavant encore, Serge Gainsbourg et Sous le soleil exactement, en version instrumentale, extrait de la BO de la comédie musicale Anna. Nous avions commencé tout à l'heure avec Air et le remix du Soleil est près de moi par Automator. À suivre, toujours en grosse chaleur, avec Krangbin.

Dans une petite bodega du désert s'échappait la Canción Mixteca par Ray Cooder, extrait de la BO de Paris, Texas. Auparavant, c'était Elvis Presley qui réclamait la pluie. On avait entendu auparavant The Dust Brothers, John Scott avec le titre The Desert, extrait de la bande originale du film Wake and Fright, le film de Ted Kotcheff réalisé en 1971 et qui vous fera regarder différemment le côté désaltérant de la bière. Et on avait commencé tout à l'heure avec Krong Bean. La sieste musicale intitulée La Chaleur se poursuit avec le Karma Coma de Massive Attack, remixé par Uncle.

0: Avec Mansfield Tia, vous étiez étendu sur une plage, le soleil tape un peu trop fort tout de même, c'était Logic Coco. Auparavant, vous avez pu entendre The Prunes, Ray Charles avec la bande originale du film In the Heat of the Night, Roy Redmond et la reprise des Beatles Good Day Sunshine. On avait commencé tout à l'heure la série avec un remix par Uncle du Karma Coma de Massive Attack. La sieste va se terminer dans un instant, mais avant ça, vous entendrez The Specials. Et pour terminer, Jeanne Chéral, pour qui c'est vraiment la canicule. 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
5: Depuis les Gilets jaunes, on se rend compte que le mouvement populaire est en train de se prendre une grosse claque par les forces de l'ordre. Ce qui s'est passé à Sainte-Soline, on a été traumatisés dans les corps, dans les esprits. La violence d'État, elle est démente. Cette impunité des forces de l'ordre là, elle n'est pas possible dans un État de droit. C'est pas le monde dont on veut. La France ne peut pas continuer à se gargariser d'être un État soi-disant démocratique, un État de droit. Où est née la Déclaration des droits de l'homme ? On a été montré du doigt par l'ONU. C'est quoi ce délire que vous êtes en train de faire subir au peuple français ? Et cette lutte collective, on le redira jamais assez, c'est une lutte collective pour l'intérêt commun. On se bat pas pour des intérêts privés, on se bat pour toutes et tous.
6: Et le bien commun et vital qui motive cette lutte, c'est l'eau, sans laquelle il n'y a pas de vie. Et derrière le vol et le saccage de l'eau, les ravages engendrés par l'agro-industrie, lutte contre les méga-bassines et leur monde. Salut les amis, c'est JBD pour Polémique, c'est lavoixoff.com et pour votre radio encore libre préférée. Seconde partie de la restitution du procès du 27 mai 2026 au tribunal de Poitiers où étaient convoqués quatre porte-paroles de leurs collectifs et syndicats respectifs. Julien Leguet, co-porte-parole de Bassine Non Merci, Benoît Feuillu, co-porte-parole des Soulèvements de la Terre, Nicolas Giraud et Benoît Jaunet, co-porte-parole de la Confédération Paysanne. Tous les quatre injustement accusés d'être organisateurs de la manifestation du 25 mars 2023 à Sainte-Soline. Injustement, car un porte-parole n'organise pas. Il porte la parole de son organisation. Et comme en décembre 2025, vous allez suivre le procès grâce à de géniales comédiennes qui interprètent l'audience au fur et à mesure que leur arrivent des informations du tribunal.

0: Écoute. Bien, je vais faire l'appel. Monsieur Jaunet.
1: Présent.
0: Monsieur Giraud.
2: Oui.
0: Monsieur Leguet.
2: Oui.
0: Monsieur Garrigue.
2: Oui.
0: Monsieur Forst et Selnick, la COP de l'eau, la coordination rurale des Deux-Sèvres, monsieur Biteau, les témoins. Je vous rappelle le déroulé. Rappel de la procédure, rappel des faits de la cour, audition des témoins, audition des parties civiles, les questions des parties civiles, puis plaidoirie civile, avocat général et vos conseils. Je vous indique qu'il est interdit de filmer ou d'enregistrer. Monsieur Jaunet, quelle est votre date et lieu de naissance et est-ce que vous pouvez me redonner votre adresse?
3: Je suis née le 3...
0: Votre adresse n'est plus le 15 rue des Lilas?
3: J'ai changé.
0: Monsieur Giraud, quelle est votre date de naissance?
4: Je suis née
0: le 3... Ah bah ça commence mal, hein, on n'a pas les mêmes. Alors nous faisons corriger. Monsieur Leguet, même question?
5: J'habite au 3...
0: Monsieur Garrigue, même question.
4: Je suis né le 30.
6: Allez, la cucaracha, la cucaracha.
0: Vous avez été poursuivi pour les faits suivants. Organiser une manifestation interdite sur la voie publique. Le tribunal de Niort avait alors déclaré les peines suivantes. Nicolas Garrigue, 3 mois de sursis, interdiction de territoire des Deux-Sèvres et interdiction du port d'armes. Nicolas Giraud, 1 000 euros d'amende et interdiction du territoire des Deux-Sèvres et interdiction du port d'armes. Benoît Jaunet, 1 000 euros d'amende, interdiction du territoire des Deux-Sèvres et interdiction du port d'armes. Julien Leguet, 3 mois avec sursis et interdiction des territoires de Mauzé-sur-le-Mignon et Sainte-Soline. Je rappelle les faits. Septembre 2021, des contestations de collectifs ont été l'occasion de dégradations, notamment le 29 octobre 2022. En dépit de l'interdiction de la préfecture le 25 mars, les manifestants ont manifesté. Monsieur Jaunet, Giraud, Garrigue, Leguet étaient présents et ont pris la parole sur place. Des documents étaient distribués à tous sur les sites des collectifs. Le 10 mars 2023, on a pu lire « On va se blinder derrière les élus ». Ou encore « Il y a un tuto pour découper des tuyaux à la meuleuse ». Le 13 mars 2023, un communiqué de presse bassine était publié suite à l'interdiction de manifester avec le lien d'un fil télégramme pour se rendre à la manifestation avec à la fin les noms de Monsieur Leguet et Monsieur Feuillu. Feuillu, c'est le nom de Nicolas Garrigue des Soulèvements de la Terre dans ses prises de parole publiques. La préfecture a édité des interdictions sur 17 communes, des interdictions de manifestations. Mais des actions menées par des manifestants sur voie ferrée, puis convoi avec 10 tracteurs. On a une vidéo avec Monsieur Leguet et Monsieur Garry qui courent avec tracteur, qui quittent la nationale sur le bord d'un champ. Monsieur Jaunet et Monsieur Giraud qui parlent à la foule au niveau du rassemblement. Bon, après, colonel Bastieu, blablabla, contact avec Nicolas Giraud, qui accepte de répondre au colonel, il demande de laisser passer les blessés, laisser passer les secours. Le colonel parle de flottement entre les organisateurs, sur continuer ou non la manifestation. Les échanges se sont poursuivis, Benoît Jaunet, qui propose d'épargner le ZMA, la préfète, répond que les tracteurs, blablabla, c'est tombé quand Benoît Jaunet a voulu dire où seraient les tracteurs, si on est super, blablabla, avec de nombreux blessés, blablabla. Bref, sur le rapport que je viens de faire, est-ce que vous souhaitez prendre la parole ou est-ce que c'est conforme à la réalité? Monsieur Jaunet, c'est par là que ça se passe.
7: Je n'ai rien à déclarer. Je n'ai rien à déclarer non plus. Je n'ai rien à déclarer non plus. Je n'ai rien à déclarer non plus.
0: Mais bon, est-ce que vous répondrez aux questions?
7: Seulement sur la personnalité et je ferai une déclaration.
8: Seulement sur la personnalité et je ferai une déclaration.
7: Seulement sur la personnalité et je ferai une déclaration.
8: Seulement sur la personnalité et je ferai une déclaration.
0: Bon, bien, nous n'allons pas développer les faits puisque vous ne voulez pas répondre aux questions. Nous allons vous écouter pour vos déclarations. Bon, je ne sais pas si c'est à vos conseils sur les statuts de la Confédération de Paysannes, mais la seule chose que nous avons, c'est l'attestation qui dit comment vous vous êtes organisé. Mais que dire de vos statuts avec vos rôles internes?
8: Je ne souhaite pas m'exprimer sur les faits.
0: Mais ce n'est pas les faits! Vous pouvez répondre sur le fonctionnement de la Confédération Paysanne!
8: Je m'en remets à mon avocate en dehors des questions de personnalité.
0: Monsieur, vous faites partie de l'organe exécutif du syndicat ? Vous ne savez pas, d'accord. Bon, allez-y, monsieur Giraud. Et les déclarations au prochain épisode. Bravo !
1: Suite du procès du 27 mai 2026 au tribunal de Poitiers, audience suivie et brillamment restituée par des comédiennes avec un léger décalage.
7: Bien, nous allons maintenant entendre monsieur Giraud pour sa déclaration. Monsieur Giraud, c'est à vous.
2: Depuis la naissance de ces projets de stockage, la Confédération paysanne s'est impliquée dans la lutte pour la préservation et le partage de l'eau et contre les méga-bassines de Poitou-Charentes. En tant que syndicat paysan, nous nous opposons aux méga-bassines qui engendrent le détournement de l'eau au profit de quelques-uns et entérinent un partage inéquitable au sein du monde agricole. De nombreux paysans sont pris au piège d'un système dévastateur et le seront encore un peu plus avec ces projets mortifères. C'est notre tâche de syndicalistes que de leur proposer une autre issue. Cet accaparement de l'eau se fait au détriment de la majorité des agriculteurs, ceux non irrigants et ceux non connectés aux méga-bassines. L'agriculture a besoin d'eau, mais avant tout dans les sols, puisqu'en France, plus de 93% des agriculteurs n'irriguent pas et ne bénéficient que de l'eau qui tombe et de l'eau présente dans les sols. Nous devons donc collectivement choisir et établir quelle agriculture nous voulons et pour produire quelle alimentation, et définir ce qu'il sera indispensable d'irriguer demain pour bâtir notre souveraineté alimentaire. L'objectif étant de construire une agriculture productive et rémunératrice pour toutes et tous. Pour toutes ces raisons, oui, j'étais présent à cette manifestation interdite du 25 mars. On me voit répondre à la presse ou arriver avec le cortège de tracteurs notamment. Je faisais mon job de syndicaliste et de porte-parole nationale de la Confédération paysanne. C'est à ce titre que j'ai réalisé ces différentes tâches. Toutes nos décisions sont prises collectivement. Je les applique ici lors de cette manifestation pour porter la voix de milliers de paysannes et de paysans. Je n'ai pris aucune décision ou initiative individuelle, mais j'ai seulement assumé publiquement et politiquement les décisions prises dans nos instances nationales par les membres de notre comité national. Donc oui, j'y étais en tant que porte-parole de la Confédération paysanne, mais non, je n'en étais pas organisateur. Je n'ai fait que mon travail de syndicaliste paysan, engagé dans la défense des paysannes et paysans et la préservation d'un commun. D'autre part, et pour finir, nombre de ces bassines, dont celle de Sainte-Soline, ont été, depuis nos mobilisations jugées, illégales ou surdimensionnées. Est-ce que cela ne démontre pas notre légitimité à agir alors que ces constructions sont aujourd'hui majoritairement et illégalement toujours utilisées ? J'ai décidé de ne pas répondre aux questions et de faire valoir mon droit au silence. Je vous remercie de votre écoute.
7: Silence dans la salle. Monsieur Giraud, avez-vous lu les statuts de la Confédération paysanne ?
2: Je réponds sur le personnel, mais pas pour la Confédération, je laisse mon avocate répondre.
7: Ah, alors justement, votre avocate, Madame Marchesseau, a dit un truc très intéressant. Elle a dit, je cite, « La Confédération des Deux-Sèvres et du National sont deux entités différentes, donc les statuts sont différents. » Et je dis, moi, un secrétariat départemental met en œuvre le national et le porte-parole représente. Le porte-parole fait partie de l'organe exécutif du syndicat. Vous avez lu les statuts ? Vous savez que vous faites partie du comité exécutif ? Vous ne savez pas ? Ok, vous ne savez pas. Très bien. Eh bien, monsieur Jaunet, c'est à vous pour votre déclaration.
2: Je me présente devant vous en tant que paysan engagé et concerné par le changement climatique. Celui-ci me touche directement malgré que je pratique, comme tant d'autres paysans régulièrement invisibilisés, une agriculture résiliente sur ma ferme. Partage les ressources, montre qu'une autre agriculture est possible. Je suis inquiet de ses conséquences dans ma vie quotidienne et également dans mon travail. Je suis également inquiet de l'inaction de l'État, voire du recul pris pour modifier durablement les orientations agricoles, pour accompagner tous les paysans dans le changement de pratique
0: et l'adaptation au dérèglement climatique. C'est dans ce cadre-là que, comme tant d'autres, j'ai participé à la manifestation du 23 mars 2023 à Sainte-Soline. Je fais partie de ceux qui pensent qu'il vaut mieux empêcher la construction d'une méga-bassine tant qu'elle n'a pas toutes les autorisations, plutôt que d'attendre qu'elle soit déclarée illégale pour la déconstruire. Car une réserve d'eau de cette taille, ça ne s'efface pas comme ça du paysage et cela laissera des traces indélébiles sur un territoire. Depuis 2019 et jusqu'à récemment, j'étais également porte-parole de la Confédération paysanne des Deux-Sèvres, ce qui consiste principalement à rendre publiques des décisions, orientations et revendications prises collectivement au sein de notre comité départemental. Cela implique également de les développer, aussi auprès de la préfecture, de ses services et des médias locaux. En tant que porte-parole, nous n'avons aucun pouvoir de chef, d'initiative personnelle et encore moins d'organisateur de manifestations. C'est bien dans ce cadre que j'ai dialogué avant, pendant et après la mobilisation avec Madame la préfète et ses services. Avec l'arrêt de mes responsabilités, je perds ce statut d'interlocuteur privilégié. Maintenant, d'autres paysans des Deux-Sèvres ont pris le relais. Dans cette journée du 25 mars, après avoir fait mon rôle de porte-parole sur une tribune, je suis partie manifester. J'ai découvert le camp militaire retranché, prêt à tout. Jusqu'à mutiler des corps de manifestants de tout âge, venus revendiquer le partage d'un bien commun, l'eau. Des milliers de gendarmes, armés jusqu'aux dents, étaient là pour protéger coûte que coûte ce tas de terre et ainsi défendre des intérêts privés. En milieu d'après-midi, j'ai fait mon devoir de citoyen et utilisé mes relations de porte-parole pour négocier auprès de la préfète Dubé la venue des secours au plus près des plus graves des blessés. Je suis allée seule, entre les grenades et les cailloux, chercher les médecins militaires pour prodiguer les premiers secours. Je suis revenue choquée et marquée par cette violence. À mon retour, je craignais que celle-ci ait été voulue et orchestrée jusqu'aux plus hautes sphères de l'État. Depuis, les enquêtes journalistiques l'ont largement prouvé. Aujourd'hui, et avec ce que j'ai fait, vu et vécu ce 25 mars 2023, je ne comprends toujours pas pourquoi moi, comme mes collègues, nous nous retrouvons ici jugés personnellement. Merci de votre attention, je n'ai rien d'autre à déclarer. Je laisse mon avocate compléter ma défense.
9: Bravo!
2: Merci, monsieur Jaunet. Monsieur Leguet, c'est votre tour, allez-y.
10: Madame, messieurs les juges, j'ai pu déjà dire au sein de cette cour mon implication dans le mouvement anti-bassine en tant que co-porte-parole du collectif Bassine Non Merci. Je n'en suis ni chef, ni même un maillon essentiel. Notre mouvement est un mouvement horizontal où les décisions et les responsabilités sont partagées par ses membres individuels et les organisations collectives, syndicats, associations, partis qui les composent. Hormis ce mandat de co-porte-parole qui m'expose et fait que je comparais une troisième fois devant vous, le 25 mars 2023, je n'étais qu'un manifestant parmi 30 000 autres. Je n'ai pas participé aux choix et stratégies de déploiement des cortèges. Je n'ai pas conduit de cortège ou donné de consignes durant la manifestation, ni même approché la bassine. Le 25 mars 2023, j'étais, vous le savez, sous le coup d'une sanction judiciaire qui m'interdisait et m'interdit encore de paraître sur les communes de Sainte-Soline et de Mauzé-sur-le-Mignon pour la raison que deux méga-bassines y ont été construites. Avec mes proches, mes filles, ma compagne, mes camarades, il a été convenu que je ne franchirais pas ce Rubicon, sachant que si je bravais cet interdit, c'est l'enfermement à la prison de Vivonne qui m'était promis. Le 25 mars, je me suis arrêtée au milieu de cette longue marche qui conduisait mes camarades vers une pluie explosive déclenchée par les forces de l'ordre, aux ordres de leur hyper-hiérarchie militaire et du ministre Darmanin. Ce jour-là, nombreux d'entre eux ont jubilé des blessures qu'ils nous ont infligées, tout en proférant des insultes pleines de haine et de mépris. Le 25 mars 2023, j'ai assisté impuissant au drame qui se passait devant mes yeux, là, dans cette grande plaine sans haie. Je voyais ce macabre feu d'artifice à 3 km de la bassine où je m'étais arrêtée. C'est quand j'ai vu passer la première ambulance que j'ai pris conscience de la gravité de ce qui était en train de se passer. J'ai alors couru vers le seul endroit où ma carcasse et ma paire de bras pouvaient être utiles, au campement, pour aller porter secours et soins à tous les camarades qui étaient rapatriés. Le 25 mars 2023, j'ai brancardé des dizaines de camarades, visages fendus, yeux sortant de leur orbite, chair des jambes lacérées par les éclats des engins explosifs de la gendarmerie. Le 25 mars 2023, j'ai appris que deux camarades étaient entre la vie et la mort. J'ignorais leur prénom. Le 25 mars 2023 et les semaines qui ont suivi, j'ai dû envisager prendre la parole pour commenter dans les médias et au nom du collectif la mort de Michael, la mort de Serge. Serge et Michael ne sont pas morts. Eux, Alix, Olivier et tous les autres se reconstruisent depuis ce jour. Et elles sont debout et encore plus déterminées à lutter pour l'eau, à lutter pour la vie, toutes les formes de vie. Mesdames, messieurs les juges, l'horreur de Sainte-Soline n'a pas éteint les mobilisations de la lutte contre les méga-bassines. Condamner quelques supposés leaders ne l'éteindra pas non plus. Car il n'y a pas de leaders, seulement des personnes qui ont ouvert les yeux sur le péril que nous font courir ces infrastructures. Rappelons-le aussi, les méga-bassines présentent de véritables tares sur le plan juridique. À ce jour, la bassine de Sainte-Soline doit être considérée comme illégale et que le rapporteur public a demandé le 5 mai la destruction de 5 bassines en Charente-Maritime. Marcher pour la fin des méga-bassines est d'intérêt public. Condamner les personnes qui ont pris la parole pour le dire, c'est aussi, et malheureusement, menacer l'existence de ces marches et donc laisser une voie royale à l'accaparement en toute illégalité de la ressource en eau. No Bassaran, merci de m'avoir écouté.
2: Merci Monsieur Le Guay. J'ai juste une question. Il a été proposé une manifestation autour de la bassine de Sainte-Soline avec les tracteurs, avec les drapeaux. Ce qui a été refusé, c'est qu'il soit procédé à des dégradations. Mais faire entendre la voix des collectifs, c'était possible. Ce n'est pas ça que vous recherchiez. Vous avez très envie de me répondre, Monsieur Le Guay.
9: Mensonge !
10: C'est un trou. Aucune dégradation n'a été commise.
2: Donc pourquoi ne pas avoir accepté la proposition de la préfète des Deux-Sèvres ?
11: Une vendue.
2: J'essaye de comprendre.
10: Oui, moi aussi j'essaye de comprendre.
2: Très bien. Monsieur Benoît Feuillus, c'est à vous.
12: Dans ce tribunal, le parquet va sans doute tenter une nouvelle fois de mettre en cause de soi-disant organisateurs. Mais ce qui est en réalité demeure insupportable aux autorités, c'est que des dizaines de milliers de personnes de leur propre chef aient pris le risque, à l'époque, de braver une interdiction de manifestation parce que la cause qu'elles défendaient leur apparaissait juste autant qu'absolument urgente. La défense de l'eau face aux maladaptations du modèle agro-industriel répondait et répond toujours à un état de nécessité. En janvier dernier, j'ai été profondément choquée par le discours de Madame la procureure qui niait l'urgence à agir. Et donc cet état de nécessité en ce qui concerne le réchauffement climatique. Que des milliardaires et dirigeants politiques fous dangereux œuvrant pour maintenir à n'importe quel prix les profits des industries les plus destructrices de la planète fassent tout pour nier l'urgence, on ne le constate chaque jour que trop douloureusement. C'est autrement plus étonnant que l'on puisse tenir des propos aussi irresponsables dans le cadre censément sérieux d'un tribunal. Et ce, alors que 6 des limites planétaires, nous faisant passer un seuil d'irréversibilité critique pour la vie sur la planète, ont été dépassées entre 2015 et aujourd'hui, dont celle de la dégradation du cycle de l'eau douce. J'ose espérer, en cette fin de mois de mai suffocante, ne pas voir de tels propos se réitérer pour justifier qu'il ne soit pas absolument urgent de manifester contre des infrastructures dont l'impact immédiat et délétère sur nos territoires est pourtant avéré. Il est aussi ridicule qu'archaïque d'imaginer que, sur un enjeu aussi vital que l'eau, de grandes manifestations collectives puissent cesser parce qu'on l'en enfermerait, on bannirait aujourd'hui quelques-uns d'entre nous désignés comme organisateurs. Nos mouvements ne sont pas le reflet d'une quelconque structuration verticale et militaire. Ils ne se constituent pas en miroir de ceux qui nous ont lancé leurs grenades et de leurs colonels. Contrairement aux gendarmes qui s'émerveillent de pouvoir faire des tirs tendus dans la tête de désignes pulapis dans les enregistrements des caméras piétons du 25 mars, notre grand kiff dans la vie n'est pas pour notre part d'éborgner ou de blesser. Nous partageons, tout simplement, dirais-je, un besoin vital de maintenir nos territoires habitables pour nous et les générations futures. Et ce, contrairement à nos dirigeants, dont les politiques cyniques impliquent tout le contraire. Malgré la répression implacable dont il a fait l'objet et la suite de condamnations systémiques distribuées à la chaîne dans le tribunal de Niort, le mouvement anti-bassine n'a d'ailleurs pas cessé. Malgré les pressions et les lois d'urgence d'un gouvernement inféodé au lobby agrochimique, ce mouvement de défense de l'eau obtient gain de cause sur différents territoires. Cela n'aurait jamais été possible sans ces manifestants. Au vu du dossier d'enquête censé appuyer notre condamnation, désigner des organisateurs et les mettre sous le feu des projecteurs après les manifestations de Sainte-Soline a avant tout été un moyen pour les autorités de tenter d'escamoter ce qu'elles avaient elles-mêmes organisé. Dès la manifestation du 29 octobre, le ministre de l'Intérieur de l'époque avait préparé l'opinion publique au fait de martyriser l'espoir collectif suscité par ces manifestations en nous traitant d'éco-terroristes. Le 25 mars 2023, il a de toute évidence ordonné aux forces de l'ordre de nous traiter physiquement à l'aune de cette vindicte. Le dispositif d'enquête à notre encontre, les questions biaisées qui nous ont été posées lors des interrogatoires, visaient avant tout, ensuite, à dédouaner ce ministre de l'Intérieur de choix de blessés, délibérément des centaines de manifestants et manifestantes pour défendre un cratère, puis d'avoir entravé l'accès des secours aux blessés. Les instructions données par les gradés de la gendarmerie agissant sous ses ordres sont brutalement explicites dans quelques extraits vidéo piétons des gendarmes révélés l'automne dernier. On discerne le degré de préméditation cynique du commandement de la gendarmerie dans les propos d'un coach média qui dit explicitement à ses hommes « Il faut que la violence et l'action principale offensive semblent venir d'eux » avant que les gendarmes ne se voient pousser à des tirs tendus.
11: Bon, monsieur Gary, j'ai expliqué quel était le périmètre. Je pense qu'on peut aller plus vite sur la question des violences.
13: Madame la Présidente, laissez-le.
11: Vous me laissez terminer. On pourrait aller plus vite sur les faits de violence. Ce n'est pas l'objet.
12: Je vais vous répondre là-dessus.
13: C'est l'usage du droit que d'ouvrir avec la déclaration. J'observe qu'avec les déclarations des quatre prévenus, on n'est même pas à 20 minutes.
11: Mais ce n'est pas une question de temps, c'est une question de sujet. J'aimerais qu'on limite les interventions, ou bien on pourrait aussi parler de quelque chose qui n'a rien à voir. Le sujet, c'est l'organisation, ce n'est pas les violences. Et la Cour ne traitera pas ce sujet aujourd'hui.
12: Ça nous paraît primordial, alors qu'on est mis en cause pour des sujets d'organisation, des faits d'organisation, à mettre au regard.
11: Bon, reprenez si ça vous paraît primordial.
13: Ça lui paraît essentiel, Madame la Présidente.
12: Ça fait d'autant plus partie du débat quand j'entends que dans une nouvelle étape de leur enquête exemplaire, Libération et Mediapart ont encore une fois pallié au manque de la justice et révélé l'identité du gendarme qui a réalisé un tir tendu sur Serge et manqué de le tuer. Il montre bien comment ce gendarme a été couvert par sa hiérarchie et par le parquet. Tout comme l'ensemble des autres gendarmes qui ont tiré en enfreignant toutes les règles. Tout comme leur donneur d'ordre. Beaucoup de personnes dans ce pays et au pied de ce tribunal se demandent depuis 2 ans s'il existe aussi une justice et des tribunaux pour les dirigeants politiques qui martyrisent sciemment leur population.
14: Bravo. Ouais, ouais.
12: Je me demande avec elles et eux aujourd'hui si cette justice et ces tribunaux sauront prendre le recul qui s'impose sur la gravité de la machinerie répressive qui s'est déchaînée contre des dizaines de milliers de manifestants et manifestantes de tout âge venus défendre l'eau le 25 mars 2023. En attendant, j'ai toujours la conviction insupportable que mes camarades et moi-même, nous sommes les boucs émissaires qu'un pouvoir criminel montre du doigt pour tenter de s'innocenter. Et je récuse ici de nouveau le fait que des porte-paroles puissent être jugées et condamnées pour la manifestation du 25 mars 2023. J'assume toutefois pleinement d'avoir participé, comme des milliers d'autres, à cette mobilisation. Malgré la répression inique que nous avons vécue, on se souviendra probablement des manifestations de Sainte-Soline comme d'un moment déclencheur dans le tournant qui se doit d'être pris pour protéger et partager l'eau. Les générations à venir, la nôtre aussi, devront vivre dans un monde plus ou moins mortellement desséché par le fait d'avoir compris l'urgence et d'avoir agi à temps ou pas.
11: Monsieur l'avocat général, vous avez des questions ?
13: Oui, j'ai des questions, évidemment j'ai des questions. Monsieur Jaunet, vous étiez le responsable de la conf des Deux-Sèvres, vous pouvez nous rappeler les scores en 2019, vous êtes arrivé en combien, combien de positions? La conf est arrivée en deuxième position, et en 2025, vous êtes arrivé en combien? Ah, je vais vous le dire, la conf paysanne dans les Deux-Sèvres est arrivée en dernière position. Donc ça veut dire que les agriculteurs ne suivent pas.
11: Bon, ça, vous pourrez le développer dans votre plaidoirie. Vous le développerez plus tard.
13: Je veux simplement savoir, avec le recul, j'ai bien compris que vous dites ne pas avoir organisé cette manifestation. Hein? Mais

0: Monsieur Leger, vous étiez candidat sur une liste de l'Union de gauche au départemental.
1: Posez vos questions, s'il vous plaît.
0: Je dis d'extrême gauche, car le Parti Socialiste n'était pas sur cette liste de l'Union de la gauche.
2: Quel est le rapport?
0: Vous étiez candidat, monsieur Leger. Monsieur Leger, vous avez été éliminé au premier tour.
1: Là, moi non plus, je ne vois pas le rapport.
0: Est-ce que vous étiez candidat ou est-ce qu'on est venu vous chercher pour vous mettre sur cette liste d'extrême gauche?
1: Là, vous devrez vous expliquer sur ces questions, monsieur l'avocat général. Là, vous êtes en train de poser des questions qui n'ont rien à voir et dont vous avez les réponses.
0: Oh, mais pour moi, c'est fondamental. Si je pose des questions, c'est que j'ai la réponse. C'est le travail de l'avocat. Hein? Il pose des questions parce qu'il connaît la réponse. Bien, je continue, madame la présidente. Est-ce que votre père, monsieur Leguet, était aussi candidat sur cette liste à Mauléon, hein? L'action de monsieur Leger est donc une action purement politique. Ce n'est pas de la défense de l'environnement.
1: Et là, les gens ont applaudi dans la salle. Vous voyez, c'est la limite, là. C'est la limite qu'on a atteint, là.
2: Est-ce que les prévenus peuvent s'asseoir?
1: Oui, asseyez-vous. Nous attendons maintenant les témoins. Et la suite au prochain épisode.
2: Non.

27 mai 2026, vous êtes toujours dans le parc situé en face du tribunal de Poitiers où, sur une petite scène, des comédiennes interprètent presque en direct le procès en cours. Quatre porte-paroles de Bassine Non-Merci, des Soulèvements de la Terre et de la Confédération Paysanne comparaissent, injustement accusées d'avoir organisé la manifestation du 25 mars 2023 à Sainte-Soline.

0: Bon, alors, il y a eu beaucoup d'informations qui nous ont été transmises. On n'a pas pu tout vous retransmettre. Donc, les témoins sont passés les uns après les autres. Le premier témoin, c'est Nicolas Selnick, qui est journaliste, qui a écrit « Les assoiffeurs sur l'accaparement de l'eau ». Et juste après, est intervenu un témoin qui est Michel Forès, rapporteur spécial des Nations Unies sur les défenseurs de l'environnement. Bien, Michel Forès, présentez-vous, s'il vous plaît. Je suis rapporteur spécial des Nations Unies sur les défenseurs de l'environnement. Avez-vous des liens de parenté ou de subordination avec les prévenus ? Je dois dire que je ne les connais pas du tout. Pouvez-vous nous dire quel est votre domaine d'expertise ? Mon domaine d'expertise, c'est les droits de l'homme en général. L'augmentation de violences et de répression à l'encontre des militants et militantes environnementaux a amené l'Organisation des Nations Unies à créer une cellule rapide.
1: Vous n'êtes pas mandaté par les Nations Unies, mais par la Ligue des droits de l'homme, nous sommes d'accord.
0: Je suis mandaté par les États. Quand j'ai été nommée en octobre 2022, la première mission, c'était de vérifier que les États respectaient les droits des militants environnementaux. On a visité plusieurs pays européens et on a été frappé, avec mon équipe, de la concordance des récits. D'abord, la médiatisation, sous forme d'accusations de terrorisme.

0: terrorisme, etc., qui amenait à de la violence policière et des jugements de plus en plus durs. Un papier sur ce que sont les nouvelles formes de mobilisation, notamment avec usage de la désobéissance civile. Il fallait rappeler aux États que les droits de ces manifestations sont protégés. Ensuite, j'indique aux États pourquoi les militants utilisent ces nouvelles formes non conventionnelles de mobilisation. C'est ce qui m'a amené à prendre la parole dans de nombreux procès partout en Europe. L'accompagnement des magistrats a été souvent très fructueux. Ce droit de manifester est protégé par le droit international, quand bien même la manifestation est interdite. Les manifestants, manifestantes et les organisateurices doivent être soumis à la règle de la proportionnalité. Les militants qui usent de ces formes de militantisme savent qu'ils dépassent la loi, savent qu'une réponse peut s'appliquer. Mais l'effet dissuasif de la sanction pénale est important. Nombre de jeunes sont contraints de s'éloigner de leur combat par peur de la répression et des répercussions d'une condamnation, l'inscription au concours par exemple. J'ai des contacts avec la Cour européenne des droits de l'homme, dont le président me dit qu'ils sont confrontés à un afflux massif de dossiers de militants climatiques qui vont contribuer à consolider une nouvelle jurisprudence, éloignant notamment la crainte des peines de prison pour les militants et militantes du climat qui usent de ces nouvelles méthodes. Les juridictions en appel doivent donc regarder vers cette cour.
1: Bien, merci Monsieur Forès. Partie civile, une question ?
2: Vous avez dit en introduction que vous étiez un militant pacifiste. Pensez-vous que les militants qui utilisent de la violence doivent donc être condamnés ?
0: Non, non, non, nous avons de grandes discussions aux Nations Unies sur ce qu'est la violence légitime. Je parle là de la désobéissance civile.
2: J'ai là une citation de Le Guay qui dit « Nous appelons au débattage ». Est-ce que c'est une action symbolique, ça ?
0: Oui, ce sont tout à fait des actions symboliques qui rentrent dans la désobéissance civile, qui ne sont pas de la violence entre les personnes.
2: Ah, donc les coups de surveillance que doivent endosser les agriculteurs sont justes ?
0: Ah, ça, ce n'est pas mon mandat. Moi, je m'occupe de la répression des militants et militantes et des actions non conventionnelles.
2: Que vous n'avez toujours pas précisé ?
0: Bah, laissez-moi finir. Les actions non conventionnelles, comme dit précédemment, reviennent à la désobéissance civile.
2: Non, vous n'avez toujours rien dit.
3: Vous n'êtes pas d'accord, hein, voilà, c'est tout.
2: Moi, j'y crois pas, c'est mon opinion. Qu'est-ce qui vous fait penser qu'on a en face de nous des défenseurs de l'environnement ? Bon, est-ce que vous pensez que les prévenus sont de vrais militants environnementaux ?
0: Comme je l'ai précisé, je ne connais pas les prévenus. J'interviens par rapport à mon mandat.
2: Donc là, je vous le reproche. Vous ne connaissez pas ce qu'il s'est passé.
3: On vous remercie, on vous remercie.
1: Bien, j'appelle le troisième témoin, Monsieur Bito.
4: Oui, bonjour.
1: Eh bien, allez-y, présentez-vous.
5: Benoît Bito, paysan et député de Charente.
4: Je suis militant paysan depuis 40 ans, et c'est à ce titre que j'interviens aujourd'hui. Sur la deuxième plus grande zone humide de France, c'est un sujet sensible, d'autant plus qu'une grande quantité d'argent public a été investi. Si les stockages de l'eau pourraient être efficaces, c'est si de grands travaux d'aménagement étaient mis en place au préalable pour que le milieu du marais Poitevin reste humide. Cette étude, elle dit que c'est la seule solution. D'abord, restaurer le grand cycle de l'eau, réparer les nappes de stockage souterraines, c'est la condition avant laquelle on pourrait réfléchir à du stockage. Dès la fin du XXe siècle, j'ai alerté. J'ai très vite tiré la sonnette d'alarme. Et l'écueil dans lequel vous tombez, c'est qu'on nous fait passer pour des anti-irrigation. Je ne connais pas une seule personne, même présente à Sainte-Soline, qui soit contre l'irrigation. Et pourtant, je n'irrigue plus sur mon exploitation. Et ça, c'est parce que je suis agronome et que c'est ma passion. J'ai donc dû trouver d'autres solutions. Et je produis autant que quand on irriguait. En tant qu'élue, je suis très attachée à l'utilisation de l'argent public dans l'intérêt de tous. Et dans ce cadre de la question du stockage, seuls 6% des agriculteurs bénéficient de cette eau. Et ça, ça va à l'encontre du commun de l'eau. Qui dit commun, dit partage. Et ça, ce n'est pas possible quand l'eau est stockée de cette manière. Il faut que l'eau s'infiltre pour permettre tous les usages, de la consommation humaine à l'agriculture et à l'industrie.
1: J'ai une question peut-être idiote.
4: Allez-y, c'est les meilleurs.
1: Est-ce que votre exposé était spécifique à ce territoire ou est-ce à l'échelle nationale ?
4: La boussole, c'est le code de l'environnement. Chaque territoire a ses spécificités. À chaque fois qu'on crée des stockages de l'eau, l'usage ne va pas forcément être le même.
1: Ah, vous admettez que ce sont des spécificités sur le coin ?
4: Le marais de Poitevin, c'est la zone de France la plus éloignée des châteaux d'eau qu'on appelle les montagnes. Et donc, qui a le plus besoin de retenir l'eau. Et là où les retenues collinaires sont mieux acceptées par les populations. Chez nous, où c'est aussi plat qu'une carte postale, on ne peut pas. Et ça passe donc par le stockage, par les arbres, les haies.
1: Est-ce que vous pourrez nous poser la même question du stockage de l'eau dans le marais Poitevin à nous, en tant que partie civile ?
0: Je termine, puis tout le monde aura sa question. Pour avoir entendu les mêmes discours avec les mêmes intervenants, on a l'impression que personne ne dit la même chose.
4: Je m'autorise à dire que la science et les experts, ce n'est pas tout à fait la même chose. Il y a des 10 experts qui ne sont pas des scientifiques.
0: Ce que je veux dire, c'est que la vérité est partout et nulle part. Hein. Les seules consultations sous forme de réunions publiques et de confrontations ont été portées par ceux qu'on appelle les opposants. Bon, je vais poser la question à la partie civile qui meurt d'envie d'y répondre. Ils vont peut-être vouloir nous éclairer sur la spécificité du territoire.
1: Alors, on est dans une zone où les nappes sont superficielles, c'est-à-dire à la surface. Donc on va pas puiser dans le fond. On prend cette eau qui sinon irait à la mer, parce qu'on est au seuil du Poitou. C'est pour ça qu'on prend l'eau dans ces nappes superficielles.
4: Est-ce que je peux réagir ?
1: Attendez !
4: Les nappes sur notre territoire, elles sont dites réactives, c'est-à-dire qu'elles se remplissent et qu'elles se déchargent très vite. Mais si cette eau part très vite, c'est parce que ceux qui veulent du stockage, c'est les mêmes qui ont arraché les haies et les arbres. Normalement, cette eau, elle se vidange dans la zone humide, et ça, c'était très important. Ils ont fait que l'eau part toujours plus vite à la mer pour aujourd'hui nous dire que l'eau part trop vite à la mer.
0: Merci, merci, on va s'arrêter là, on n'est pas à l'Assemblée. C'est moi qui mène les débats et j'ai eu mes réponses. Bien.
6: Bien, chef.
0: À vous. Est-ce que vous avez des questions ?
1: Oui, oui, oui.
0: Je reviens sur la manifestation de Mosé sur le Mignon. La première mobilisation, vous savez qu'il y a eu des dégradations sur un engin de chantier.
4: Oui.
0: Ensuite, à Épane.
4: J'étais pas là, j'avais le Covid.
0: Il y a eu des dégradations à Épane chez un agriculteur bio. La Confédération paysanne, d'ailleurs, s'est excusée. Comment avez-vous pu croire que la manifestation de Sainte-Soline ne serait pas violente ? C'était annoncé.
4: Par Darmanin, oui.
0: En tout cas, était-ce vraiment une bonne idée d'organiser cette manifestation ?
4: Précisément, je vais répondre sur pourquoi j'étais à Sainte-Soline. Quand les citoyens ont saisi par la voie de justice et que la justice leur a donné raison et qu'il ne reste qu'un outil qui est dans la Constitution, le droit à manifester, je trouve qu'on va beaucoup trop loin dans l'atteinte citoyenne. Il a été mobilisé à Sainte-Soline 3000 policiers qui avaient la volonté de défendre un trou vide financé par 70% d'argent public. Les gardiens de la paix, je préfère les appeler comme ça, auraient pu être là pour accompagner les manifestants pour visiter un chantier.
0: Monsieur Biteau, est-ce que vous savez quelles avaient été les propositions de la préfecture pour cette mobilisation ?
4: La préfecture a interdit la manifestation.
0: Est-ce que vous savez ce qui a été proposé ? Car il y a des contacts préparatoires avec différentes organisations, comme celles qui sont représentées ici. Ce qui a été proposé, c'est... Vous aurez l'autorisation d'approcher de la réserve avec les tracteurs, avec les drapeaux, avec un point presse, si on a l'assurance que les tracteurs repartiraient et quelque autre point de garantie de maintien de l'ordre.
4: Non, je ne la connais pas.
0: Et cette proposition a été refusée, malgré ce qu'elle traduisait de liberté d'expression, de volonté d'informer, etc., etc., etc. La condition préalable pour la préfecture, c'était aussi... que cette manifestation, elle, soit déclarée pour permettre de mettre aussi en place les dispositifs de secours et de garantir qu'il n'y ait pas de dégradation.
4: Mais il n'y avait rien à dégrader. Il y avait des tirs des policiers loin de la bassine. Je suis députée, je suis très attachée à l'état de droit. Aussi, l'état de droit, c'est la parole scientifique et c'est entendre la parole des citoyens quand ils sont mécontents.
0: Donc, pas d'autres questions ?
1: Si, si, si, si, si. Oh.
0: Est-ce que vous avez l'avis d'une académie qui se prononce contre le stockage de l'eau ? Toutes les académies sérieuses se prononcent pour. Qu'est-ce que vous appelez une académie ?
1: Eh ben, une académie qui travaille sur ces questions et toutes se prononcent pour.
4: Est-ce que je peux faire référence aux débats qui ont lieu à l'Assemblée en ce moment dans le projet de loi agricole ? Quand le projet de loi a été étudié, il y a eu une multitude de références. Donc on a auditionné beaucoup de scientifiques sur le stockage de l'eau. Un seul s'est prononcé favorable au stockage de l'eau. Tous les autres ont dit que c'était une maladaptation. On essaye de trouver des réponses pour sortir la profession agricole de la difficulté. Les agriculteurs vont être les premières victimes car 4 années sur 10, on ne pourra pas remplir ces infrastructures.
1: Ce
0: qu'il me répond, c'est que les bassines ne sont pas assez efficaces. Ça n'a rien à voir.
1: Bon, vous avez eu la réponse à votre question. Bon, autre chose à dire, partie civile?
0: On a supporté leur propagande tout le temps, là. Ça suffit, hein. Vous avez votre collègue, là, la Sandrine Rousseau, qui a dit qu'elle avait rien à taper des revenus des agriculteurs. Est-ce que vous dites ça, vous aussi?
2: Je siège aussi avec Vauquier, hein. Et je m'appelle pas Sandrine Rousseau.
1: Monsieur Pitot n'a pas à faire le commentaire d'autres élus. Est-ce qu'on en a fini avec les questions? Madame l'avocate générale.
0: Vous dites que tous les recours étaient épuisés, mais la décision de Bordeaux est postérieure. Il y avait encore des procédures en cours et qui fonctionnent, ça questionne. Et je voulais savoir où nous en étions à l'heure actuelle sur cette bassine.
2: Mais le chantier était déjà lancé, donc fallait tirer le signal d'alarme.
0: Mais elle n'était pas construite. Il n'y avait pas d'eau.
2: Si, si, le terrassement était fini.
1: Je crois que vous avez répondu à la question de l'avocat général. Monsieur Bito, merci. Vous pouvez disposer. Bien. Les prévenus se sont avancés. Il est précisé qu'aucun d'entre vous n'avait de casier judiciaire au moment des faits. Monsieur Benoît Jaunet, quelles sont vos activités?
0: Je suis paysan depuis 17 ans, installé en individuel. Je suis agriculteur en polyculture, élevage, donc essentiellement de l'herbe pour mes vaches. Je n'ai plus de rôle à la Confédération paysanne.
1: Vous êtes marié? Vous avez des enfants?
0: Je suis paxée et j'ai 2 enfants.
1: Quel revenu avez-vous?
0: Je vis de l'activité de la ferme et je dégage un revenu à peu près équivalent à 2 SMIC selon les heures de travail.
1: Votre compagne travaille avec vous?
0: Ma compagne a un travail extérieur à temps partiel.
1: Vous évaluez vos charges à combien sur vos emprunts?
0: J'ai 1200 euros d'emprunt pour la maison. Pour l'exploitation, quand je parle de mon revenu, c'est déduit par rapport à l'emprunt.
1: Est-ce que vous voulez ajouter quelque chose sur votre situation?
0: Non.
1: Monsieur Giraud, même question.
2: Je suis toujours paysan dans le Jura. Depuis le début des années 2000, on produit du lait avec mon frère pour fabriquer du comté. En termes de revenus, je suis entre 1500 et 1800 euros par mois, même si on n'a pas de salaire en tant que tel. Pour environ 50 heures semaine, donc on est en dessous du SMIC horaire.
1: Vous êtes marié, vous avez des enfants?
2: Je suis marié, j'ai 3 enfants qui sont grands maintenant, encore 2 à charge. Pour l'instant, ils ne sont pas dans des études agricoles.
1: Concernant la Confédération paysanne, vous êtes encore porte-parole, vous siégez encore, donc vous êtes toujours élu régional, mais sans responsabilité nationale.
2: Je suis militant local, et je suis élu au niveau départemental, mais j'ai plus de responsabilité sur le plan national, conformément au statut de la Confédération paysanne que vous lirez.
1: Monsieur Le Guet.
0: Oui, alors moi, je bénéficie du RSA. J'ai 3 grandes filles à qui je verse la moitié de mon RSA. Je m'en sors grâce à un mode de vie extrêmement frugal et à un hébergement à titre gratuit. J'ai écopé d'une peine de 6 mois de bracelet électronique, comme vous le savez bien, et à 20 000 euros d'amende.
1: Vous êtes au RSA depuis combien de temps?
0: Je suis au RSA depuis 2021. J'ai arrêté mon activité salariée car le collectif pour lequel je travaillais était impacté par mon activité militante.
1: Donc là, si vous cherchez du travail, votre militantisme va être impacté. Vous envisagez de retravailler?
0: Oui.
1: Quelle était votre activité?
0: J'étais animateur, éducateur à l'environnement.
1: Bien. Monsieur Gary, même question. Quelle est votre situation?
2: Je fais du travail agricole et de l'accompagnement juridique sur les questions d'habitat, notamment.
1: Dans quel cadre l'accompagnement juridique?
2: Vous avez qu'à dire que c'est du travail associatif. L'accompagnement juridique, c'est sur les régularisations d'espaces qui ont été préservés de la construction d'un aéroport. Sur Notre-Dame-des-Landes.
1: Donc en fait, c'est sur un plan juridiquement cadré, il n'y a rien, il n'y a pas de contrat de travail, il n'y a rien. Le travail agricole fait l'objet de contrats, c'est de l'intérim?
2: Je vis avec des faibles revenus. Le travail agricole fait parfois l'objet de contrats de travail, ça dépend des mois. Je m'appuie sur ma compagne, sur son activité d'élevage, et la réalité de l'activité agricole étant ce qu'elle est, je ne suis pas toujours déclarée.
1: J'ai du mal à qualifier l'accompagnement juridique sur une question d'habitat. Que je comprenne, si vous en tirez des revenus. C'est quoi ce travail?
2: C'est beaucoup de travail pour peu de revenus. Puisqu'on a su préserver ces terres du béton, ça génère tout un tas d'activités. C'est du bénévolat, mais disons que c'est d'utilité publique.
1: On va rester sur bénévolat. Vous indiquez avoir très peu de revenus, approximativement...
2: Des revenus à moins de 1000 euros par mois.
1: Vous travaillez avec votre compagne? Vous avez des enfants?
2: Non.
1: Bien. Messieurs, si vous n'avez rien d'autre à nous dire, je vais vous inviter à vous asseoir.
0: Nous n'avons pas la suite. Et on propose que la suite, ce soit elle et eux qui vous la racontent après leur procès. Parce que nous n'allons pas refaire de retransmission. Mais on vous remercie. Et on remercie toutes les personnes qui ont permis à cette retransmission.

0: peuple qui écoute.
1: Après des heures d'audience, les quatre inculpés ressortent enfin du tribunal de Poitiers. Julien Leguet, co-porte-parole de Bassine Non Merci.
2: Je sais que vous avez eu des superbes retranscriptions. Je pense même que vous avez dû bien vous marrer à certains moments, parce qu'on avait un clown professionnel dans la salle. Clown sinistre, ouais, le meilleur avocat de France en la personne de Monsieur Jambon. Je fais au contraire de la pub, hein. On va avoir les dates pour aller le voir en tournée. Si vous n'avez jamais assisté à une plaidoirie ridicule, voilà. Plus sérieusement, vous avez dû entendre les réquisitions. Plus ou moins, ils proposent la reconduction à l'identique des peines qui avaient été retenues en première instance. 1000 euros à nos camarades de la conf, à Nico et à Benoît. Ils réclament 3 mois de sursis. Évidemment reconduit avec interdiction de territoire pour ces deux-là, des Deux-Sèvres, et pour ma part pour Sainte-Soline et Mosée. L'interdiction de port d'armes, donc ça on a déjà dit qu'on n'en avait pas grand-chose à carrer. Et peut-être que la flûte est une arme. Et la PROC qui a considéré quand même cette histoire de confiscation d'armes était un non-sens, donc je pense qu'il y aura ça au moins la prochaine fois. Et donc pour ma part, j'enquiers la peine maximum. Pour ce type de fait, le maxi c'est 6 mois et c'est ce qui a été réclamé. J'ai envie de le positiver en se disant que j'aurais pas de mauvaise surprise comme la dernière fois à avoir 6 mois de bracelet où c'était pas attendu. Voilà, le délibéré est lancé pour le 1er juillet. À partir de ce moment-là, en fonction de la décision, on va l'entamer un petit peu en amont. On se posera la question de savoir s'il y a cassation derrière, si la cassation n'est pas satisfaisante, est-ce qu'on va jusqu'à la Cour européenne des droits de l'homme. Je vais m'arrêter là, et peut-être si dans vos interventions, les camarades, on a eu des super, super témoins à qui il faut vraiment rendre hommage et qu'on dit des choses très, très importantes. Mais je m'arrête là.
3: Ouais, moi, je voulais dire un mot sur ce qu'ont pu nous dire les avocates et un peu le ressenti qu'on a pu avoir. Je ne sais pas si c'est de bon augure ou quoi, mais le ministère public, la procureure a semblé le faire... À minima, nous ont dit les avocates. Est-ce qu'elle y croit pas? Est-ce que... Même si elle a fait les mêmes réquisitions avec les mêmes peines, elle a plusieurs fois exprimé le fait que, bon, ça aurait pu être ces quatre-là, ça aurait pu être plein d'autres. On a pris ces quatre-là parce qu'ils étaient visibles et que c'était plus simple. Elle l'a exprimé comme ça. Alors moi, je suis pas juriste, encore moins avocat, mais parce qu'ils sont visibles et que c'est le plus simple, c'est pas des termes juridiques, quoi. Ça paraît un petit peu léger comme argument. Et quand même des magnifiques plaidoiries de nos avocats et avocates, et en effet des témoignages. J'ose envisager, si ce n'est une relaxe, en tout cas un allègement de tout ça, parce que il y a eu un super boulot de fait dans ce tribunal par nos avocats. Et je voulais vous remercier encore tous et toutes d'être là. C'est chouette. Merci à vous.
4: Effectivement, en sortant, heureusement, on a fini par les meilleurs des avocats, qui sont les nôtres. En remettant les choses à leur place, même si il y a Sainte-Soline 1, Sainte-Soline 2, les manifs ne sont jamais les mêmes, elles ne sont jamais faites pareil. Le mélange de genres ne fait pas une décision de justice. Et c'est quand même ça qu'on a senti, et que ça a été bien défendu par nos avocats, avocates. Et effectivement, moi aussi, j'ai envie d'y croire, même si il a été demandé la même chose. La présidente du tribunal, aujourd'hui, ne semblait pas vraiment en notre faveur. Mais la manière de démontrer que ça a été fait à la va-vite, et qu'on serait les coupables idéales, et encore une fois, de mélanger les genres, de vouloir nous invisibiliser, de mélanger la manif du samedi avec la présence des tracteurs le vendredi, ça joue réellement quand même en leur défaveur. Et à minima, moi aussi, je pense que ça ne peut jouer qu'en notre faveur pour une diminution de peine. On restera à leurs yeux, et on l'avait compris dès le premier jour, le reflet facile à choper, et ils l'ont redit, d'un mouvement qui, après nous, continue au sein de la conf, mais au sein de la société, et que la lutte continue, elle continuera après nous, et elle continuera même si nous sommes condamnés. Non, Bassane.
1: Benoît Feuillu, co-porte-parole des soulèvements de la Terre.
0: Et moi, je vais dire un petit mot pour finir. Quand on dit que le parquet a fait le job minima, elle l'a fait mollement, mais en fait, elle a quand même redit qu'il n'y avait ni état de nécessité, ni urgence à agir au vu des problèmes environnementaux et climatiques, ce qui, moi, continue de me choquer profondément, et j'imagine vous aussi, si vous aviez été dans la salle. Et vous voyez, quand c'est nous qui parlons, bah t'as toujours ce truc de classe un peu avec les juges, où nous on est des simples militants, on gagne pas bien notre vie, on est des paysans, paysannes, ou je sais pas quoi, et t'as toujours l'impression que ton droit à la parole est quand même mesuré, puis qu'elle te regarde vite d'une manière un peu condescendante, surtout quand par ailleurs t'as décidé de faire une déclaration, et puis de pas complètement jouer le jeu, de répondre à ces questions après, même si c'est ton droit le plus élémentaire, en tout cas c'est ton droit au tribunal. Et là, on avait un gars un peu spécial dans le tribunal, ça n'a pas été évoqué. On avait un type qui a un statut comme ça, il se trouve que c'était Michel Forst, qui est rapporteur spécial aux Nations Unies sur les questions de répression des militants environnementaux. Et là, tout de suite, tu vois, le gars, ça fait un peu autre chose face à la juge. Là, elle lui souriait un peu, elle lui parlait un peu mieux, etc. Et ce qui était intéressant, au-delà de cette question de statut, qui tout d'un coup fait que certaines paroles peuvent être plus entendues que d'autres, et encore, moi je dis ça, vous voyez, je suis un homme blanc d'un certain âge, je suis pas voilà, un jeune de cité racisé, enfin le genre de personnes qui veulent absolument encore moins écouter dans les tribunaux. Moi, ils m'écoutent à moitié, il y a des gens qui s'écoutent encore beaucoup moins que ça. Lui, elle l'écoutait un peu, et en fait, ce qui était vraiment intéressant par rapport à un parquet et à des avocats de la COP de l'eau ou l'espèce de fou cinglé de la coordination rurale qui vont vous expliquer en long et en large, parce qu'en vrai, il faut vous dire que c'est endurant, on se tape quand même 3 heures à entendre des gens qui vous disent « Il n'y a aucun problème avec les bassines, c'est bien, c'est bénéfique, ça a été tout concerté, c'est génial, il n'y a pas de problème climatique, c'est bien, on ne voit pas pourquoi les gens manifestent. » Vous entendez ça quand même, ça dure longtemps là-dedans. Et il y avait ce monsieur Forst, rapporteur spécial des Nations Unies, qui a exposé très calmement, de manière assez convaincante et argumentée face à la juge, que au vu de l'état du monde, au vu de l'état de la planète, au vu de l'état de l'eau, c'était assez indispensable aujourd'hui que des gens puissent exercer de la désobéissance civile, faire des manifestations non conventionnelles, il disait. Il l'a dit, il l'a redit plusieurs fois. Et non conventionnel, il l'a rappelé, parce que vous voyez, on nous dit qu'on est super violent, voilà, quand on va démonter une bassine. Et lui, il l'a redit maintes fois, il a dit, la violence contre les biens, ça n'existe pas, ça n'existe pas, vous voyez. Moi, c'est le message que j'ai envie de retenir aujourd'hui. Ça a assez scandalisé le gars de la coordination rurale. La violence contre les biens, au vu de l'état du monde, ça n'existe pas. Et par contre, faut y aller, quoi.
5: On démontra toutes les bassines, et puis Paris, et page par page, on démontra toutes les bassines.
0: Et tout l'après-midi, il y a un truc qui m'a rassuré quand on entendait de manière un peu endurante tous ces gens raconter des zinzineries, c'est que je savais qu'il y avait Édredon Sensible qui allait jouer à la fin, et ça m'a fait tenir tout l'après-midi, du coup j'espère que vous allez rester pour eux. Parce que moi, c'est ça qui m'a tenu, quoi. Merci à vous d'être là. Et vous, bien sûr, quoi.
6: Et en effet, ben, c'est l'occasion vraiment, là, au nom de tous les quatre, de remercier toutes celles et ceux qui se démènent depuis des semaines pour que ces rassemblements aient lieu. Les camarades qui ont chargé des camions hier, les camarades qui ont monté ces structures dès hier et ce matin, etc. Les camarades qui ont fait du soin, les camarades qui ont fait à manger. En fait, c'est ça une lutte vivante. Et vous l'avez compris, nous, dans cette lutte, on est juste ceux qui sommes devant avec le micro. Notre rôle s'arrête là. Mais notre lutte, elle est vivante parce qu'il y a de la place pour tout le monde et que tout le monde trouve sa place. Nos bassaranes.
0: Juillet, méga canal, ouais. Et 26 septembre, les pesticides.
1: Et comme à chaque fois que Bassine Mon Merci organise une action, la journée s'est terminée en fête avec des super concerts. Et voilà les amis, c'est ici la fin de cette retransmission de ce procès de Poitiers du 27 mai 2026, à télécharger via notre site olemixetlavoixoff.com avant qu'on se retrouve très bientôt sur votre radio encore libre préférée, nos bassaranes, nos passaranes. Ce n'est qu'un combat, continuons le début, salut.
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Bonjour à toutes, bonjour à tous, c'est Yann avec vous sur Canal Mail, les 17h et quelques petites minutes. On est en direct pour vivre une pré-before birthday. Je sais pas si on peut dire ça comme ça. On passera quelques moments, presque l'émission entière d'ailleurs, dans quelques instants avec une partie, toute petite partie, de l'équipe des Ateliers du Vent pour souhaiter un bon anniversaire à ce collectif né du côté peut-être de quelques manifestations sur le campus de Rennes 2 en 1995. Ça bougera dans une maison au boulevard Villebois-Mareuil, mais ça fait bien longtemps, puisque en 2006, les Ateliers du Vent se dirigeront vers une ancienne usine de moutarde. Où ça ? Les rues Alexandre Duval, vous le savez forcément. Il y a eu quelques changements depuis, mais on est toujours très content d'aller faire un tour là-bas pour des événements toujours très variés et toujours au plus près de la création contemporaine. On en parle dans quelques instants avec nos invités des Ateliers du Vent pour évoquer aussi cette soirée de vendredi, ce vendredi 26 juin. À part ça, quelques petites infos concerts. On ira aux côtés de Mégadisque pour évoquer quelques dates que fera le trio rennais au cours du mois de juillet et d'août. Et j'en profite pour vous annoncer que l'émission de vendredi, de ce vendredi 26 juin, le dernier vendredi du mois, sera consacrée à Hugo, guitariste, chanteur au sein de Mégadisque, qui allait faire sa petite sélection du côté de l'étage 2 de la bibliothèque des Champs Libres, et il vous fera découvrir peut-être des artistes que vous ne connaissez pas. Oui, c'est bien possible. On commence directement l'émission avec une nouveauté brûlante, deuxième single pour Nina Vinderlind du groupe The New Eves, excellent groupe de Brighton, avec leur violon, leur énergie brute et primale, et qui fait un petit pas de côté par rapport à The New Eves. Nina Vinderlind, elle sortira son premier album le 14 août. Elle a déjà sorti un single que je n'avais pas vu passer malheureusement, mais là je vous fais entendre celui qui est sorti tout justement ce mercredi. On écoute ce titre Girls, voix incroyable avec ce vibrato assez fou, et puis une ambiance qui ne vous lâchera pas du début à la fin. C'est un morceau à la gloire des femmes, en l'honneur des femmes, et il s'appelle Girls. Bonne émission à toutes et à tous.

un morceau, je crois il a été fait pratiquement pour aujourd'hui, ou pour le 28 mai. En tout cas, pour un jour, il fait 40 degrés, à peu près. C'est Gaëtan Nonchalant qu'on écoutait à l'instant, le bien nommé. Évidemment, si vous aimez quelques petites curiosités ou sucreries françaises des années 1970, on peut penser à Lino Ferrer, on peut penser à Pierre Vassiliou, évidemment, mais aussi à des choses plus contemporaines, peut-être les Lemon Twigs, eh bien, vous devriez raffoler, je pense, du nouvel album qui arrivera à la rentrée pour Gaëtan Nonchalant. Le titre There is a Bird, morceau chanté pourtant en français, mais qui était vraiment très, très, très détendu. Et juste auparavant, pour débuter l'émission, eh bien, c'était Nina Vinderlind, ex New Eves. J'espère qu'elle retournera avec ses copines de Brighton pour qu'on puisse revoir des concerts de ce groupe qu'on avait eu la chance, quelques 30 Happy Few, de voir au Penny Lane en novembre dernier. Un concert absolument magistral, mais malheureusement pas beaucoup fréquenté. C'est bien dommage. On écoute maintenant, avant de retrouver nos trois invités qui nous parleront des Ateliers du Vent et puis de ce qui s'y est passé, de ce qui va s'y passer, 30 ans d'activité. Je pense qu'en une heure, on n'aura pas fait le tour, mais on essaiera quand même. Avant de les retrouver, on écoute maintenant eh bien, Graham Coxon. Vous le connaissez sans doute, c'est le guitariste du groupe Blur. Il avait enregistré un album en 2011, un album qu'il n'avait jamais fait paraître, et c'est bien dommage parce qu'il est vraiment rempli de petits tubes, alors un peu à l'ancienne, ça, je dois bien vous l'avouer, un peu façon écriture pop des années 1960, mais avec beaucoup de variations tout à fait bienvenues. Voici un titre de Graham Coxon, le morceau Dripping Soul sur l'album Castle Park, qui vient tout juste d'être paraître sur le label Transgressive Records, tiens, le même label que Nina Vinderlind juste auparavant. Ça va peut-être devenir mon label préféré ces temps-ci.

0: À l'instant, Graham Coxon, superbe morceau extrait de son album Exhumé de 2011 et qui sort en ce moment. Et en ce moment, dans le studio de Canal B, nos trois invités du jour, Juliette Josselin, Marine Bouillou et Jérémy Tirel. Bonjour à vous trois.
1: Bonjour. Bonjour.
0: Se coiffe d'un casque, ce qui ne va pas forcément arranger la température de votre cerveau, qui doit être un peu en ébullition, pas seulement parce qu'il fait trop chaud, mais aussi parce que ça fait quelques temps, j'imagine, que vous peaufinez cette fête des 30 ans des Ateliers du Vent. Ça a lieu ce vendredi 26. Il y aura drag show, DJ set participatif, et ça, encore plus de choses, mais ça, je vais vous laisser nous en parler. Et je vais vous présenter un peu mieux quand même, Juliette Josselin, coordinatrice depuis combien de temps aux Ateliers du Vent ?
2: Depuis 2 ans et salariée.
0: Marine Bouillou, quel est ton rôle aux Ateliers du Vent ? Qu'est-ce que tu y fais ?
3: Alors moi, je suis artiste associée établie depuis 2020.
0: Et Jérémy Tirel ?
4: Eh bien moi, je suis bénévole, un vieux bénévole des Ateliers du Vent depuis 17 ans à peu près. Et je suis membre du CA et président des Ateliers du Vent.
0: Il se passe toujours des choses tellement modernes et tellement contemporaines aux Ateliers du Vent qu'il était impossible d'imaginer que vous aviez 30 ans en fait, que le collectif avait 30 ans. Bon, peut-être il s'est transformé au fil des ans. On va d'abord voir ce que c'est les Ateliers du Vent vu par ceux qui pratiquent l'endroit et enregistré, filmé par Candice Azouar qui est elle aussi artiste associée. On écoute ce court extrait que j'ai volé un petit peu à Candice, j'espère qu'elle ne m'en voudra pas.
5: Une bouillabaisse.
6: C'est un grand bateau.
7: C'est une sorte d'association de matériaux.
8: Les Ateliers du Vent permettent et doivent offrir différents points de vue sur la création artistique.
9: Allez, voilà, hop, toutes les 3 secondes. Une photo.
7: Un mélange de bois, de granit, des pavés de granit, du béton, du PVC, du verre.
10: Une salle de spectacle, une salle d'exposition, un bar et un restaurant.
7: Un mélange de couleurs, c'est un
11: collectif d'artistes et de techniciens
12: qui gravite hors et dans une ancienne usine à moutarde pour tenter des choses.
13: Les Ateliers du Vent m'apportent un endroit où je peux travailler.
14: Une cadence 2 fois plus rapide, c'est ça qui se passait.
13: Un endroit où je peux rencontrer d'autres artistes et puis aussi un endroit convivial où je peux rencontrer un tas de gens très différents.
15: Un espèce de point de ralliement.
16: Ouais,
17: c'est un espace de liberté, d'aventure commune où les personnes qui vont participer vont faire l'expérience de la coopération.
18: C'est un lieu qui permet à chacun, chacune de faire un petit peu le pas de côté, de sortir de la consommation pure et simple des œuvres artistiques et puis de pouvoir participer à un endroit. Alors ça peut être de venir filer un coup de main au bar quand il y a une soirée ou un événement, mais ça peut être aussi faire carnaval, ça peut être aussi des ateliers de pratique qui sont ouverts à des néophytes comme moi, des non-artistes.
19: C'est un lieu de rencontre entre les artistes, mais aussi avec les publics, les différents publics.
0: En 2023, Candice Azouar, qui est artiste associée aux Ateliers du Vent, elle est photographe, elle fait de la vidéo, de l'écriture. Et vous allez voir, ça va arriver souvent, les virgules comme ça, entre plusieurs fonctions, plusieurs occupations, plusieurs arts mélangés. En 2023, donc, Candice, passait à la question une partie des membres du collectif. En avez-vous reconnu certains, certaines, Marine, Juliette, Jérémy, qu'est-ce qu'on a pu entendre là ?
4: De nombreuses et de nombreux membres des ateliers. Allez, on fait 2 par 2. J'en cite André, qu'on a entendu très rapidement. André Laius, qui est un artiste chez nous. Et un Mathias, qui était l'ancien régisseur des Ateliers du Vent. Allez, j'en ai cité 2 à vous.
2: Et qui a été associé aussi.
4: Et qui
2: avant.
4: A été associé avant, tout à fait.
3: On a entendu également Vincent Rode, qui est artiste associé depuis 2-3 ans et qui est musicien et qui habite pas loin, qui habite dans le quartier. On a entendu également, alors je ne suis pas sûre, parce que j'avais pas mis mon casque, mais Anne-Sophie Converse, qui était artiste associée, qui ne l'est plus, mais qui a été artiste associée aussi.
2: Moi, j'ai reconnu la voix de Anne Courté, qui a été vice-présidente plusieurs années, qui est membre du CA, qui est voisine et cite le fait qu'elle a pu participer en tant que complice de certaines aventures artistiques et que c'est ça qui l'anime beaucoup.
0: un collectif, donc, c'est la base. Là, c'est ce que c'est, ou c'est ce que c'était il y a trois ans. Bon, ça a un peu changé, certainement. Julia, tu es arrivée dans l'aventure, mais pour beaucoup de ceux que vous avez entendus et de celles que vous avez entendues, ils et elles sont toujours ici, présentes, du côté du 59 rue Alexandre Duval. C'est bien là ça l'adresse. Mais ça n'a pas toujours été l'adresse des Ateliers du Vent. Vous n'avez pas toujours été hébergé dans cette ancienne et magnifique usine où on fabriquait de la moutarde il y a assez longtemps. Il y a combien de temps, Juliette, exactement?
2: Alors, l'usine a été construite entre 51 et 54 et elle a été en activité jusqu'en 71. Et contrairement à ce qu'on peut penser, elle n'a pas été enfin, je pensais qu'il y avait une délocalisation de l'activité. Parce que c'était une époque aussi où on délocalisait dans d'autres pays. Et non, finalement, l'activité marchait très bien. Et ils ont voulu étendre cette activité. Et finalement, ce n'était pas possible parce qu'il y avait une autre entreprise à côté. Et c'est comme ça que ça a été une entreprise ensuite d'électricité, logistique. Et les Ateliers du Vent sont arrivés dans cette usine en 2006.
0: Et avant 2006, eh bien, c'était un autre endroit. Et que peut-être, Juliette, tu n'as jamais connu.
2: Alors c'est le moment où je peux dire oui que j'avais 5 ans quand le collectif a été fondé. Et en effet, ils ont été dans 3 lieux différents entre 1996 et 2006.
0: Marine Bouilloux, toi tu as connu d'anciennes localisations pour les Ateliers du Vent?
3: Alors j'ai connu très rapidement, j'ai le souvenir d'avoir été à une soirée, le Caboulot, une soirée déjà voilà, où il y avait beaucoup de propositions artistiques, le spectacle vivant qui durait un certain nombre d'heures si je me souviens bien, et c'était à Villebois-Mareuil dans une maison peut-être que Jérémy a connu aussi.
4: Tout à fait, c'était, j'ai commencé mes premiers pas aux Ateliers du Vent effectivement aussi dans cette maison. J'ai pas connu les deux premiers sites. Et moi, effectivement, je suis arrivé à la transition en fait entre quasiment 2-3 mois avant l'arrivée aux Ateliers du Vent tel qu'on le connaît aujourd'hui dans notre usine à moutarde. Voilà.
0: Quelques souvenirs personnels aussi. Il se trouve que à cette époque, au 95-96, juste au moment où va se créer le collectif, je fréquentais un petit peu ce lieu-là. Bon, je le fréquente encore aujourd'hui dans sa nouvelle localisation. Et j'ai pu y voir des choses incroyables, avec notamment des concerts de Fantasio, par exemple, et puis aussi des expositions pendant le festival Périscopage, où on avait pu voir, par exemple, une exposition incroyable de Stéphane Blanquet, qui s'était approprié plusieurs pièces et avait décoré les murs façon cauchemar, qu'on connaît assez bien quand on connaît le dessinateur. Et puis aussi les requins marteaux, il y avait proposé des goûters un peu idiots, très très drôles. On voit déjà avec ces quelques noms cités, les requins marteaux, Blanquet, Fantasio, on n'est pas là pour servir la soupe, on est là pour parler avec des artistes qui nous parlent, on est là pour découvrir les choses. On est vraiment dans l'expérimental jusqu'à des choses un petit peu plus, un peu plus grand public parfois, mais pas tant.
4: Pas tant, on a toujours ce souci de pousser le curseur à l'expérimentation. Et je pense que dans toutes les propositions qu'on a accueillies depuis 30 ans et qu'on va accueillir encore dans les prochaines saisons, on va s'attacher à garder cet esprit-là et de découverte en fait. Voilà, on va laisser la chance à tous les artistes qui le veulent d'expérimenter leur art.
0: J'ai fait entendre ce documentaire, mini-documentaire de Candice Azoir. Un autre et plus court celui-ci. Quelle est ta pratique aux Ateliers du Vent? Parce que, effectivement, on peut être écrivain, comédien, photographe, dessinateur, sculpteur, autrice, danseuse, pratiquer les arts visuels, ou tout ça en même temps. Parfois, les frontières n'existent pas. Et tant mieux, on écoute donc ces pratiques-là. Et puis on va rentrer un petit peu dans ce qui se passe désormais aux Ateliers du Vent, puis aussi évoquer peut-être les fondateurs, Alain Hélou, Céline Lecor, et puis Régis Guigan, qui, pour certains, sont encore de l'aventure en tant qu'artistes associés.
1: Ouais, en ce moment, je suis graveur.
5: Je mets en forme des lignes et des couleurs.
16: Je suis comédienne, conteuse, je fais du théâtre d'objets.
20: Je suis musicien.
21: Je suis photographe plasticienne.
22: Et ma pratique à moi, c'est la poésie.
23: Je participe dès que je peux aux événements proposés aux Ateliers du Vent. Hier, j'ai fait carnaval. Je suis
24: en slip. Je suis comédienne, metteuse en scène et je fais la cantoche. Art de la rue.
25: Non mais c'est nul.
26: Bien les lignes avec couleurs.
25: C'est les gens qui savent pas à quoi dire, tu sais.
27: Moi je fais du vélo.
25: Oh, je fais des lignes et des couleurs, c'est vrai. Non, je fais de la peinture.
28: Ma pratique principale, c'est les tableurs Excel.
29: Le train est beau avec le quartier.
30: Et
6: ma pratique qui est d'œuvrer dans l'espace public.
7: Je suis scénographe.
8: Je conserve des œufs de poisson dans de la cire.
0: Oui, il conserve des œufs de poisson dans la cire. Merci Hugo, parce que personne n'y avait pensé peut-être avant lui. On est entre l'envie de partager la création et puis aussi de la fabriquer. Comment ça se passe une journée type quand tu arrives, toi, Juliette, aux ateliers du vent dans l'ancienne usine?
2: Alors je ne sais pas s'il peut y avoir de journée type, voilà, évidemment, puisqu'on va mettre des slashes et des virgules aux journées. Alors une journée type, ça va être avoir 10 discussions différentes avec les artistes du collectif qui ont soit leur atelier au sein des ateliers du vent, ce qui a 34 artistes associés, dont une vingtaine qui ont leur atelier au sein du bâtiment. Cette discussion avec des artistes qui sont en résidence, qu'on accueille, des artistes extérieurs, mais aussi des artistes qui vont venir se diffuser pour le jeudi buvette, par exemple, qui est une tradition dans le collectif. Tous les jeudis soirs, il y a du coup une proposition artistique et le bar est ouvert. Ça peut être un colis qui est livré, un appel de quelqu'un qui souhaite savoir qu'est-ce qui se passe ce soir. Ouais, ça peut être plein de choses, des réunions pour s'accorder sur le budget, notre fonctionnement d'ici quelques années. Mais aussi, demain, il y a canicule, qu'est-ce qu'on fait exactement? Est-ce qu'on prend une autre décision? Voilà, ça peut être très très varié.
0: Ça semble être une organisation assez horizontale. Le CA, les salariés, les artistes associés, tout ça

0: le comité de direction artistique, donc il y a 5 artistes associés qui prennent les décisions sur l'artistique. Donc on a vraiment deux instances décisionnaires, et après on a plein d'espaces d'échange comme la Fricote, qui est la réunion mensuelle des artistes associés, mais aussi plein d'échanges informels. Il y en a certains qui préfèrent aussi avoir ces échanges informels. Donc il y a plein d'endroits, mais ça s'est structuré pour qu'on puisse s'organiser, ce qui c'est quand même plus de 100 événements par an. Donc beaucoup d'activités, et ça mérite qu'on s'accorde un minimum pour pouvoir aller dans la même direction.
1: Et comme vient de le dire Juliette, on a aussi un fonctionnement de commission où on a la chance d'avoir toujours des bonnes âmes qui bénévolement viennent s'emparer de sujets. Ça peut être commission énergie, commission bâtiment, commission pour la cantine. Bref, à chaque fois dans ces commissions, des bénévoles qui sont hors du sérail artistique, mais il y a aussi des artistes qui font part de ces commissions, et ça nous permet de donner des orientations pour les décisions, prochaines décisions qui vont être importantes et qui vont impacter le collectif.
2: Pour certains et certaines anciennes fondateurs, fondatrices des Ateliers du Vent, la vie continue ailleurs. Céline Lecor cultive toujours, mais plus son jardin aujourd'hui. Alain Hélou a ouvert une galerie, ça c'est récemment, parce qu'avant il était en Russie, mais bon, il a préféré revenir, c'est bien compréhensible. Tandis que Régis Guigan, lui, qui était un peu du trio original, même s'il y avait plus que 3 personnes forcément, lui continue à être artiste associé aux Ateliers du Vent.
0: Oui, il y avait Brigitte Leprêtre aussi, et Sylvain Crozet, qui est régisseur et qui de temps en temps vient travailler chez nous. Donc oui, Régis Guigan, cofondateur, un des cofondateurs encore présents, membre actif des Ateliers du Vent, et typiquement pluridisciplinaire, avec il a fait des études d'art plastique, aujourd'hui il est comédien, chanteur, il fait beaucoup de choses, et justement il intervient demain sur notre vilaine anniversaire dont on pourra parler. Pour parler de Céline Lecor quand même, ce qui est intéressant, c'est qu'on essaie de continuer à faire des passerelles. Dimanche, il y a aussi une visite de notre exposition qui s'appelle Hors Sol, qui détaille la vision de la ferme idéale ou idéalisée, utopique, dystopique, jusqu'à l'intervention de l'intelligence artificielle dans les fermes aujourd'hui, mais aussi comment on fait du maraîchage aujourd'hui de façon durable, désirable. Et donc Céline Lecor, qui a créé une ferme, on fera une visite de l'exposition Hors Sol avec Céline pour avoir un regard croisés artistes et maraîchères.
2: Pour évoquer ces 30 ans d'activité et puis cet anniversaire vendredi, je vous ai demandé de venir avec une sélection musicale, et ça tombe bien. Deux personnes déjà citées sont dans le groupe qu'on écoute maintenant, Mathias Prime, ancien régisseur, et puis Régis Guigan. Ils sont tous les deux aux côtés d'Hélène Lecor, bien sûr, au sein de Exfulgure. On écoute Notre chimie du pétrole et on continue à parler avec nos invités, Jérémy, et puis Marine, et puis Juliette.

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1: C'était Exfulgure à l'instant, notre chimie du pétrole. Vous ne retrouverez pas un live d'Exfulgure dans ce vilain anniversaire, mais quand même, Régis Guigan, le chanteur et auteur du texte qu'on écoutait à l'instant, sera présent, lui, pour un quiz, il me semble. Alors, il ne sera pas tout seul avec Myriam Gauthier ?
2: C'est ça.
1: Un quiz où, quand même, on ne va pas donner des réponses en avance aux auditeurs, auditrices de Canal Mais, évidemment. Mais quand même, est-ce que ça va être très, très, très, très dur ? Est-ce qu'il faudra connaître le deuxième prénom de certains des membres fondateurs ? Est-ce qu'il faudra savoir exactement combien de concerts ont eu lieu boulevard Villebois-Mareuil à l'époque, jusqu'en 2006 ? Est-ce que ça va aller vers quoi, en fait ? Vous ne voulez peut-être pas dévoiler trop de choses, j'imagine.
3: Non, on peut en dire deux mots. C'est l'idée de faire un quiz sur le thème de l'anniversaire, finalement, mais aussi des dates phares qui structurent aussi les Ateliers du Vent, 96, 2006, 2016, 2026. Donc l'idée, c'est d'être vraiment grand public avec des cadeaux d'anniversaire, évidemment, à gagner. Il y en aura pour les gagnants, les perdants, parce qu'on est très, très accessible. Voilà.
1: Pour avoir l'idée de ces quelques dates, vous irez faire un tour avant demain sur lesateliersduvent.org, parce que l'histoire est un peu documentée quand même. Elle l'a été à travers notamment ces capsules qu'avait pu faire Candice Azoua en 2023, c'était il y a 3 ans, ouais. Exactement. Mais il y a eu d'autres tentatives aussi de documenter l'histoire du collectif. Elles ont réussi ces tentatives-là. Il s'est passé quoi dans vos souvenirs, Jérémy, toi, de quelques éléments marquants comme ça qui vont jalonner comme ça ta pratique de président. Tu l'as pas toujours été, mais
2: non, je l'ai pas toujours été. Ça fait maintenant 4-5 ans, je crois, que je le suis. Je ne sais plus. Bref, mais on a eu déjà des tentatives et des tentatives réussies d'archivage, en tout cas, de ce qu'on a fait. On a même nos archives qui sont aux archives départementales, si je ne dis pas de bêtises. Gros travail qu'a fait Céline Lecor, il y a de cela 7 ans, 8 ans, peut-être, je sais pas. C'était avant
4: avec
2: Covid,
4: Régis,
2: il me semble, avec Régis aussi, évidemment. Donc ça, c'était un super travail, puisque on avait plein de choses qui s'accumulaient. Et on s'est dit que ça serait une très très bonne idée de pouvoir les compiler, les rassembler et pouvoir les pérenniser en les confiant à des gens dont c'est le métier. Voilà.
1: Marine, toi, peut-être tu pourrais nous donner un autre aperçu d'une journée, peut-être pas type, mais que tu pourrais passer aux Ateliers du Vent. Tu as un atelier là-bas ?
4: Alors oui, j'ai un atelier aux Ateliers du Vent. Alors pour donner une idée, ben une journée type, je parle pour les artistes, travaillent dans leur atelier. Il y a des ateliers qui sont partagés également. En bas, donc les salariés travaillent dans leur bureau. Le midi, il y a le restaurant, donc on peut descendre, rencontrer des gens qui sont en train d'y manger. Il y a les réunions aussi qui peuvent être un peu délocalisées partout dans le bâtiment selon la météo, je vais dire, en pensant en ce moment où la cave est particulièrement apprécié. Et puis le midi, les artistes associés, les salariés, on mange aussi régulièrement ensemble au silo, hein, qui est un espace à l'étage où on peut se rencontrer, discuter. Donc il y a plein de choses qui se passent. L'après-midi aussi, parfois, il y a les balances, parce qu'il y a des groupes qui viennent en bas répéter, ou des spectacles, ou des résidences en cours. Donc c'est vraiment un espace où on peut croiser plein de gens. Et puis parfois, les membres du CA, du CDA, toutes les commissions qui se déroulent, alors le plus souvent en fin de journée, parce que ça permet aux personnes qui en font partie, aux bénévoles extérieurs, aux Ateliers du Vent, d'être parfois plus disponibles. Donc c'est un lieu où il y a énormément de mouvement, de croisement, et où on aime à échanger, à se rencontrer. C'est la force du collectif, c'est vraiment d'être ensemble.
1: On peut voir l'expérience des Ateliers du Vent comme une utopie en marche, véritablement, et pas seulement parce que c'est issu de la volonté d'un collectif. Vous travaillez ensemble et vous accueillez beaucoup de public aussi qui est intéressé par des questions qu'on n'imagine pas forcément, parce qu'on peut croire que les Ateliers du Vent, c'est un lieu de culture seulement, mais c'est pas que ça. On y parle écologie, on y parle climat sans doute aussi. Qu'est-ce qui n'est pas abordé aux Ateliers du Vent ? Qu'est-ce qu'on laisse de côté ?
2: Je crois qu'on essaye de toucher à tous les sujets qui sont essentiels au vivre ensemble. Tu as parlé de l'écologie, oui, on en parle. On a eu des événements collectifs sur cette thématique-là. On a aussi une grosse activité d'accueil militant. On a cette chance-là d'avoir des gens ultra motivés pour accueillir tout un tas de collectifs qui n'ont pas la place, qui n'ont pas le loisir de pouvoir se réunir dans des lieux pour discuter de leurs actions. Nous, on le fait avec grand plaisir. C'est un de nos associés qui est référent là-dessus, qui s'appelle Mitch Fournial d'ailleurs, je tiens à le remercier, mais pas que lui, il y a tout un tas de bénévoles qui s'activent sur ce point de vue-là, et après je vais laisser parler mes autres collègues parce que je parle trop.
1: Qu'est-ce qu'on ne peut pas faire aux Ateliers du Vent? On ne fait pas du base jumping par exemple, on ne fait pas de la MMA.
3: Non, mais c'est vrai que ce qu'on ne peut pas faire, par exemple, c'est des ateliers très réguliers. On n'est pas là, on n'a pas la capacité, en fait, d'accueillir des ateliers réguliers comme une chorale qui se réunirait toutes les semaines, etc. Parce que comme on n'a pas de semaine type, il peut se passer des événements le lundi, le mardi, le mercredi, donc on ne peut pas garantir cela. Et aussi, ce que je voulais préciser, c'est qu'on est aussi un lieu d'accueil. Donc, en fait, finalement, il se passe beaucoup de choses parce qu'on a beaucoup, Rennes est très dynamique et on a beaucoup de gens qui nous appellent pour savoir s'ils peuvent faire un événement. Donc, on est vraiment un lieu d'accueil de plein d'initiatives. Ce qui fait que ça reflète aussi une partie de la société, en fait, ce qui se passe aux Ateliers du Vent. Je pense aussi à, par exemple, la compagnie Métamorphose qui est venue en résidence il y a peu de temps, qui est une nouvelle compagnie qui tisse du lien entre théâtre et sciences sociales et qui a présenté un projet en cours qui traite de la question du racisme. Et du coup, ça nous tient à cœur aussi de pouvoir justement décoloniser les Ateliers du Vent.
1: Donc on réfléchit et ça fait pas mal, mais on s'amuse aussi. Évidemment, toutes les extrémités entre ce que je viens de dire là a lieu aussi. On peut s'attendre ce vendredi, eh bien, à découvrir le lieu si on ne l'a jamais vu, peut-être. Mais ça s'adresse à tous les habitants du quartier, à tous les adhérents, à tous les artistes associés. Ça doit faire un beau monde tout ça.
4: Ça fait un certain nombre de personnes et d'ailleurs on espère vous voir en grand nombre pour cette grande fête, voilà. Donc bien sûr on imagine qu'il y a des gens qui ont appartenu au collectif ou qui ont tourné autour du collectif qui vont venir, mais on espère aussi toucher de nouvelles personnes, peut-être des habitants du quartier, mais aussi des gens qui viennent de plus loin et qui ne sont peut-être encore jamais venus aux Ateliers du Vent, parce que c'est tout à fait possible. Donc on a vraiment cette volonté aussi s'ouvrir à d'autres personnes, à d'autres associations.
1: Le collectif célèbre donc ses 30 ans vendredi, mais on va pas faire que du remember non plus et de parler que du passé, on va regarder un peu vers l'avenir tout de même. Vous avez accueilli récemment, ou plus ou moins récemment, de nouvelles forces et de nouvelles propositions, un nouveau vivier d'artistes devient associé aux Ateliers du Vent.
2: Oui, tout à fait. Alors on a eu une grosse entrée d'artistes, 8 artistes qui sont arrivés nouvellement, il y a un an et demi maintenant.
3: Un an
2: tout juste. Donc ça a été un vrai challenge parce que c'était pas si facile de les accueillir et il fallait prendre le temps de bien faire les choses, de bien se présenter les uns et les autres. Et je crois pouvoir dire que la mayonnaise a bien pris, il me semble.
3: Est-ce que c'est des personnes qu'on ne connaissait pas? Il y a vraiment une envie d'ouvrir le collectif à de nouvelles personnes qui ne sont pas dans nos réseaux.
4: Donc il y a un appel qui a été diffusé sur Internet et au-delà pour justement essayer de toucher des gens qu'on ne connaît pas. C'était un enjeu important. Voilà.
1: Parmi ceux-ci, Paul Vivien, je le cite parce qu'on va entendre un morceau. Alors ne criez rien, tout va bien se passer. Vous allez pouvoir danser un petit peu, pas trop non plus parce qu'il fait un peu trop chaud pour ça. Mais demain, ça sera beaucoup plus agréable, j'espère, au moment du DJ set où peut-être quelqu'un placera ce morceau-là. Puisque forcément, collectif un jour, collectif toujours. Le DJ set d'entrée sera collectif, ou ne sera pas.
2: Tout à fait, il sera collectif.
4: Collectif et animé par Paul Vivien et Caz Grégory Delauré.
3: Participatif, voilà. Comme ça, vous voilà. Amenez votre son préféré en n'étant jamais venu aux Ateliers du Vent, on vous attend.
1: Peut-être en quelques mots avant d'entendre justement cette sélection qui vous a été amenée dans les oreilles par Paul Vivien, peut-être. Quelle est sa pratique? Justement, je me pose la même question que Candice l'avait fait il y a 3 ans.
3: Paul Vivien est un artiste qui vadrouille plutôt dans les arts visuels et notamment l'art, on va dire, plutôt analogique. Il prend le contre-pied de l'art numérique pour utiliser notamment avec son collectif Visiophare. Il a créé donc des visiophares, des machines qui utilisent des rétroprojecteurs, donc pas les vidéoprojecteurs, mais vraiment les rétroprojecteurs pour.
1: Ceux qu'on avait dans les classes quand on allait à l'école.
3: Exactement, avec des systèmes de calque pour faire de la projection sur des grandes façades. Et il se trouve qu'il est aussi DJ et membre de plein de disciplines.
1: Alors ça a tapé un petit peu, mais vous allez voir, c'est plutôt agréable ce titre de Cherelle, sélectionné par Paul Vivien, membre donc de ces artistes associés aux Ateliers du Vent.

0: vous avez trop kiffé, si vous avez adoré ce titre de Cherelle, eh bien, n'hésitez pas à aller le chercher là où vous le trouverez, et puis le mettre sur une clé USB, et puis venir avec votre clé USB vendredi, puisque c'est non seulement collectif, mais surtout c'est participatif, il semblerait. Vous l'avez déjà pratiqué, ce DJ participatif, DJ set participatif aux Ateliers du Vent?
1: Oui, sans doute. J'ai plus de souvenirs parce qu'il se passe tellement de choses, mais sans doute. Et en effet, demain, donc ça commence, les festivités commencent dès 18h avec un DJ set participatif organisé donc par Paul Vivien et Kaz Grégory Deloré. Mais chacun, chacune peuvent venir avec une clé USB ou des vinyles pour passer du son en direct et que tout le monde commence par bien s'amuser en dansant et en écoutant de la musique. Et nous précisons que ça se passera en extérieur et que normalement, la température va baisser de 10 degrés demain.
0: Donc tout le programme et les horaires annoncés sur le site lesateliersduvent.org sont maintenus, mais c'est dehors, voilà.
2: C'est ça, on a prévu des filets ombragés, etc., de l'eau à volonté, donc il y aura un accueil qui sera au top.
0: Le quiz, on en a déjà parlé tout à l'heure, gros focus sur drag show en fait, une heure et demie de drag show avec des artistes qui vont donner de leur personne, parce que avec les costumes et les maquillages, ça va être chaud je crois.
2: Tout à fait, alors on a prévu les ventilateurs pour que le maquillage ne coule pas, et en fait il y a une entracte d'une demi-heure, ce qui permettra une petite surprise d'arriver au plateau dont on ne va pas vous la dévoiler, et le drag show sera aussi clôturé par une autre surprise à base de gâteau d'anniversaire. Donc il faut vraiment rester jusqu'à la fin du drag show et le collectif a voulu inviter ces trois drags qu'on a rencontrés grâce au jeudi buvette. Du coup, ils avaient postulé au jeudi buvette, on les a accueillis et c'est vrai que c'est un collectif un peu ami puisqu'on aime bien aussi programmer des artistes d'Atelier du Vent mais surtout inviter des nouveaux nouvelles.
0: Ça, c'est un bon moyen d'entrer aux Ateliers du Vent, les jeudis buvettes, je pense.
3: C'est exact, on a toujours de super propositions et c'est toujours des moments de convivialité, d'échange, où on boit aussi un petit peu de bière, ça nous arrive.
2: Et plein de super soft en pression.
3: Et des super soft en pression, évidemment.
0: Et on ne diffuse pas les matchs de la Coupe du Monde?
3: Alors, c'est un parti pris, on s'est dit que non. On s'est dit que ceux qui voulaient regarder le foot pourraient le faire peut-être ailleurs ou peut-être sur leur téléphone pendant l'événement. Donc voilà, il n'y aura pas de foot aux Ateliers du Vent.
2: Et l'événement se clôture quand même par un DJ set de Cup of Tea, voilà, pour la cité également.
0: Bon, je pense que ça donnera envie à tous ceux qui nous écoutent en ce moment. N'hésitez pas, c'est dès 18h, c'est le vilain anniversaire des Ateliers du Vent. Vous serez tenu informé, évidemment, dans les semaines à venir de ce qui peut se passer. Mais oui, il se passe des choses presque tout l'été aux Ateliers du Vent.
2: Alors, on ferme vers le 12 juillet, puis pour faire une pause estivale et mieux préparer la rentrée. Mais jusqu'au 12 juillet, donc, il y aura des karaokés en extérieur, l'exposition dans le cadre d'Exporama, qu'on a cité tout à l'heure, qui s'appelle Hors Sol, qui est visible du jeudi au dimanche et qui est gratuite. Mais également, ce soir, on a maintenu l'événement parce que c'est un événement au calme, une expérience immersive et sonore créée par plusieurs artistes du collectif et plusieurs artistes invités. Ça s'appelle Hypnosisphère. Donc venez nombreuses, et ils ont prévu des glaçons et plein de jolies choses pour se rafraîchir.
0: Parmi les extraits de musicaux que vous aviez proposés, on n'écoutera pas malheureusement un extrait de Rumeur, pièce expérimentale et sonore de Vincent Rhode, mais on termine avec une chanson un peu d'actualité vous concernant. Bon anniversaire évidemment, bon vilain anniversaire aux Ateliers du Vent. On retrouve toute la prog à venir sur lesateliersduvent.org. Du vin, il y en a parfois, ça c'est pendant un festival de vin nature, mais bon, c'est une autre histoire. Merci à vous et
2: merci
0: encore
2: Yann.
0: Une fois.
3: Merci pour l'invitation.
2: Bon anniversaire.

0: Fier, évidemment, il faut l'être. Jérémy, président du collectif Les Ateliers du Vent, un petit message personnel à envoyer, donc je le laisse le faire, évidemment.
1: C'est gentil, je te remercie. Simplement, petite dédicace pour monsieur Daniel Pabeuf qui a essayé de nous joindre pendant que nous étions en plateau. Tiens-toi prêt, Daniel, parce que la narine nationale est prête.

Joyeux vilain anniversaire aux Ateliers du Vent. On termine l'émission. Merci à nos trois invités, Juliette, Marine et puis Jérémy. Rendez-vous donc aux Ateliers du Vent, rue Alexandre Duval, ce vendredi 26 juin à partir de 18h pour commencer 30 nouvelles années au service de l'utopie, carrément. 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On écoute la pop assez imaginative tout de même de Megadisc avec ce titre Every Friend is a Drink. À bientôt pour de nouvelles aventures. Ciao.

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0: Salut tout le monde, vous êtes bien à l'écoute du 94 MHz sur Canal B, Radio Canal B, et vous êtes à l'écoute de la maison de disques. Salut Baptiste.
1: Salut Antoine.
0: Épisode 59, on reprend après une petite pause, on va dire, une petite pause qui nous a amené à parler de notre festival, cher et tendre festival Le Pipe à la Pop 3, qui était la troisième édition, qui s'est très bien passée, on va pas se le cacher. Il faut savoir se satisfaire des bonnes choses, surtout en ce moment, si vous voyez ce que je veux dire. Voilà, et donc on repart, on sait pas avec Baptiste, peut-être que c'est notre dernier épisode de la saison, peut-être oui. Qu'on en fera un autre avant la fin de l'été, on va décider ça là, peut-être tout à l'heure en enregistrant. En tout état de cause, on part du côté de Pittsburgh, en Pennsylvanie, alors je sais pas si certains connaissent bien cet état, et on va vous parler d'un label qui s'appelle Crafted Sounds, qui a été fondé en 2016 par un certain Connor Murray. Alors peut-être avec l'accent, je vais faire Connor Murray, qui a pour but de valoriser la scène underground de Pittsburgh et d'une manière générale de l'état de la Pennsylvanie. Voilà, on est plutôt sur des veines de indie rock, garage, punk, un peu de pop, du lofi, il y a des choses, on va écouter aussi un peu de slacker rock, il y aura un peu de tout aujourd'hui. C'est un label qui fait aussi de la distribution, donc ils n'ont pas beaucoup finalement d'artistes qui sont vraiment sous le label, mais ils distribuent aussi CD, cassettes et vinyle, puisque aujourd'hui il y a quand même beaucoup de labels aux États-Unis qui ne se cantonnent pas qu'à faire que du vinyle ou que du digital et qui diversifient leur production. Matériel des disques, voilà, et ben on va démarrer en musique, Baptiste, avec.
1: Et ouais, on va s'écouter du coup Flossy Clouds, qui est le projet de Will McGovern, du coup originaire de Great Barrington au Massachusetts. Et en fait, voilà, c'est la première cassette officielle de Crafted Sounds, du coup, qui est sortie en 2016. Et en fait, c'est marrant parce que je regardais sur Discogs et ça n'apparaît pas.
0: Il n'apparaît pas. Alors, il y a plusieurs choses qui. Ouais. C'est là où moi, c'est un peu mon repère, Baptiste, de me dire c'est assez underground parce que des groupes qui ne sont pas référencés, enfin des sorties qui ne sont pas référencées sur Discogs, c'est qu'a priori, c'est quand même pas beaucoup écouté. Donc,
1: voilà, c'est ça. Donc là, on va s'écouter. Donc, c'est vraiment la chanson pop. À l'américaine, on va s'écouter le morceau qui s'appelle Slug, donc sorti sur la première cassette de Crafting Sounds en 2016, et la cassette s'appelle Moonlighting.

0: C'était le morceau Chambermaid du groupe Speech, sorti en 2017 sur l'album Building a Family. Un côté indie pop expérimental avec un côté un peu mat rock, c'est vraiment très chouette. Alors ce qui est très drôle, donc c'est le projet de Nate Dye, qui est donc de la scène de Pittsburgh. Ils sont 4 ou 5 à avoir enregistré le disque. Il y a du violon, enfin il y a du saxo, il y a un peu de tout en fait sur ce disque. Et sur le Bandcamp, c'est marrant parce qu'il y a marqué en gros, quand on arrive, cet album a été enregistré à l'envers par accident, mais nous avons décidé de laisser les pistes à l'envers, voilà. Donc du coup je trouve ça assez drôle. Au final c'est assez cocasse qu'ils auraient pu décider au moment de la prod du mastering de retourner dans l'autre sens comme l'album était écrit, mais en fait non, ils ont décidé de...
1: Voilà. Dans la flemme, hein, c'est sûr.
0: C'est ça. Est-ce que tu connais dans l'histoire de la musique indépendante, Baptiste, d'autres albums qui ont été enregistrés à l'envers et qui
1: non.
0: Finalement... Voilà, moi ça me dit rien, mais bon bref, c'est marrant de le dire du coup. Faudrait l'écouter dans l'autre sens pour voir si ça a un sens ou pas. Donc là on était sur les débuts de ce label dont on vous parle depuis le début de cette nouvelle émission, c'est Crafted Sounds, qui est un label indépendant de Pittsburgh, et on est sur les débuts parce que c'était 2017. Et toi aussi tu vas nous parler de Sleep Movies.
1: C'est ça, Sleep Movies. J'ai pas trouvé grand chose sur ce groupe à part que c'est un groupe américain et qu'il y a plusieurs sorties sur Crafted Sounds, dont là l'extrait que je vais vous partager, qui est issu du coup de l'album qui s'appelle, enfin c'est plutôt un EP qui s'appelle EDG. Il y a un dernier album en date qui est aussi qui est sorti en 2017. Voilà, je peux te dire juste que, alors je sais pas si le projet existe toujours, en tout cas sur la sortie de 2017, il a indiqué, du coup c'est une indication du label qui disait j'espère mon cher ami, j'espère que tu vas bientôt guérir, je crois en toi. Donc j'imagine que c'était pas très gay. En tout cas là enfin je trouve que c'est un projet assez chouette. On va s'écouter un morceau qui s'appelle Stepping Stones, sorti en 2017, et voilà, et je vous invite à écouter aussi les autres sorties de Sleep Movies sur Crafted Sounds qui sont

0: C'était le morceau Sing Out Your Name qui est sorti en 2016 sur l'excellent disque, Laguna du groupe Edan Yeti. Alors un nom très étonnant, et en fait je crois que c'est un des seuls groupes étrangers qui a signé sur le label Crafted Sounds, puisque nous sommes toujours à l'écoute de la maison de disques, plutôt vous êtes à l'écoute de la maison de disques, et on est toujours en train de vous parler de ce label.
1: Nous, on s'écoute beaucoup,
0: on s'écoute. On n'a pas d'auditeurs et d'auditrices, on s'auto-écoute. Bref, donc c'est un groupe qui vient de Montevideo en Uruguay et qui a été actif de 2013 à 2018. C'était à la base le projet d'un certain Ignacio Vecino, qui faisait à peu près tout, guitare, voix, piano, synthétiseur, et pour cet album-là, il s'est quand même fait accompagné par des copains. Voilà, approche très DIY, un son indie rock psyché assez chouette. L'album est vraiment cool, franchement j'ai écouté ça, c'est très estival, j'aime bien dire ça. On rentre dans la période là où on a besoin de soleil et où on a besoin de musique qui pourrait faire venir le soleil, et c'est très estival. Voilà. C'est vrai qu'il n'y a pas beaucoup de choses sur certains groupes, Baptiste.
1: Non,
0: c'est ce que tu disais pour.
1: Ouais, j'ai trouvé que tu fais quelques infos, mais pas beaucoup. Alors voilà, on va parler d'un autre groupe qui s'appelle Spooled Up, qui est un groupe de Baltimore dans le Maryland, qui est composé du coup de Luke Spignall, de Naomi Davidoff, de Flynn DiGuardia et de Caitlin Baker. Et en fait, c'est un groupe qui a fait deux EP, un en 2018 et un en 2019, les deux sur notre label Crafted Sounds. Là, on va s'écouter un extrait de Strange World en 2019, qui est du coup le deuxième EP. Je ne sais pas si les groupes existent encore, mais en tout cas, pas de sortie depuis 2019.
0: Et alors, juste une petite précision, Baptiste, parce que du coup, je me suis autorisé quelque chose. J'ai pris deux morceaux du groupe, parce que c'est un tout petit. Donc, tu avais choisi le morceau Bag, toi, de mémoire.
1: Oui.
0: Et moi, j'ai rajouté le morceau Buna, qui est juste à la suite de cet album-là. Et on va faire quelque chose qu'on n'a pas fait jusqu'à maintenant. C'est que je mets deux morceaux du groupe Spooled Up, et derrière je mets moi deux morceaux que moi j'ai choisi d'un autre groupe qui sont aussi des micro morceaux, donc ne vous inquiétez pas, vous allez entendre quatre morceaux d'affilée. Oh, exceptionnel, il a fallu qu'on attende le 59e épisode pour passer quatre morceaux d'affilée.
1: On casse les codes là,
0: on casse les codes. Voilà, donc je lance le morceau, ou t'avais encore des trucs à dire?
1: Non mais on peut écouter. Ouais, du coup on commence par Bag, suivi de Wong Taco, non pas du tout,
0: de Buna.
1: Bag. Non mais attends, je comprends pas.
0: Non, ben en fait on passe deux morceaux de Spooled Up,
1: okay.
0: C'est Bag et c'est Buna, et après on passe un morceau d'un groupe dont je parlerai après.
1: Ok.
0: Voilà, allez, on vous laisse écouter la musique.

Eh ben, vous êtes toujours à l'écoute de la maison de disques sur le 94 MHz de Canal B et on est toujours en train de vous parler du label Crafted Sounds de la scène qui valorise la scène underground de Pittsburgh et on vient d'écouter à l'instant l'excellent groupe. Alors voilà, moi je le dis parce que des fois quand on prépare les émissions avec Baptiste, on choisit plein de choses qu'on ne connaît pas et on fait plein de découvertes et là moi c'est la découverte, enfin il y en a deux, c'est Brenda. Alors ça se dit Brenda mais ça s'écrit B-R-N-D-A, une sorte de post-punk mais qui va s'inspirer de l'indie rock, de la pop. C'est vraiment génial. Enfin ça, là vous venez d'écouter deux morceaux. Le morceau à l'instant c'était The Avocado et avant c'était Wrong Taco. Ils ont tendance à parler de bouffe dans leur morceaux, donc ça c'est quand même super chouette. Ils avaient sorti un premier EP

0: Formé en 2012. Voilà ce que je peux dire. Et toi, Baptiste, qu'est-ce que tu vas nous faire écouter ou nous dire ?
1: Bon, on va parler de Buddy, qui est un groupe qui a sorti pas mal de disques, dont le dernier, là, en 2023, qui s'appelle Agitator. Et là, en fait, c'est un groupe qui vient de Vancouver. Tu sais, c'est dans quel état du Canada ?
0: Non.
1: C'est un test, hein, comme ça.
0: C'est l'Ottawa, donc je sais pas.
1: Colombie-Britannique.
0: Hein. La Colombie-Britannique, ok.
1: Ouais.
0: Comme Napaïs, tu sais, le groupe.
1: Ah oui, ils viennent de voilà. Vancouver aussi.
0: Alors pas de Vancouver, mais ils viennent de Colombie-Britannique.
1: Comme Apollo Ghost, par exemple.
0: Voilà, exactement.
1: Ok, bah voilà. Alors, donc on va s'écouter.
0: Ah ben.
1: Hop là, mais ça commence déjà là.
0: On s'écoute quoi ?
1: On va s'écouter du coup le morceau qui s'appelle Game of Global Consequence, sorti en 2023.

0: Et le voilà, le deuxième coup de cœur découvert grâce à l'émission qu'on est en train de faire et enregistrer sur Crafted Sounds. Deuxième coup de cœur pour le groupe qui s'appelle A Country Western. Donc le morceau qu'on vient d'écouter, c'était Ridge Line, qui est sorti, tout juste sorti en fait, il y a quelques semaines, donc en 2024, sur le disque qui s'appelle Life on the Lawn. C'est un groupe qui va mélanger plusieurs influences. On est sur une base indie rock. Ça me fait quand même beaucoup penser à des choses comme Duster, donc on va être sur des influences un peu slacker rock. Il y a un peu de shoegaze aussi dans certains morceaux. Voilà, c'est vraiment, franchement, l'album est excellent. C'est leur troisième album. Enfin, oui, c'est le troisième album. Ils avaient sorti un EP également. Je vous invite à aller écouter. Voilà, c'est quatre. Alors, je peux en dire un tout petit peu plus sur le groupe. Hein. Ils sont cinq de mémoire. Voilà, et il y a pas de femmes, je crois. Si, il y a pas de femmes dans le groupe, mais il y a des chants féminins sur un ou deux morceaux, notamment le morceau How Far. Il y a quand même aussi pas mal d'influences du côté de la scène un peu slowcore. Voilà. Donc c'est vraiment cool à aller écouter. Et ce qu'on écoute juste derrière aussi, Baptiste, c'est assez cool. T'as des notes ou pas, ou tu veux que je parle?
1: Non, j'aime bien que tu en parles, ouais, carrément. Ouais.
0: Qui est aussi un. En fait, ça fait partie quand on a envoyé les questions au créateur du label qui nous a gentiment répondu, donc à savoir Connor Murray. Quand je lui ai demandé un peu les disques phares qui avaient bien fonctionné, il nous a forcément cité Country Western, parce que là, apparemment, ça décolle pas mal du tout. Il nous a cité Brenda également, donc on a écouté tout à l'heure, et il nous a cité également Gage, donc G-A-A-D-G-E, qui est un groupe pareil de la scène de Pittsburgh en Pennsylvanie, qui est formé, donc c'est le projet à la batch de Mitch DeLong, qui fait guitare, voix, basse, synthé, batterie et boîte à rythme, donc à peu près tout. Et il s'est fait accompagner de trois collègues, donc Nick Boston, Ethan Olivia et Andy Yadeski, pour enregistrer le dernier album. Et en fait, c'est tellement bien, Gage, Baptiste, qu'on va passer deux morceaux. Toi, tu as choisi un morceau qui date de 2021, de leur premier album. L'album s'appelle Yé, avec un point d'interrogation. Et donc, on va démarrer avec le morceau que tu as choisi, qui s'appelle 22.

C'était le morceau Any Timers qui est sorti en 2023 sur le disque Somewhere Down Below du groupe Gage. Donc on a écouté deux morceaux d'affilée du groupe Gage. Je l'ai dit tout à l'heure, c'est un groupe de Pittsburgh en Pennsylvanie. Ils sont quatre membres du groupe. Leurs deux albums sont vraiment chouettes et le dernier qui est sorti est également excellent, plus noise pop. Moi, j'adore, en fait, je me rends compte que plus ça va dans le temps et plus j'adore la noise pop. Avec vraiment des belles influences dans les années 90, là, de la scène alternative. Voilà, ça fait partie des petites découvertes sur ce label. Et donc là, on va écouter le groupe qui m'a permis de rentrer dans ce label Crafted Sounds, parce que c'est vrai qu'à chaque fois qu'on choisit un label, Baptiste, il y a forcément à un moment ou à un autre soit quelqu'un qui nous dit « Ah, vous devriez faire ce label-là », soit c'est un groupe qu'on découvre et du coup, on va essayer de fouiller ce qu'il y a autour. Et le groupe, ça s'appelle Haunt Katrina. Personnellement, je l'ai découvert grâce à un certain Hugues qui poste très souvent sur le groupe de l'Amicale J'en Face, fameux groupe dont on parle assez souvent ici à l'antenne, qui est un groupe Facebook pour ceux qui voudraient aller voir. Vous avez le droit de venir et de demander à être membre de ce groupe. Il y a plein de chouettes choses qui sont postées par les membres les uns et les autres. Il y a des membres plus ou moins actifs, mais Hugues fait partie de ceux qui postent assez souvent. Et Haunt Katrina, c'est en fait à la base le projet, c'est un projet électro-pop expérimental, et c'est le projet de Ryan Walshonski qui s'est entouré de Copen pour enregistrer ce premier EP. Alors je vais être très franc, le single qui est sorti, donc on va écouter, qui s'appelle Get Me Out of Bed, était absolument excellent et j'avais du coup mis ma petite alerte sur Bandcamp, comme tu fais très souvent, j'imagine, toi aussi, Baptiste. Et puis du coup après l'EP était sorti et là très déçu, en fait je trouve que le reste du disque est pas dingo. Voilà, d'ailleurs je me l'étais aussi épinglé en me disant ça peut être chouette sur scène et voilà, mais en fait je reste sur ce morceau. Donc le nom de l'EP, si vous voulez quand même aller vous faire votre propre avis, il s'appelle Hot, H-O-T, et c'est sorti en 2023, donc on écoute Haunt Katrina.

0: Et voilà, on vient de s'écouter Mercy Lemon avec le titre Love Me or Leave Me, sorti sur Ride Every Day en 2020. Et oui. Et donc Mercy Lemon, qui est une songwriter qui est originaire de Pittsburgh en Pennsylvanie, encore comme tout à l'heure, il y avait un groupe aussi qui venait de Pittsburgh, il me semble.
1: Presque tous les groupes venaient de Pittsburgh. En fait, ouais, voilà. Enfin, pas tous, pardon. C'est faux, parce qu'il y en a de Washington et il y avait un artiste uruguayen aussi également aujourd'hui qu'on a écouté.
0: Oui, c'est ça, exactement. Et donc Mercy Lemon qui avait fait des morceaux déjà dans un premier temps quand elle était au lycée, donc quand elle était vraiment très jeune. Et ensuite elle a un peu fait une pause donc je sais pas, elle était partie du coup de Pittsburgh, elle est revenue à Pittsburgh après en 2017 et elle a ressorti des disques à ce moment-là. Et donc là apparemment tu me disais, Antoine, qu'elle était encore active.
1: Alors en fait c'est assez, moi je l'avais découvert notamment grâce à notre ami Flavien qui, Juliane pardon, pourquoi je dis Flavien, notre ami Juliane qui s'occupe du label Safe in the Rain Records et qu'on avait reçu ici, puisqu'ils ont sorti, ils sont tombés assez amoureux de la voix de Mercy Lemon, ils avaient vu que le disque était effectivement sorti aux États-Unis en CD, mais qu'en Europe il n'y avait pas eu de distribution, donc en fait ils avaient sorti le disque en France. Sur Safe in the Rain, du coup. Donc, on avait découvert là. Et moi, j'avais aussi, fait le lien à l'époque, puisque, en fait, Mercy Lemon est une très bonne amie de Nico, qui a le projet Airwaves, qu'on avait fait passer au People Up l'année dernière. Et donc, un des plus beaux morceaux sur son dernier album, Airwaves, est chanté en duo avec Mercy Lemon. Voilà, la boucle est bouclée. Et donc, je la suis. Et là, elle a sorti un ou deux singles récemment. Donc, ça veut dire qu'elle est probablement en train de préparer un nouveau disque, en tout cas, je croise les doigts et je l'espère. Voilà. Alors, on a décidé, au final, c'est le dernier épisode de notre saison. Baptiste, on va arrêter là parce qu'il y a des moments où il faut reprendre des vacances et se reposer.
0: C'est ça.
1: Donc, on s'arrête sur un 59e et on reprendra peut-être, probablement, on ne sait pas, au mois de septembre, sur un 60e épisode de la maison de disque. En tout cas, une belle saison, quoi.
0: Oui, c'était bien.
1: En ta compagnie.
0: On a bien fêté les 40 ans de Canal B aussi.
1: Exactement. On attend le
0: qui est encore, hein, c'est encore cette année, hein,
1: donc c'est toute l'année voilà, en fait, les 40 ans, voilà. Donc on vous a, là c'était le label Crafted Sounds de la ville de Pittsburgh. Vous pouvez aller réécouter les anciens podcasts si vous voulez aller vous amuser à découvrir tous les labels indépendants qu'on a essayé de vous faire découvrir depuis maintenant trois saisons. Le temps passe vite. Et on va finir avec on va faire un petit pas de côté, puisque on va finir avec la seule artiste hip-hop de ce label Crafted Sounds que j'ai découvert pareil en préparant l'émission, qui est une américaine mais avec des origines thaïlandaises. Elle est très investie et très militante dans la communauté LGBTQ de Pittsburgh, et en même temps, en parallèle de son militantisme, elle fait du hip-hop et c'est vraiment très chouette. Le disque qu'elle a sorti, il est sorti en 2022, il se nomme Squatched Dreams and Broken Wings, et le morceau avec lequel on va finir cette émission, il se nomme Big Shot. Et il ne reste plus qu'à faire des bisous à nos auditeurs et nos auditrices.
0: Bisous,
1: à bientôt.

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0: Vous écoutez Canal B 94 FM, l'émission musique.fm qui vous parle depuis déjà une saison de musique, de jeux vidéo et un peu tout ce qui va avec. Je suis donc avec Benjamin. Salut Benjamin.
1: Salut, salut Alexis, salut tout le monde.
0: Salut tout le monde. C'est une émission un peu symbolique car c'est la dernière de la saison. Donc on a commencé l'émission en octobre, septembre, octobre, je sais plus, enfin en début d'année scolaire on va dire.
1: C'est ça.
0: Et donc on va se quitter temporairement avec cette émission-là car on va reprendre à la rentrée. Et donc déjà on est ravis de vous annoncer qu'on continuera à diffuser sur les ondes.
1: Ça c'est trop bien.
0: Ça c'est trop cool. Et bah juste avant de filer droit, je présente juste le morceau qu'on écoute en intro qui est très joli ma foi. C'est le Happy Ending, évidemment un morceau de fin, de Motoharu Yoshihira, tiré d'un jeu d'arcade sorti en 2009, Arcade Hearts 3. Voilà, j'y ai pas joué, je sais pas ce que c'est.
1: C'est bien, ça fait une ambiance bien smooth pour, ouais, hein, pour un petit ending radiophonique.
0: C'est ça, c'est le happy ending d'ailleurs, donc c'est la bonne fin j'imagine du jeu. Ce qui fait qu'on s'y est plutôt positif, car comme vous le savez peut-être pas, dans les jeux il y a parfois des mauvaises fins. Et on passera peut-être un bad ending le jour où on arrêtera l'émission. En passant, on fait un petit rip à Bobby Prince, le
1: oui,
0: compositeur donc des premiers Doom, de Duke Nukem 3D, Wolfenstein 3D, donc
1: très affilié au Doom-like.
0: Au Doom-like. Comme
1: mais on avait passé, on a passé un morceau de lui de Duke Nukem.
0: Oui, bah dans l'émission passé, où on était remonté dans le temps, tu te rappelles.
1: Ah oui, c'est vrai, on était remonté dans le temps. Et mais je sais pas si on a passé d'autres morceaux de lui, mais en tout cas il a fait ouais toute cette période de vu à la première personne,
0: c'est
1: il
0: ça.
1: Est bien affilié à ce truc-là.
0: Et inspiré metal beaucoup.
1: Voilà.
0: Ce qui était cool d'entendre des riffs de Metallica en mode MIDI, General MIDI, quoi. C'était assez marrant.
1: Carrément, ouais.
0: Et voilà, donc qui dit émission un peu de fin de saison, on va faire un petit récap, un peu en mode fin, émission de fin d'année, tu sais, de nouvel an, avec. Il n'y aura pas de bêtisier, quoi. Mais...
1: Ah oui, oui. on revient un peu avec nostalgie sur nos souvenirs de cette saison
0: voilà.
1: D'une émission qui est déjà basée pas mal sur la nostalgie. Donc.
0: C'est vrai, nostalgie dans la nostalgie.
1: Voilà.
0: Et donc on va faire un petit récap du label pour commencer. Et parce que évidemment l'émission est liée au label musique.exe qu'on tient avec Benjamin. Et donc on sort des artistes inspirés à fond par la musique du jeu vidéo. Et on va commencer donc... On va commencer avec la première sortie de cette saison. Donc c'était en septembre 2025, un morceau de Alexis Lumière. Mais qui est-il ?
1: Mais qui est-ce ?
0: Et le morceau s'appelle Game is Never Over, donc sur l'EP Adventurism. Et let's go.

0: game is never over. Ok, donc on est bien sur Canal B 94 FM, l'émission musique.fm. On a écouté donc ce morceau de Alexis Lumière. Tu peux présenter toi parce que ça me gêne un peu de
1: ça te gêne
0: de parler de moi.
1: Bah c'est un super morceau avec des scratchs. Hein. C'est influence hip-hop années 80. Non, mais en tout cas, oui, vous pouvez aller sur le Bandcamp de musique.exe pour acheter tous les artistes dont on va parler aujourd'hui.
0: Vous pouvez acheter les artistes, tout
1: vous
0: à fait.
1: Vous pouvez acheter les artistes.
0: Je suis en vente.
1: Pas très cher. Et du coup, mais alors attends, mais quelle était ton inspiration pour ce morceau? Tu peux nous en parler ou alors non, est-ce que tu as utilisé un matos particulier ou ça reste des samples
0: Bah pour dire vite fait, parce que c'est toujours très long, si je parle là-dedans, l'émission va être sur un seul artiste.
1: Mais oui, mais on a l'artiste sous la main.
0: Ah, mais t'as raison. Non, bah pour dire rapidos, matos particulier, un peu comme d'hab, on a un mix de il y a un peu de VST, il y a du synthé vintage, genre le thème principal c'est fait avec un Casio CZ101.
1: Oui.
0: Les scratchs, j'ai demandé à mon pote Ugly McBeer qui est un pote qui est dans, ça fait longtemps qu'il est dans le scratch, dans les trucs hip hop, il a un label qui s'appelle Beat Squeeze. Et pour la slap bass aussi, notons quand même qu'il y a une vraie slap bass et c'est Manon David qui est à Rennes.
1: Ah d'accord,
0: qui est une slappeuse de fou.
1: Ouais, excellent.
0: Si vous avez besoin de slapping, on n'est pas assez nombreux et nombreuses à utiliser du slap.
1: On a toujours besoin de slap, ça rajoute toujours un petit truc. Mais du coup, les scratchs, c'est une vraie personne qui a... Ouais. C'est pas des samples que t'as trouvé
0: En fait, McBeer, il a pris des scratchs, des samples, de Street of Rage, je crois, des trucs comme ça, de Street Fighter et tout.
1: Okay.
0: Et il a scratché avec.
1: Ah ok, ah oui, donc c'est un morceau à moult featuring.
0: Il est moult featuré.
1: C'est bravo.
0: À fond. Et juste, ouais, c'était un petit peu un hommage au morceau, ouais, un peu urbain des jeux Mega Drive, quoi.
1: Oui,
0: ce
1: oui.
0: Petit shuffle, un peu funk et tout.
1: Bah, on y est direct. Hein.
0: À fond. Et passons à la sortie d'après. Est-ce que tu veux un peu présenter à ton tour, Benjamin?
1: Et bah, la sortie d'après, c'est pas la même ambiance. C'est Rejan qui a sorti un vinyle. À la rentrée dernière.
0: Juste après, en septembre aussi. Ouais,
1: en septembre, voilà. Et donc, c'est plus chanson mélancolique avec. Il utilise, pas uniquement, mais le logiciel musique sur PlayStation, le jeu. Donc, c'était un truc qui te permettait de faire de la musique sur ta PlayStation. Donc, c'était ouf. Et il chante par-dessus des très belles paroles. Et voilà.
0: Et d'ailleurs, il y a le son d'intro de ce morceau, évidemment, c'est le son d'allumage de la PS1.
1: Bah oui, voilà.
0: Donc, ainsi se crée le monde, donc de l'EP de Rejan, sorti en septembre, toujours dispo en vinyle ou en digital sur Bandcamp. Et on écoute ça.

0: Vous êtes sur Canal B 94 FM et c'est l'émission Musique.fm, la dernière émission de la saison. On vient de s'écouter donc Ainsi se crée le monde de Rejan qui est sorti sur le label Musique.exe, notre label chéri. Et vous pouvez donc, voilà, je le redis, mais vous pouvez retrouver tous ces morceaux sur Bandcamp et aussi acheter le vinyle de Rejan.
1: Oui,
0: et
1: voilà. Tout à fait, il en reste. Et quelle beauté ce morceau, comme d'habitude. Rejan, pour moi, c'est un peu l'économie de mots, pas trop de lyrics,
0: oui,
1: mais à chaque fois, je trouve que c'est des mots qui tranchent tout le temps et qui connectent tout de suite les émotions. Enfin, après, évidemment, moi, je le connais très personnellement et c'est un très très bon ami. Et donc, je vois un peu les spleens qu'il peut traverser, etc. Donc, quand j'entends ses paroles et qu'il y a juste quelques mots, genre « Ainsi se créer le monde sans toi », je sais plus ou moins de quoi ça parle et je trouve ça juste hyper beau comme phrase, il n'y a pas grand chose.
0: Carrément.
1: Quoi. Donc c'est vraiment l'économie bien placée.
0: Et puis avec cette montée pas, synthétique, un peu presque apocalyptique, mais très belle.
1: C'est un peu c'est ça sur les quatre titres de l'EP d'ailleurs. Donc c'est un quatre titres et c'est des structures un peu comme ça qui montent, qui s'arrêtent d'un coup. Un peu des montagnes russes. Il y a vachement de beauté. D'ailleurs, ce morceau-là, c'est un peu le plus, on va dire, pas dark, c'est pas trop le mot, mais. Donc il y a cette ambiance-là, on va dire, et les autres sont assez différents. Mais bon, bref, on retrouve en tout cas cette scénarisation de musique, hein, je trouve, un peu dans tous les titres. Donc c'est vraiment très beau, n'hésitez pas à écouter Rejan. Il est très rare, malheureusement, sur la scène, mais on espère le faire jouer un de ces quatre, on verra.
0: C'était trop bien, il avait joué, oui, après avoir sorti l'EP, quoi.
1: Oui, il n'y a pas eu beaucoup de témoins.
0: Il n'y a pas eu beaucoup de témoins, c'est dommage, mais c'était super bien, enfin...
1: On y croit, voilà, on espère que ça viendra.
0: Ouais, carrément.
1: On va essayer, peut-être on verra bien. Toujours dans la chronologie de nos sorties, nous passons à Matière Dense. Sorti donc quand c'était il y a pas longtemps, on est en juin, c'était sorti en mai.
0: C'était en mai.
1: Avril.
0: Non, ouais, c'était plutôt que ça. Ouais, avril, je sais même
1: plus. La vieillesse nous gâte.
0: C'était sorti il y a quelques mois.
1: Bien dit. Et c'était en avril. Bref.
0: On s'écoute Game Over, Continue.
1: Et encore un morceau qui parle de Game Over et de Continue. Donc toujours dans le thème. Donc Game Over, Continue, tiré de Bill Boldofin. Donc son album sorti sur Musique.exe en cassette et digital. On en parlera après. Donc, est-ce que vous êtes prêts pour Matière Dense? Je ne crois pas que vous soyez prêts, tellement c'est ouf.

0: Game over, on continue ou pas alors, Benjamin?
1: Ah bah oui, bah je continue si c'est avec matière dense, franchement tous les jours.
0: Allez, bah on continue alors. Ok, on remet une pièce dans la borne. Matière dense qu'on adore, c'est un peu notre héros du moment. Donc il est de Nantes, il est un peu secret, personne ne sait trop qui c'est. C'est ça comme, c'est souvent des dessins, on ne sait pas trop, très mystérieux. Il faut avoir la chance de voir
1: son site internet. T'as vu son site internet est extrêmement mystique.
0: Et il paraît qu'il jouera à Rennes en octobre.
1: Voilà.
0: Dans un événement qui colle plutôt bien. Je ne sais pas si vous savez de quoi on parle, mais il y a un événement général en octobre à Rennes, porté un peu sur le jeu vidéo, tout ça, avec des concerts.
1: Un petit peu sur le jeu vidéo,
0: juste un petit peu.
1: Mais ouais.
0: Et il paraît qu'il y aura une mortelle prog et peut-être matière dense. Bon là, j'en dis pas plus parce que.
1: Petit voilà. Teasing avant de sortir les infos officielles. Mais,
0: exactement.
1: Ouais. Mais franchement, il a joué du coup il n'y a pas très longtemps, il y a un mois et demi, je crois. À Rennes, et c'était la première fois que je le voyais. Moi, je connaissais ça, bah, du coup, j'avais écouté sa musique avant quand on l'a sorti, quoi. Mais en live, c'était dingo. Il a fait 3 rappels, les gens étaient fous, quoi. Il a joué pendant je sais pas combien de temps, c'était dingue. Enfin, les gens étaient complètement en transe, et c'était cette espèce de groove qui se casse la gueule, un peu liquide, bizarre, et qui, avec des trucs, tu sais pas trop si c'est improvisé ou pas, enfin bref.
0: C'est ce qu'il se dit de lui, et de toute façon si vous écoutez, bah déjà Bill Ball Dauphin, donc c'est ce soundtrack inventé qui est sorti chez nous sur le label, qui a un faux soundtrack de un peu Mega Drive dans l'esprit.
1: Oui.
0: Et quand si vous écoutez ses autres albums sur son bandcamp à lui, on voit qu'il y a beaucoup d'impro, que c'est des albums qui durent une heure minimum en général. Et ça reflète un peu ces lives. Bon, je dis ça, je l'ai jamais vu, mais je fais que répéter ce qu'on me dit. Et bon, bah voilà, je vais le découvrir en octobre. Mais oui, il paraît que c'est complètement dingo. Et j'ai trop hâte. Et on est trop fiers d'avoir sorti une cassette de matière dense. Parce que mine de rien, sans se vanter, c'est pas facile de mettre la main sur lui, quoi.
1: Voilà.
0: Donc c'est cool qu'il nous ait fait confiance aussi, parce qu'il est assez en plus.
1: Et puis là, en plus, il a vraiment fait un sacré effort, quoi. C'est vraiment la fausse BO d'un jeu qui n'existe pas. Il a fait toute le design, enfin, t'as tout l'artwork dans un dépliant trop trop stylé, quoi, qui ressemble un peu à des petites cartes à collectionner chacune. Enfin, c'est trop bien. Sur le Bandcamp, vous pouvez la choper encore.
0: Oui.
1: Il nous en reste encore quelques-unes.
0: Tout à
1: donc,
0: fait.
1: Voilà.
0: C'est un très bel objet.
1: Très bel objet.
0: On va enchaîner.
1: Mais oui.
0: Parce que là, on parlait de notre héros, mais voici notre héroïne maintenant.
1: Exactement.
0: DJ LMS, tout à fait. On vous a passé quasiment tout l'EP dans les dernières émissions, mais il restait encore un morceau. Ou peut-être deux. Enfin bref, on va vous passer Shift in Dimensions. Et voilà, donc que dire, un EP sorti chez nous,
1: c'est très récent,
0: en format CD, zine, façon PlayStation Magazine, avec une petite interview d'elle dans le zine, donc c'est un petit objet collector qui est trop cool à choper aussi. Et donc Shift in Dimension par DJ LMS.

0: Ouh. DJ LMS sur Canal B 94 FM, le morceau Shift in Dimension, donc tiré du dernier EP sorti sur music.exe. Bon, on a déjà beaucoup parlé d'elle dans les autres émissions.
1: Pas mal, on l'a même reçue.
0: On l'a même reçue, d'ailleurs, il y aura des rediffs cet été de nos émissions. On passera sûrement les émissions avec nos guests, dont DJ LMS.
1: Bah oui.
0: Et bah voilà, en fait, on a écouté finalement toutes les sorties de cette saison, cette période, cette année scolaire, on va dire ça comme ça.
1: Bah
0: de,
1: ouais.
0: De septembre à aujourd'hui, donc on a quand même fait des belles choses avec le label.
1: Bah c'est pas mal, puis en plus c'est assez... enfin, on a cette influence musique de jeux vidéo, cet héritage, mais chacun l'exprime un peu à sa façon, quoi. T'as des trucs plus, voilà, les chansons... plus XP, et là donc t'as tout cette espèce de délire un peu plus 2000 mm-hmm. bass music, tout mm-hmm. ça avec DJ LMS. Chacun se l'approprie à sa façon et c'est ça qui est trop stylé.
0: C'est un peu le but du label, c'est de dire que la musique de jeux vidéo c'est pas juste de la chiptune mm-hmm. avec une Game Boy, c'est plein d'autres choses en fait.
1: Et puis ça peut être passé dans plein de contextes différents, ouais. Ça peut être dans un club, ça peut être. Chez soi, tranquillement, en train de chiller et en écoutant les paroles, ça peut être, enfin bref, plein de contextes.
0: Tout à fait. Et on va vite fait passer à la dernière sortie qui est pas sortie en fait, qui sort vendredi.
1: Sur le 26.
0: Il y a eu déjà plusieurs avant-goûts, donc c'était les singles de cours de récré qu'on a eu là pendant l'année. Et l'album sort enfin vendredi, donc là on va aller dans un autre registre encore, parce que tu parlais de plusieurs registres. Donc là on arrive dans de la synth-pop. Avec pour influence quand même pas mal de trucs sur le gaming, mais il n'y a pas que ça. Et donc l'album sort enfin, ça y est. Il sort ce vendredi, donc le 26
1: juin. Allez checker, même l'Instagram de cours de récré, tout ça, il y a plein de vidéos trop drôles. C'est
0: carrément.
1: Vraiment trop bien.
0: Et donc là, on va écouter le morceau qui s'appelle La balade de Monsieur de C.

0: C'était la balade de Monsieur de C, de cours de récré, dans l'émission musique.fm sur Canal B 94 FM. Et donc ça, c'est, ouais, c'est le premier morceau de leur album là, qui sort donc vendredi, et franchement, ça annonce bien la couleur.
1: Grave.
0: Je trouve ça trop bien. C'est, ce morceau-là, on avait passé la soundtrack du jeu Vibribone, et il y avait vraiment un peu une espèce de vibe un peu cassure, mignon, bizarre, ou tout le délire un peu Katamari Damacy. Enfin, il y a quand même ce côté très happy, japonais, weird.
1: Tout à fait. Il y a plein de choses dans cet album, et je pense que ça peut vraiment, en plus, parler à beaucoup de gens, parce que en plus, moi, ce que j'adore avec Cours de Récré, c'est que c'est super bien écrit, en fait.
0: Ouais, bah oui.
1: Les textes sont vraiment trop bien.
0: Et c'est ça, oui. Il y a plus des morceaux après à chansons, quoi, on va dire. Ouais. Là, c'était autre chose, mais.
1: Ouais.
0: Mais franchement, c'est une dinguerie. Trop hâte de vous proposer ça sur le Bandcamp.

0: notamment sur Nintendo DS. Je ne sais pas si vous avez déjà vu des gens qui mixent sur Nintendo DS, mais alors nous, on va le faire.
1: Peut-être
0: en fait.
1: Qu'il y a une raison. On va voir ce que ça donne.
0: Peut-être que les enchaînements de tracks ne seront pas du meilleur goût, mais on pourra rajouter des samples de chiens qui aboient.
1: Donc ne venez pas pour juger, venez pour vous amuser. Quoi.
0: Non, mais voilà, on va passer peut-être des trucs chill, et puis après, je sais pas, si des personnes sont chauds et se mettent à danser, on peut passer aussi des trucs un peu plus la fête.
1: C'est ça, nous sommes à votre service.
0: Et on va faire un deuxième petit mix le 5 août. Pour les transats, transats en ville,
1: ouais.
0: Ça sera un après-midi. Voilà, c'est proposé par Canal B et nous, on sera là aussi avec nos DS, avec nos musiques de jeux vidéo. Et là, ce sera peut-être plus en mode sieste.
1: Chill. Voilà. Et bah super. On va, vu que le temps passe, on va vite passer à la partie d'après. Donc, on va vous passer des morceaux de jeux, comme on fait d'habitude, comme on a fait toute l'année. Donc, je commence par un mix de quelques morceaux, enfin de 5-6 morceaux, je sais plus. Benjamin, pareil. Le listing sera sur le podcast.
0: Mais on va pas vous présenter les morceaux cette fois-ci.
1: On va un peu faire en speed.
0: C'est donc plutôt en mode gros mix, quoi.
1: Gros mix. La liste des morceaux sera sur le site de Canal B sur la partie de notre émission.
0: Oui,
1: il y aura un mix bonus sur le podcast.
0: Voilà.
1: Donc, si vous voulez écouter encore plus de musique de jeu, on vous a fait un mix supplémentaire qui sera dispo uniquement sur le podcast.
0: Il y a une demi-heure de musique de jeux vidéo en plus.
1: Tout à fait, pour fêter un peu la fin de cette saison. En tout cas, on était trop contents d'avoir pu faire tout ça et j'espère que ça vous a plu.
0: Nous, on a trop kiffé parler de musique de jeux vidéo et passer ça. Franchement, sur les ondes FM, c'est trop cool.
1: C'est génial et on vous réserve des trucs pour l'année prochaine. On va réfléchir un peu pour les faire évoluer un peu tout ça aussi. Et
0: donc là, on enchaîne les deux mix. Voilà.
1: Allez, gros bisous.
0: Passez un bel été.
1: Et continuez à jouer au jeu, à écouter de la musique de jeu.
0: Salut.
1: Salut.

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Eh bien, bonsoir à toutes, bonsoir à tous. L'émission Kérosène, comme presque tous les jeudis soirs sur l'antenne de Canal B, le 94 MHz. Une émission en mode solo en raison des températures caniculaires qui sévissent actuellement sur Rennes et c'est très très compliqué. Donc cette émission a été enregistrée juste après une dure journée de labeur en début d'après-midi. On devrait se retrouver en équipe jeudi prochain. Je les embrasse toutes et tous bien fort comme vous tous et toutes auditeurs et auditrices. On a commencé, alors cette émission va être un petit peu, va faire le tour de l'actualité des musiques contrastées pour les sons un peu distordus et corrosifs. Il faudra attendre la toute fin de l'émission, enfin la dernière demi-heure. Et pour l'instant, on va commencer de manière un peu apaisée avec une deuxième diffusion pour ce magnifique album qui s'appelle Fence Line. Le groupe s'appelle Mildred. Ils nous viennent d'Oakland en Californie et c'est absolument un véritable bijou. Quelque part, tout proche de la qualité des premiers Palace Brothers et puis de Four Carnation. On est dans le terreau de ce qu'a été l'Americana au début, milieu des années 90 et ce disque absolument a tombé avec parfois cet accord des voix. Il y a des influences un petit peu 70s, le Lunar plane, l'ombre du Lunar plane au-dessus également de ces morceaux et c'est un véritable enchantement musical à condition bien évidemment d'apprécier ce style musical là. De l'américaine avec une pointe de glam, c'est ce que nous a proposé les américains, les New Yorkais plus précisément de Bullseye. L'album s'appelle toujours Bullseye. On avait également diffusé un morceau un peu plus country, celui-là il est un peu plus glam. L'album est sorti sur Ever Never Records et c'est un set titre vraiment ultra sympathique qui tout simplement donne le sourire. J'ai hâte de savoir comment le groupe va évoluer, si c'est plus le côté glam ou le côté folk rock qui va l'emporter. Affaire à suivre. En tout cas, on va pas te bouder son plaisir avec ce premier mini-album.

Vous êtes bien à l'écoute de l'émission Kérosène sur le 94 Technique, 94 MHz, l'antenne de Canal B. Un morceau assez cool pour commencer cette émission avec l'expression même de la coolitude. C'est le nouvel album du groupe de Nashville, Oh Tennessee. Donc Styrofoam, We Know, c'est bien le nom du groupe. L'album s'appelle Any River, ça sort sur le label Dear Life Records. Et c'est un petit bonheur suranné, une Madeleine de Proust, ce qu'on peut, supposer vivre dans les 70s, même si dans le réel, les musiciens étaient souvent un peu clochards avant de gagner beaucoup d'argent, mais en fait, au dépend des maisons de disques, donc ils ont dû tout rembourser, et puis tout s'est fini un petit peu dans le nez et dans le sang. En tout cas, c'est une vision idyllique du Big Sur, du côté de San Francisco, il y a également le côté Orange Country. C'est fin 70, fin 60, début 70, cette espèce d'esprit de love qui a émergé des airs de l'Atlantique. Et comment dire, Styrofoam Winos tire vraiment son épingle du jeu. Alors c'est pas le groupe les plus connus, Lemon Twix qui est parfois un peu dans un registre un petit peu similaire et mondialement plus reconnu. Parfois ils sortent des bons albums, il faut le reconnaître. Pas le dernier qui est pas mal, l'avant-dernier était vraiment pas bon, et par contre le troisième avant la fin était vraiment exceptionnel. Et Styrofoam Winos se situe dans cette qualité d'écriture là, c'est vraiment un disque, on a l'impression d'avoir écouté ça plein de fois sur des radios en balade ou sur des ondes plus hexagonales, et pourtant non, c'est des nouveaux morceaux avec une très très belle sensibilité dans le jeu, dans l'écriture. Et pour le préciser pour une fois, l'importance de son travail, c'est Carl Saff qui a enregistré et masterisé tout ça. Lui qui est plus connu pour son travail dans les productions Noise Rock. On reste aux États-Unis, mais on part du côté de Baltimore avec le nouvel album assez attendu d'un groupe qui est en train de franchir des niveaux, de toucher de plus en plus de public. Même si sa musique est un petit peu particulière et la fera toujours atteindre un certain plafond de verre, c'est les Horse Lords, voilà, qui viennent de sortir ce nouvel album, Downward to be Taken to Heaven Alive, sur le label new-yorkais Revenge Intel. Donc, comme d'habitude, chez Horse Lords, il y a des couches, des motifs qui sont répétés à l'infini, ça tricote beaucoup, de temps en temps il y a une rythmique un petit peu crotte, parfois psyché, voilà, c'est assez intéressant, c'est toujours pertinent, de temps en temps c'est assommant, faut bien le reconnaître. Toute la discographie de Horse Lords, à mon humble avis, n'est point exemplaire, mais il y a des albums qui sont plus agréables à écouter que d'autres, et celui-ci en fait totalement partie. On voit bien que dans les médias, ça intéresse le groupe, fait parler de lui, donc tant mieux pour eux. Et le plus simple, c'est peut-être d'écouter un titre de ce nouvel album qui s'appelle le morceau Brain of the Film. Allez, on écoute ça tout de suite, et puis je pense que je serais pas étonné de les voir dans des gros festivals. Les salauds éco-suicidaires, tout ça.

Avant de vous présenter l'artiste dégoûtante que l'on vient d'écouter, je voulais revenir un petit peu sur Horse Lords. Voilà, quand je vous décrivais le groupe, j'avais une formation en tête qui m'est venue au tout début de mon intervention et ensuite qui a disparu dans les méandres des cratères de mon cerveau. Donc c'était le groupe Battles, un groupe où on retrouvait le batteur de Helmet et le guitariste de Don Caballero, qui a eu sa petite heure de gloire et qui avait pu jouer sur des grosses scènes alors que leur musique n'était pas forcément accessible d'accès. Je pense que c'est ce qui peut arriver avec Horse Lords, qui a commencé vraiment dans les sphères plus expérimentales et qui désormais je vois qui joue sur des salles avec un public de plus en plus important. Tant mieux pour eux, et je pense qu'ils peuvent même bénéficier du succès incroyable du groupe canadien Angine de Poitrine. C'est tout le bal que l'on puisse leur souhaiter. Et par contre, voilà, faut pas jouer dans des trop trop gros festivals, les gars. C'est pas bon pour la nature, les gaz à effet de serre, c'est la catastrophe, tout ça. Mais bon, les gens s'en foutent. L'année prochaine, le Hellfest, il y aura encore plus de groupes, plus de scènes, plus de métal, plus de gens, plus d'émissions. Oh, c'est formidable tout ça, vraiment formidable. Bel esprit hardcore, hein, vraiment. Le hardcore désormais, c'est juste un truc musical, un critère musical. Il n'y a plus d'idéologie du tout. C'est la fin des idéologies liées à la musique. En 2026, en tout cas une artiste qui elle continue de faire des choses en format do it yourself, mais à sa manière, à son rythme. C'est la musicienne Pauline Marx qui, sous l'alias Le Diable Dégoûtant, vient de nous sortir un formidable nouvel opus qui s'appelle Du Formol Orgonal. Le disque est incroyable. Ça pioche parfois, en tout cas je sais même pas si ça fait partie de ses références habituelles, certaines productions de Feu Coil ou de Current 93, avec des ambiances plus proches de nous, des Radical Satan ou plus récemment de Rien Virgule. C'est un univers musical à part, mais voilà, avec des choses auxquelles se rattacher. Et l'album est formidable, vraiment. Alors, ça a été sorti, il y a quelques exemplaires en vinyle, je crois que ça a été tiré à 300 exemplaires. On espère qu'il y en a qui vont arriver chez nos amis de Blendspot. Donc, laissez-les un peu respirer, ils sont fermés les après-midi actuellement. Donc, vous pouvez retourner soit le matin ou dès samedi. En tout cas, ça a été sorti conjointement par Fougère Musique, Animal Biscuit, La République des Granges. Et quand ces trois labels-là unissent leurs forces, ça donne également l'appellation Les Oreilles de Saturne. Si j'ai bien tout compris ce qu'a dit l'ami Philippe dans l'émission L'Asile le plus sûr. Et j'ai noté également Diabolique. J'arrive pas à le relire. Ah bah bravo. Bah, Diablotin Solipre ou Solifort. Donc ça, je pense que c'est le propre label de Diable Dégoûtant. Donc il y a un format vinyle, un format cassette, un format numérique. L'album est génial. Et ça tombe bien, on va en écouter un deuxième extrait qui s'appelle La Famille Décomposée. C'est vraiment un des disques importants du moment.

À l'instant dans l'émission Kérosène, le retour d'une des figures emblématiques de la musique expérimentale industrielle, mais pas que. C'est le retour du collectif Zoviet France. Voilà, le nouvel album s'appelle The Gate is Open. Vous pouvez le commander sur le site de Zoviet France, mais il est déjà épuisé. Zoviet France est un collectif de musiciens qui a commencé à sévir à la fin des années 70, qui a sorti pléthore de disques sous différentes formes, des cassettes, parfois des vinyles, des CDR et des objets assez incroyables les uns que les autres. Toujours dans une recherche sonore assez particulière, Zoviet France s'est spécialisé dans les interstices et les moments où la musique s'arrête, où elle reprend. Et ils ont développé comme ça un univers rarement bruitiste. De temps en temps, ça leur est arrivé quand même d'utiliser des fréquences. Plusieurs musiciens sont sortis de ce collectif pour construire des carrières solo. On pense à Robin Storey, aka Rapoon, voilà, qui a sorti des très très belles choses à un moment. Désormais, c'est un peu la redondance. Et ce projet, voilà, qui renaît de ses cendres après une certaine période d'inactivité, est toujours aussi fascinant. On a l'impression d'avoir écouté ça chez eux depuis de nombreuses années, mais à chaque fois, je sais pas, le charme opère, c'est comment ils agencent leur son. Et je vous recommande de vous abonner. Alors bon, bien sûr, il faut avoir la page Facebook, mais sinon, allez sur le site de Zoviet France, car depuis le Covid, les membres restants animent un podcast qui est vraiment exceptionnel. C'est quelque chose qu'on écoute les yeux fermés et on se laisse emporter. Alors moi, je n'ai pas le temps de l'écouter toutes les semaines. À un moment, j'arrive à le faire et de temps en temps, je fais à peu près une à deux fois par mois et c'est génialissime. Les références sont très très obscures, très très pointues. Mais comme tout ce qui touche Zoviet France, c'est extrêmement difficile de trouver des disques dans le marbre. Les vinyles, quand vous envoyez dans des foires, c'est à des prix complètement astronomiques.

critiques, mais parce qu'ils n'ont jamais sorti des tirages avec énormément d'exemplaires. Le groupe a toujours choisi de ne pas de rester dans l'anonymat, de jouer le collectif, le côté soviet, plutôt que les distinctions personnelles. Et musicalement, bah, ils ont préfiguré quand même ce qui est devenu le post-rock dans les années 90. Voilà, c'est dans de nombreux disques de Soviet France, on voit les prémices de groupes comme Gastro del Sol, tous les travaux des Jim O'Rourke à venir, David Grubbs et John McIntyre. J'en passais des meilleurs, mais vraiment, ce groupe est toujours aussi pertinent après autant d'années. Et toujours aussi secret et mystérieux, et c'est ça qui rend le groupe aussi attachant. On enchaîne avec de la musique contemporaine avec le compositeur Taylor Brook, un New-Yorkais, là qui a demandé à la pianiste Vicky Ray d'interpréter les dernières pièces qu'il avait composées. Ça donne un album qui s'appelle Nox. Alors il a composé ça d'une manière assez particulière, il s'est dit voilà, je vais mettre en scène en forme musicale à ma manière une journée où tout ne se passe pas très bien. Là on est dans la spirale, c'est le moment où Taylor Brook a l'impression de revivre le jour de la marmotte en plein New York. Vous allez voir, ça peut paraître particulier, mais en fait tout le disque est extrêmement réussi. Bien sûr, il faut se laisser porter et ne pas mettre des freins à vos oreilles, à vos écoutilles, laissez-les grandes ouvertes.

un peu de trip-hop, de percussion et d'environnement électronique, voire electronica. C'est le programme délivré par cet album de Ibrahim Alpha Junior. Donc l'artiste est londonien, si je ne me trompe. L'album s'appelle... qu'est-ce que j'ai noté d'ailleurs pour l'album? J'ai pas noté le nom de l'album. Donc c'est sorti sur Faux Records, c'est peut-être tout simplement Ibrahim Alf Jr. Et l'album est extrêmement bien réussi. Voilà, il n'y a rien de nouveau sous le soleil de Saturne, comme dirait Pauline Marx. Mais en tout cas, c'est du bel orfèvre en la matière. On enchaîne avec le retour des guitares dans l'émission Kérosène au bout de combien à peu près? Bon, les 45 minutes. Là, on part du côté de Lisbonne pour prendre un peu de fraîcheur parce que quand on voit les températures, vaut mieux vivre au Portugal actuellement que dans le bassin rennais et encore moins dans la bassine rennaise. Donc voilà, pourquoi pas aller au Portugal assister à des concerts du groupe Turbo Angst. Voilà, j'ai découvert ce groupe lors de la dernière session de l'ami Eric Coltrane, qu'on salue bien bas. L'album s'appelle également Turbo Angst, comme le nom du groupe. C'est sorti sur le label Rotten Fresh et c'est une véritable belle déflagration en matière de noise rock, de no wave, de son un peu distordu, dissonant. Il y a les débuts de Sonic Youth derrière ça, c'est un peu sous-jacent, mais qu'est-ce que c'est bien effectué. Ça peut faire penser également au jaillissement sonore et aux trépidations des Lyonnais, des Tahiti Guns. Allez, trêve de blabla, on va s'écouter un morceau qui s'appelle E. Est-ce un clin d'œil à A Band Called E? Pourquoi pas, c'est vrai qu'ils ont été joués au Portugal ou en Espagne, je ne sais point. En fait, je suis en train de tout éventer.

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Le seul et unique point positif dans cette canicule infernale, c'est qu'elle m'a laissé du temps pour me replonger dans mon carnet à spirale et j'ai pu reparcourir la section des morceaux avant-coureurs qu'on n'avait pas encore diffusé, des groupes qui avaient juste posté un morceau et donc je n'avais pas diffusé les albums en pensant y revenir. De temps en temps j'y suis revenu, de temps en temps j'ai échoué et là j'avoue que je suis passé complètement à côté de ce projet londonien et quand j'ai mis ça entre mes oreilles, mes ouïes, mes branchies, j'ai été ébloui, je me suis pris une claque mais incroyable avec ce groupe qui s'appelle Gegenpress. Voilà, l'album était sorti en mars, autoproduit, c'est un trio londonien. Alors, ça lorne énormément sur la scène de Louisville, notamment les premiers jets de Slint à l'époque Tweez et puis également de Rodan. Il y a d'autres morceaux où il y a l'ombre de Shellac qui plane. C'est très marqué à cette tendance noise rock Chicago du début des années 90. Mais celle où il y avait beaucoup d'émotions, beaucoup d'espace. Et ils ont une manière, un savoir-faire. Et puis des compos voilà, en tiroir, à rallonge, où tout s'arrête, tout reprend. Des thèmes ne sont pas repris. Et il y a quelque chose, vraiment, ce disque est assez bouleversant à l'écoute, il faut bien le reconnaître et l'admettre, et on en repassera dans les émissions à venir, car c'est une déflagration sonore, il faut bien le reconnaître, et quelle claque. Franchement, voilà, je pense que le morceau avant-coureur, c'était un titre très shellacien, et je m'étais dit, oui, bon, un de plus, et ou alors c'était un côté, je sais pas, un morceau un peu plus Slint, et je m'étais dit, oui, mais en fait, le tout réuni, ça donne un disque assez exceptionnel, ils sont tout fait tout seul en plus, alors chapeau bas. Je crois que pour l'instant il y a juste du numérique. Un disque qui lui va sortir, une version physique, une version vinylique, une version cassette, une version mini disque, je sais, j'empêche. Savez-vous d'ailleurs qu'Eric de Cool Strings n'achète aucun vinyle? Il a avoué la semaine dernière dans Cool Strings, eh bien on lui en veut pas du tout, chacun son choix, chacun son fichier, comme on dit. Donc le groupe nous vient de Finlande, voilà, il y a des membres de groupe donc qu'on connaît, qui jouent dans ce projet qui s'appelle Stolen Kidneys. C'est l'album, c'est les copains de Day Off qui vont sortir ça à la rentrée ou au courant de l'été. L'album s'appelle Mélancolia avec un O comme co. Coco. Donc avec un O, je voulais dire avec un K, c'est tout simplement pour Mélancolia. Je dis n'importe quoi, trêve de blabla, on va s'écouter un des deux morceaux mis en écoute, puisque j'étais mis en demeure par le label Day Off de ne pas diffuser pour l'instant d'autres extraits de cet album. Il doit avoir certainement des privilèges accordés à des webzines. On se soumet à la volonté de Pierre Premier. Allez, le morceau clic là. Enfin bon, voilà, c'est du... Comme Sabrina n'est pas là, elle va de mieux en mieux. On peut même espérer son retour dans les studios la semaine prochaine avec nous. On l'espère très fort, en tout cas. Stolen Kidneys, en plus, c'est vraiment une musique qui lui parle. Pendant qu'elle fait du kayak, on appelle ça la musique de la rame. Ouh.

Vous le sentez bien, l'effet de la petite Bryn qui nous vient de Chicago. Oui, je sais, elle est nulle. Le groupe s'appelle Bryn, B-R-I-N-E. C'est leur tout premier opus à ce jour. Il s'appelle Softlink, c'est autoproduit. C'est plus proche de groupes comme Dead Guy, Great Falls que de Shellac ou de Big Black. Mais il y a une belle intensité, des bons riffs. En tout cas, c'est assez prometteur dans le genre, ce premier opus de Bryn. Un groupe qui a mis à peu près 90. Je suis en train de faire le calcul en même temps que vous m'écoutez, donc c'est pas très très intéressant. À peu près plus de 30 ans à enregistrer son premier album. Des musiciens anglais m'en avaient parlé, notamment Dave Cochran et Russell des Terminal Cheesecake, et Dave Cochran Head of David. En même temps, ils ont partagé la scène avec Ed Cleaner, le groupe dont on va parler. C'est les Earth Mother Fucker. Il est considéré comme les darons de toute cette scène-là. Ils ont joué plein de fois avec Silverfish. Voilà, on trouvait déjà le nom, même dans le fanzine Kill Your Idols. Un truc incroyable. Je suis retombé là-dessus il n'y a pas si longtemps que ça, en récupérant des vieux numéros. D'ailleurs, j'ai même récupéré des numéros de Sonic. Parce que Bryn, j'ai découvert à la lecture de l'excellentissime webzine Perte Fraca, voilà, qui était feu Sonic. Donc tout est dit. Do Not Resuscitate, c'est le nom de ce premier album du groupe Earth Mother Fucker. On avait diffusé un extrait d'un split EP partagé avec les excellents Poundland de Manchester dans une version E un peu plus indus, plus proche de Godflesh. Et là, c'est eux tout seuls. Voilà, l'album est. Voilà, ça correspond très très bien aux descriptions que j'avais pu lire d'eux en concert. C'est un mélange comme ça de noise psyché et avec une énergie stoogienne derrière les fagots. On est assez proche du canevas musical proposé par le groupe anglais The Shits ces derniers temps. Voilà, qui vient de sortir un nouvel album qu'on a bien défendu dans cette émission. Ça peut faire penser également à nos amis David Jones Soccer, voilà, le groupe français, notamment le premier album avec le Dinosaur, le mythique mini LP de David Jones Soccer, le groupe de Thionville. Allez, on s'écoute tout de suite I Fuck Therefore I Am. C'est pareil, on en repasserait. C'est typique le genre de groupe là qui passera sans doute jamais à Binic et qui ferait vraiment sensation, parce qu'en plus la musique pourrait beaucoup plaire aux programmateurs de Binic. En tout cas, bon, sait-on jamais, croisons les doigts. Si on le croise, on pourra lui en parler de ces motherfuckers de la Terre. Earth motherfucker, I fuck, therefore I am, c'est bien fucké.

0: Mountain.
1: Quelle belle fin de morceau. Nous étions à Brno, du côté de la Tchéquie, une ville que l'on connaît bien, qui a enfanté de nombreuses très très chouettes formations. Et bien ça continue avec un nouveau projet qui s'appelle Grumper, c'est leur deuxième démo. Donc le morceau s'appelle 12 en 1, il y a deux titres, les deux titres sont excellentissimes. On va suivre ça de très très près. On attendait avec impatience le nouvel album, mais un peu, on n'est pas très éloigné de l'univers musical de Grumper avec le nouveau Inflatable Dead Horse, un groupe mené par un Américain qui vit désormais du côté de Toulouse. Il a recruté des musiciens hexagonaux. Et ce nouvel album qui s'appelle Hello Magpie, qui sortira, qui est sorti, enfin il est en écoute, il est sorti, vous pouvez le commander également, sur le label We Are Unique Records, est une totale réussite. Vraiment, mélange de son proc, d'indie rock, de post-punk. Il y a un talent de composition assez dingue, d'écriture, voilà, c'est... C'est vraiment la grande, grande classe et on en repassera forcément. C'est un petit pendant dans un style un petit peu différent. L'indépassable et l'excellentissime et mortel album des Moo & Star Junkies. Voilà, c'est une belle doublette, une triplette avec le Eddie Cullen. Voilà, trois disques dans un style un petit peu similaire. Enfin, dans un style, dans des approches musicales similaires qu'il vous faudra posséder pour survivre à cet été. Le morceau Milkman.

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Eh bien, c'est avec les Velo City Girls que l'on commence Lollipop ce soir. Un album, enfin c'est un single qui annonce une compilation qui sortira au mois d'août, le 28 exactement. Le groupe originaire du Maryland sera assimilé plutôt à un groupe après de Washington, c'est pas loin. Hein. Ils sortiront trois albums entre 89 et 96, date de leur séparation. Slumberland Records sortira donc en avril cet album de Velo City Girl, intitulé tout simplement 1989-1992, qui c'est la période avant qu'il signe sur Sub Pop. Et ma foi, on a écouté le morceau Forgotten Favorite, qui est un aperçu de ce que donnera cette compilation qui comportera 12 titres. La suite, eh bien, c'est Frank Rabeyroll. Depuis plusieurs semaines, je vous passe des singles qui annoncent la deuxième version de Slow 2. Enfin, le deuxième album, c'est Too Good To Be True qui produit cet album ainsi que son propre label, Frank Rabeyroll, Wool Recordings. 11 titres sur ce nouvel album, on reste dans une veine folk, pop. Love is a Tearbox, c'est le titre du morceau de Frank Rabeyroll.

Après Franck Rabeyrolle, eh bien, on est resté dans le même coin avec Martin Esteban. Ils ont d'ailleurs travaillé ensemble sur un single que je vous avais passé il y a quelques mois dans Lollipop. Le premier album de Martin Esteban s'appelle Dreamers, un album 9 titres, tous instrumentaux. Et ma foi, lui, il habite à 7, hein, on n'est pas loin de Montpellier. Le morceau extrait de cet album Dreamers s'appelle 10 Years. Je vous avais parlé la semaine dernière de la sortie d'un single pour la Coupe du Monde, enfin pour supporter l'équipe d'Écosse. C'est Bubblegum Lemonade, Laz, originaire de Glasgow. Qui sort un 2 titres avec un morceau qui s'appelle Different Flags, Bubblegum Lemonade.

Dando vueltas, ce morceau des madrilènes Nuevos Mundos, ils viennent de sortir leur premier album, un petit album ou un grand mini LP. Il y a 7 titres sur cet album pour une 27 minutes environ. C'est Meritorio Records, le label espagnol qui sort cet album Este Invierno, et un morceau Dando vueltas. Donc, extrait de cet album de Nuevos Mundos. Juste avant, on avait écouté Bubblegum Lemonade. La semaine dernière, je vous présentais la réactivation du projet de Boltons de Joel Carr, donc l'Australien de Clare. C'est pas loin d'Adélaïde. Il est très prolifique parce qu'il avait sorti un 3 titres. Depuis, il a sorti un autre single, And She Will Smile. Et puis, quelques jours après, à nouveau. Donc, nous, on va écouter And She Will Smile. Et la semaine prochaine, on écoutera l'autre single de The Boltons.

Après The Boltons, nous voici revenus en Écosse, à Glasgow, avec Swiss Portrait, nouveau single, Sleep Easy. Pour l'instant, pas d'annonce d'album, mais en tout cas, j'adore ce que fait le musicien et j'espère qu'on aura une suite à ce Sleep Easy. Un petit tour à nouveau dans une veine folk-pop avec un groupe franco, alors anglais, américain, je ne sais pas, Tamise, en tout cas c'est un duo. C'est Alitre Records qui sort cet album Silence Island avec le morceau Light Beerer, extrait de cet album. On écoute Tamise dans Lollipop.

Le nouvel album de Lamb Shop s'appellera Punching the Clown, mais il faudra attendre le 21 août pour se le procurer. Le musicien de Nashville nous revient donc avec un nouveau single, Wickedhead, très très bon morceau. On retrouve le Lamb Shop, je dirais, des débuts. Moi, j'avais pas trop aimé les deux, trois albums avec la voix passée en autotune. Là, c'est pas ma tasse de thé. En tout cas, c'est City Slang qui sortira cet album et qui a sorti ce single. Juste avant, on avait écouté Tamise, pareil, dans une veine folk du meilleur effet. La suite, eh bien, c'est le quatrième album de Yeming and the Rumours. Yeming Chen, qui est à la base de ce projet, se fait accompagner par The Rumours sur son quatrième album, Residue. C'est Dandy Boy Records qui sort cet album du groupe Dockland. Très très bon album, et le morceau s'appelle Paper Doll.

Après Yeming and the Remorse, eh bien, on avait un nouveau single de The Happy Somethings, les Anglais qui mettent régulièrement leur musique sur Bandcamp, des petits singles, des petits albums. Alors tantôt c'est gratuit, tantôt c'est payant. En tout cas, toujours dans cette même veine, un petit peu lo-fi. Moi j'aime beaucoup ce qu'ils font, les Happy Somethings. La suite, j'ai du mal à définir l'album. C'est un groupe français, Inflatable Dead Horse, avec un album Hello Magpie qui paraît sur We Are Unique Records. Il y a 9 titres sur cet album, des morceaux calmes comme celui qu'on va écouter, et puis des choses bien rock'n'roll. Un album assez varié. Find Down Here, c'est le titre du morceau d'un Inflatable Dead Horse.

Le label sud-africain Subjungle continue à faire le tour de la discographie de No Museums. Alors No Museums, c'est un musicien qui vient de l'Alberta, d'Edmonton exactement, donc c'est au Canada. Et jusqu'à présent, ils ont sorti 3 doubles albums Subjungle. Depuis 2015, il doit être à une dizaine d'albums en fait, No Museums. Et là, c'est 2 albums de 2019 qui sont réunis. The Artifact is Nothing et l'autre s'appelle Mouth. 18 titres donc sur ce double album, dont le morceau Fangs That Were Once Teeth, New Museums. Et juste avant, c'était Inflatable Dead Horse. On va continuer avec Richard Adams, l'ancien Hood, qui joue aussi des fois sous le nom de Northern Exchange. Il a décidé de ressortir un maxi qui était sorti en 2017, The Loveliest Lanes We Know. Bon, on écoute le morceau de Loveliest Lanes. Oh, compliqué à dire. 3 titres en tout cas sur ce single.

Après Northern Exchange, vous avez pu écouter Penelope Isles, leur nouveau single Thinking City, qui paraît sur Bella Union. Alors là, on arrive déjà aux sorties d'albums pour le mois de septembre. Leur nouvel album, le troisième, puisqu'il s'appelle 3. Bon, même s'il y a eu en 2015 un mini LP, 7 titres. Ça sortira le 25 septembre prochain. Le groupe de Brighton qui revient en pleine forme. Moi, j'avoue que ce morceau, il est vraiment très très beau. Et on attend avec impatience en fait une suite avec l'album. Il y aura peut-être encore un single durant l'été, je n'en sais rien. Après Brighton, on va à Bristol avec un petit 5 titres de Stay Lunar, The Middle of the End, sorti en CD et en vinyle. Metro Song fait partie des 5 titres de ce mini LP, single, je ne sais pas comment appeler ça, de Stay Lunar.

encore de la Dream Pop avec les Vain Pursuit, un groupe de New York qui vient de sortir son album Meaningless Miles sur le label sud-africain dont on parlait tout à l'heure, c'est-à-dire Sub Jungle. C'était le morceau Fears et ça faisait suite aux 5 titres de Stay Lunar. Tous les deux un peu dans la même veine, ces deux groupes. Bon, la Dream Pop, j'adore. La suite, c'est un groupe habitué de Lollipop. Ils viennent de Hambourg, de Catharines. Ils ont sorti un album il n'y a pas longtemps. Et puis, ils viennent de sortir un 4 titres autoproduit intitulé Encore, avec un point d'exclamation. Nothing's ever been the same. C'est The Catharines. Vous écoutez bien sûr Lollipop.

Nax, N-A-X, c'est le nom de ce groupe de Buenos Aires qui existe depuis 2013 environ, qui a une discographie assez chargée. Mais particularité, c'est que ils ont qu'un seul album déjà, et surtout aucun en format physique, tout est en numérique. Bah là, ce nouveau single paru sur leur Bandcamp s'appelle So Lost in You. Juste avant, on avait écouté The Catherines avec un nouveau 4 titres. On va aller faire du shoegaze et le label de Brighton Shore Dive Records. Le premier album de Mary Me Murray sortira en 2027, en janvier. En attendant, ils nous font patienter avec des singles, dont ce Low So Low. C'est Mary Me Murray.

connaissait Tony Frejat sous le nom de 17 Years, il vient de Kansas City. Bah, il nous présente son nouveau projet, Rachel's Music Box. Ce qui ne veut pas dire non plus d'ailleurs que 17 Years c'est terminé. Il a sorti pas mal d'albums, notamment sur Birds DIY, sur StarTrap.com. Bah, là, c'est un petit EP, trois titres, intitulé Hippie, tout simplement. Cruel Star est extrait de ce petit EP de Rachel's Music Box. La suite, eh bien, on va aller dans un style un petit peu... j'ai du mal à définir, mais enfin, une musique assez énergique. Sleepers, S-L-I-2-P-E-R-S. Ils viennent de Los Angeles. Ils ont sorti leur album Sleepers 08 sur Perennial, 11 titres dont le morceau Reading Lucy's Diary, c'est Sleepers.

Après Sleepers, vous avez pu entendre le nouveau single de Chicago, hein, du mec de Chicago en fait, le Cool Hit. Il s'appelle Running, ce single. C'est autoproduit comme la plupart des choses que produisent Cool Hit. En tout cas, très très bon single dans une veine dream pop, moi qui me plaît pas mal. Lollipop, c'est quasiment terminé. On va se quitter avec une compilation intitulée Anyone Else Isn't You, but the Film Ice. Vous l'avez deviné, une compilation consacrée au Film Ice. 16 titres sur cette compile du label Shiny Happy Records. Il y a des groupes indonésiens, c'est le cas de Falling Romantic System qu'on va écouter tout de suite. Et eux, ils se sont amusés à reprendre le morceau Canada. À noter que la couverture fait penser au single Sensitive, puisqu'on retrouve les deux petits manchots sur la couverture. En jaune au lieu du blanc et bleu de la pochette originale des Film Ice. Falling Romantic System avec le morceau Canada. On se retrouve après pour se dire au revoir.

Voilà, c'est avec cette très belle reprise du morceau de The Film Mice, donc le morceau Canada, et c'est le groupe Fallen Romantic System qui reprenait ce morceau. Bah, c'est avec celui-là qu'on va se quitter. Compilation donc du label Shiny Happy Records intitulée Anyone Else Isn't You But The Field Mice. Lollipop, c'est terminé, on se retrouve la semaine prochaine. 19h-20h30 et puis autrement la rediffusion c'est tous les jeudis soirs 21h30-23h. Lollipop c'est terminé, bye bye, à la semaine prochaine.

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ne pas contrarier les cycles du sommeil. 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

0: Y a-t-il d'autres facteurs, beaucoup moins dépendants de notre volonté, qui viennent entraver encore la bonne marche de notre sommeil?
1: L'influence importante du bruit sur le système nerveux. Du bruit qui entretient le mécanisme de veille et rend l'endormissement difficile.

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C'est à Test Pattern qu'on devait cette reprise du titre Singing in the Rain. Auparavant, vous avez pu entendre Maria, Mansfieldia, The Knife, Aymat, The Babe Rainbow, Karaokake, Kay Baboon and the Gil Geiger Orchestra et Ras Mandal Reggae d'Azana Nudasa tout à l'heure. Poursuivons dans le calme et la tranquillité absolue avec The Smashing Pumpkins.

réveil est proche. C'est alors qu'un bruit dans la rue ou que la porte claquée par votre voisin vous réveillera et vous reprendrez alors conscience de la réalité. C'est ainsi que se déroule un sommeil normal.

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The Corgis à l'instant dans cette sieste sous les palmiers réalisée en live et en direct sur Canal B de la place de la mairie de Rennes le 18 juillet 2018 pour Transat en ville. C'était Marc de Blanchard et Yaya Yaya qui vous l'offrait avec à l'instant The Corgis donc, et puis auparavant Ryo Kawasaki, The Kings, Sad Lovers and Giants et tout à l'heure The Smashing Pumpkins. Pour terminer cette sieste, réveillez-vous tout doucement avec Sirius Mo. Cette sieste contenait également des extraits du documentaire Dormir, réalisé pour la télé française en 1980 et dont la vidéo se retrouve assez facilement sur ina.fr. 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